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3: Il est 5h en temps universel, 7h ici à Paris.

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1: Bonjour à tous, nous sommes le 12 septembre 2026 et c'est une date que les fans de Céline Dion attendaient impatiemment. Premier concert ce soir de la star québécoise qui fait son grand retour à l'issue d'une opération marketing implacable et c'est d'ailleurs ce qu'on analysera avec notre invité dans un peu plus d'une heure. Pour l'instant, le journal international. Bonjour Julien Coquelrem.
2: Bonjour Clotilde. À la une de l'actualité, l'offensive éclair des rebelles houthis au Yémen qui semble avoir porté ses fruits. Ils se sont emparés hier de la côte du pays sur la mer Rouge et des îles du détroit de Bab el-Mandeb, coup dur pour l'Arabie Saoudite, déjà confrontée à la paralysie du détroit d'Ormuz et privée désormais d'un autre passage stratégique pour son pétrole. À la une également l'ouverture du sommet des BRICS à New Delhi et la venue de Xi Jinping dans la capitale indienne, 7 ans après sa dernière visite dans le pays. Après des années de relations tendues, décryptage à suivre du réchauffement en cours entre la Chine et l'Inde. Dans ce journal aussi, un parti issu des mouvances néo-nazis, longtemps mis à l'écart, mais aujourd'hui aux portes du pouvoir, les élections législatives de demain en Suède pourraient aboutir à l'entrée au gouvernement de ministres d'extrême droite. Et puis du football et l'Olympique de Marseille en bien mauvaise posture. Le club phocéen a concédé hier soir sa 3e défaite depuis le début de la saison de Ligue 1.
1: C'est une victoire éclatante saluée par l'Iran.
2: Au terme d'une offensive éclair dans le sud du Yémen, les rebelles houthis alliés à Téhéran se sont emparés hier de tout le littoral yéménite sur la mer Rouge et des îles du détroit de Bab el-Mandeb, le passage maritime stratégique que les houthis avaient plusieurs fois menacé de bloquer, à l'instar du détroit d'Ormuz paralysé par l'Iran. Une prise de contrôle qui rend encore plus incertains les échanges commerciaux dans la région. Même si les houthis cherchent à rassurer, ils assurent que les navires pourront continuer d'y passer, à l'exception de ceux de l'Arabie Saoudite, le principal soutien du gouvernement en place au Yémen, qui devrait en effet être la principale victime de cette nouvelle situation, car la plupart des transporteurs du monde avaient déjà pris les devants et contournent depuis des mois le détroit. C'est ce que nous explique Paul Touret, directeur de l'Institut supérieur d'économie maritime de Saint-Nazaire.
3: Les bateaux de commerce habituels, comme les porte-conteneurs qui contournaient l'Afrique, vont continuer à contourner l'Afrique. Les navires russes qui passent dans la zone vont continuer à passer dans la zone, trafic lié à la Russie. Le problème, c'est que ça ferme une des routes alternatives du pétrole, qui est celle de passer par Yanbu, le port saoudien, pour aller sur le marché asiatique. Ça gêne comment les Saoudiens? Ça gêne qu'ils peuvent pas fournir le marché asiatique. Alors ça veut dire que le pétrole de Yanbu montrait systématiquement sur les raffineries en Méditerranée ou en Europe de l'Ouest, et que ça serait du pétrole d'autres régions qui iraient vers l'Asie. L'intérêt des Houthis est de contrôler la mer Rouge par rapport aux Saoudiens, et non pas l'axe Europe-Asie dans le cadre du conflit irano-américain. On est plus dans la guerre civile yéménite que dans le conflit israélo-américain.
2: L'Arabie Saoudite prise en étau entre les blocages des détroits d'Ormuz et de Bab el-Mandeb, qui a par ailleurs été contrainte hier d'annoncer la fermeture temporaire d'un autre axe crucial pour l'exportation de son pétrole, l'oléoduc Est-Ouest, pris pour cible par des drones lancés depuis l'Irak. Les États-Unis restent pour l'instant les bras croisés. Plusieurs médias américains révèlent que le prince héritier saoudien Mohamed Ben Salman aurait demandé à Donald Trump d'ordonner des frappes contre les Houthis, sans succès pour l'instant.
1: La situation plus calme ces derniers jours en Iran, alors que Massoud Pezeshkian lui est à New Delhi.
2: Le président iranien arrivé hier dans la capitale indienne pour le sommet des BRICS. Il a dénoncé ce vendredi les pressions contre son pays lors d'une rencontre avec Narendra Modi. Elles ont atteint, dit-il, un stade critique et dangereux. Et c'est donc aujourd'hui que commence le sommet des BRICS, l'alliance des pays émergents qui représente plus de la moitié de la population mondiale. Bien déterminé à peser face à l'hégémonie des puissances occidentales, ce sommet sera notamment l'occasion d'un retour particulièrement commenté, celui du président chinois Xi Jinping, qui ne s'était pas rendu en Inde depuis 7 ans. Les relations entre Pékin et New Delhi se sont considérablement tendues ces dernières années après un affrontement frontalier en 2020. Mais le ton s'est récemment adouci. Alors quelles sont les raisons et les prochaines étapes de ce rapprochement? Élément de réponse à New Delhi avec Nicolas Roca.
4: D'un pays hostile allié du Pakistan à un futur partenaire accueilli en grande pompe. Ce rapprochement spectaculaire avec Pékin est en partie dû à la politique étrangère de Donald Trump, assure Antara Gosal Singh, spécialiste de la Chine à l'Observatory Research Foundation de New Delhi.
5: Il y a des menaces de nouveaux droits de douane tous les jours. Cela a évidemment un impact. Et dans le même temps, notre dépendance à la Chine dans certains secteurs est tellement importante que cela a forcé l'Inde à renouer le dialogue avec la Chine.
4: Industrie pharmaceutique, nouvelles technologies, dans de nombreux secteurs, l'Inde veut devenir une puissance industrielle et a besoin de la Chine, qui, elle, est intéressée par l'immense marché indien, mais réticente au transfert de technologies espérées par New Delhi.
5: Il y a beaucoup d'inquiétudes en Chine concernant les exportations de technologies vers l'Inde, car la Chine sait ce qu'elle a fait durant sa période de développement en bénéficiant des savoirs occidentaux, mais a peur que l'Inde fasse la même chose avec elle.
4: Les échanges entre les deux pays ont dépassé les 150 milliards de dollars l'année dernière. Des échanges largement payés en devises américaines. Pékin plaide pour l'utilisation de sa monnaie, le yuan Minbi, solution inacceptable pour l'Inde qui craint un système financier dominé par la Chine. Nicolas Rocca, New Delhi. RFI.
2: La Chine qui se dit prête à travailler avec l'Inde en renforçant la communication et la coopération, les mots de Pékin hier, alors que la diplomatie indienne annonce une rencontre directe tout à l'heure entre Xi Jinping et Narendra Modi.
1: Mais Narendra Modi qui a par ailleurs affirmé hier que seul le dialogue et la diplomatie permettaient de résoudre les conflits.
2: Suivez son regard vers Vladimir Poutine que le Premier ministre indien a plusieurs fois exhorté à mettre fin à la guerre en Ukraine. Les deux hommes se sont rencontrés hier officiellement pour partager leurs perspectives sur les conflits en Ukraine et au Moyen-Orient. Le président russe qui a pour sa part envoyé des messages hier à l'Europe depuis New Delhi. Un déploiement de troupes européennes en Ukraine sera considéré comme une guerre contre la Russie, prévient Vladimir Poutine, tout en affirmant ne pas chercher à menacer les pays européens. Son porte-parole a pourtant bien menacé hier après-midi la Lituanie, affirmant que Moscou placerait son voisin membre de l'OTAN dans le viseur de ses armes nucléaires s'il accueille sur son sol des ogives de ses alliés.
1: Les derniers sondages parus ce vendredi donnent la gauche et la droite au coude à coude. On est à J-1 en Suède des élections législatives.
2: Le scrutin s'annonce serré mais pourrait se solder par un tournant, l'entrée de ministres d'extrême droite au gouvernement. En cas de victoire de la coalition du Premier ministre sortant Ulf Kristersson, les démocrates de Suède, le parti de l'extrême droite, ont longtemps été tenus à distance des affaires politiques du pays avant de transformer en profondeur le paysage. En apportant leur soutien au gouvernement via une alliance au Parlement, ils ont imposé leur thème dans le débat public et dans la campagne. Et leurs électeurs espèrent désormais les voir accéder aux manettes, Ottilia Ferret.
0: Sur la place centrale de Stockholm, les stands de campagne sont alignés sur le trottoir. Finn, 70 ans, arrivé du Danemark il y a 45 ans, lit un dépliant distribué par les démocrates de Suède devant leur cabane.
6: Ça fait 45 ans qu'en Suède, on pratique la politique des portes ouvertes. On a dilapidé l'argent de nos impôts avec l'immigration de masse. Pour obtenir la nationalité, il faut l'avoir mérité. Le gouvernement actuel doit pouvoir continuer. Ils ont enfin commencé à s'attaquer au problème.
0: Fondé en 1988, dans les milieux liés aux mouvances néo-nazies, les démocrates de Suède sont aujourd'hui devenus incontournables. En 4 ans, ils ont su imposer leurs idées sur l'immigration et la criminalité. Crédités d'environ 20% des voix, ils veulent désormais entrer au gouvernement et ils peuvent compter sur la voix de Eric, 26 ans.
7: L'immigration dure depuis trop longtemps. Elle a eu énormément de conséquences négatives. Nous avons entre 110 000 et 180 000 immigrés en situation irrégulière dans le pays et environ 510 000 personnes qui vivent en permanence des allocations. Nous avons 60 000 criminels liés aux gangs. À quoi ça sert d'avoir un pays si au fond on ne peut même pas avoir son propre pays ? La Suède est aux Suédois.
0: Le parti est désormais devenu indispensable à la formation d'une majorité de droite. En cas de victoire, la droite traditionnelle leur a déjà promis des postes ministériels. Ottilia Ferret, Stockholm, RFI.
1: L'extrême droite, Julien, mise à mal en revanche par une annonce judiciaire du côté du Brésil.
2: Un coup de massue pour le clan Bolsonaro à moins d'un mois de la présidentielle. Et alors que les sondages le donnent à quelques points derrière le président sortant Lula, Flavio Bolsonaro, visé par une enquête pour corruption et blanchiment d'argent, elle a été autorisée par la Cour suprême au mois de juillet. La décision a été rendue publique ce vendredi et elle percute la campagne, Sarah Cozzolino.
8: Après le père Jair Bolsonaro, condamné à 27 ans de prison, le frère Eduardo, exilé aux États-Unis, la pression monte pour le candidat Flavio Bolsonaro. Un nom de plus éclaboussé par l'énorme scandale de la banque Master. Son propriétaire Daniel Vorcaro est accusé d'une fraude bancaire de plus de 2 milliards d'euros. Une affaire qui fait vaciller une bonne partie de la classe politique brésilienne et a déclenché une crise institutionnelle au sein de la Cour suprême ces derniers jours. Pour ce qui est de Flavio Bolsonaro, la police suspecte des infractions liées au financement de la production du film Dark Horse, un biopic sur la vie de l'ancien président d'extrême droite. La police cherche à savoir s'il est faux.
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2: Bonjour, ici Air Duvois et c'est l'heure de l'interview avec au studio Camille Dumas. Bonjour.
3: Bonjour.
2: Camille Dumas, vous êtes président de l'association Les Jardins Nourriciers et vous êtes ici pour nous annoncer ces 10 années d'existence. Et pour cela, le dimanche 13 septembre au monastère de Sainte-Croix, il y aura donc cet anniversaire des Jardins Nourriciers avec toute une programmation que l'on découvrira à la suite, hein, mais avant tout, nous allons peut-être présenter cette association qui a 10 ans. Donc, sur quelle initiative et quelle envie s'est créée se sont créés ces jardins nourriciers ?
3: Alors, les jardins nourriciers, c'est une association loi 1901 qui a été créée en 2016, du coup à l'initiative d'un groupe de citoyens. Les jardins nourriciers, je pourrais dire que c'est une tentative de réponse à des enjeux qui touchent à l'alimentation et à l'agriculture. Voilà, partant du constat que l'alimentation de qualité, c'est quelque chose qui coûte cher. Enfin, en tout cas, que tout le monde n'a pas les moyens de se payer. Que les conditions des producteurs, des agriculteurs et des agricultrices, c'est des conditions qui sont pas tenables très longtemps pour la plupart des humains et des humaines. Ouais, bah du coup, les jardins nourriciers, ça a été l'idée de se dire réapproprions-nous cette capacité à produire localement notre alimentation de qualité. Et donc, en 2016, voilà, il y a un conseil d'administration et une assemblée générale constitutive qui a permis de donner naissance à cette association sur la commune de Marignac à l'époque.
2: Nous avons aussi Simon Souchal, qui est lui-même trésorier hein, au sein de cette association Les Jardins Nourriciers. Bonjour.
4: Oui, bonjour, ex-trésorier, du coup, je viens de passer les armes à d'autres.
2: Actuellement, donc vous avez toujours cette présence au sein de l'association ?
4: Oui, toujours au conseil d'administration et au jardin en tant que bénéficiaire, voilà.
2: Alors, on peut continuer sur cette présentation. Très vite, un groupe s'est constitué. Et donc, les premières tentatives de jardin avaient lieu dans la vallée de Quin, je crois.
3: Alors, du coup, voilà, l'association, elle s'est constituée sur la commune de Marignac. Donc, les principes de cette association, là, des jardins nourriciers, c'est de produire de l'alimentation de qualité et de la partager sur le territoire. Du coup, il y a eu une première entrée en matière qui était de ne pas rentrer en concurrence pour le foncier avec des agriculteurs et des agricultrices qui, eux, désiraient avoir une activité un peu plus classique. Du coup, les jardins nourriciers, nous, on essaye de cultiver des terrains qui sont en déprise agricole, qui ne sont pas déjà de la production agricole locale. Et du coup, dans ce sens-là, ça permet d'augmenter la production du territoire, vu qu'en fait, on crée des nouveaux jardins et des nouvelles zones productives. Donc ça, voilà, à Marignac, on a réussi à rencontrer deux propriétaires en 2016 qui ont fait confiance au bureau de l'époque. Et ça s'est monté sous un modèle un peu d'AMAP, de production de légumes et de partage sous forme de panier au sein d'adhérents de l'association. Voilà, un des autres objets de l'association, c'est de se réapproprier des savoirs qui touchent à l'agriculture et à l'alimentation. Donc, expérimenter des pratiques agricoles potentiellement innovantes, partager ces expérimentations et ces expériences. Et ensuite, repartager ça localement. Donc voilà, c'est des principes qui touchent de très près la permaculture et l'agroécologie. Voilà, sur la commune de Marignac à l'époque. Et puis, ça a commencé avec un tout petit nombre et une toute petite surface et un petit nombre de citoyens engagés. Et puis, 2017, ça a permis que les premiers propriétaires qui avaient fait confiance aux fondateurs, en fait, ça a permis d'essaimer dans le village, d'avoir des nouveaux particuliers qui sont venus nous proposer des parcelles. Donc 2017, ça a grandi avec un deuxième terrain dans le village de Marignac. Et 2018, moi, je suis arrivé dans l'association. On a démarré un nouveau jardin vers le col de Marignac. Et donc après, en 2019, il y a eu un partenariat avec l'association Valdequin qui a permis de démarrer un jardin sur la commune de Sainte-Croix. Voilà, donc ça a été une pente plus ou moins ascendante en termes d'adhérents, en termes de superficie cultivée et du coup de foyers qui ont été touchés par les productions de l'association à terme.
2: Simon Souchal, qu'est-ce qui vous a attiré dans ce principe que proposent les jardins nourriciers ?
4: Alors du coup, moi c'est vrai que les jardins nourriciers, je connais depuis, 2019-2020 à peu près. Sur le principe, moi c'était une asso que je suivais de loin et que j'appréciais voir avancer. Quand elles se sont installées à 10, là je me suis dit, c'est le moment de passer le cap et de rentrer dans l'aventure. Du coup, c'est entre autres des gens que je connaissais de l'extérieur, que je voyais dans l'organisation, qui me donnaient envie d'y aller. Et puis en fait, le fait de lancer un nouveau jardin sur un ancien terrain de paintball, du coup à la Griotte, ça me semblait facile. Du coup, j'étais administrateur sans être jardinier. Et puis après, très vite, j'ai laissé tomber les jardins tout seul et je me suis lancé dans le collectif. Ce qui est appréciable, c'est qu'il y a beaucoup de turnover, il y a beaucoup de gens qui arrivent, qui partent, c'est facile de rencontrer les gens, il y a aussi une super ambiance. On va dire que même s'il y a une recherche de productivité, c'est surtout la bonne humeur et l'enthousiasme collectif qui prime. Et moi, je me régale là-dessus. Après, c'est vrai que quand je suis arrivé, on était en train de fermer un jardin, on en ouvrait un autre. C'est ce que je retiens aussi de cette association. Et là, en ayant fait un peu tout le travail d'archives sur les 10 dernières années, c'est assez impressionnant à quel point les modalités de fonctionnement de cette association et même les principes de base ont évolué selon les ambiances, les personnes, les subventions du moment. Il y a des périodes où il y a beaucoup de salariat, des moments où il n'y en a pas du tout, des personnes qui suivent depuis longtemps, des gens qui restent qu'un an ou deux. Et c'est ça que je trouve génial aussi, c'est qu'il y a une grosse modularité au sein de l'association.
2: Cette association, donc, permet, vous parliez d'un groupe, voire peut-être nourrir une cinquantaine de familles. Chaque famille, il travaille ou alors est-ce qu'il y a aussi en quelque sorte une mutualisation de compétences pour plusieurs parfois?
4: Alors il y a différentes formules. La principale depuis 2 ans, c'est qu'il y a un panier. On dit un panier, c'est un nombre d'heures dues par semaine. Donc actuellement c'est 4 heures. Du coup, on a un panier par semaine en produisant. Enfin, on produit un panier par semaine avec 4 heures de travail. Donc là, ce qui se fait pas mal depuis 2 ans, c'est qu'il y a des gens qui partagent ce panier. Du coup, ils doivent plus que 2 heures par semaine. Et là, on est à peu près 50 sur les 2 jardins, un peu moins. Et il y aurait de quoi encore accueillir un certain nombre de personnes, a priori en panier. Voilà. Et sur les prochaines années, on va voir comment on modifie ce format-là, mais a priori, il tendrait vers peut-être un peu moins d'heures, mais un peu moins de demi-parts et plus des parts complètes, quoi, à voir ce qu'il en est.
2: Oui, tu voulais rajouter, oui, Camille coup, pardon, je te remets le micro, vas-y.
3: Pour revenir sur ta question, oui, du coup, c'est vraiment le principe de la manière dont on cultive actuellement. On a des jardins, donc actuellement c'est quasiment 1 hectare, c'est à peu près 2 jardins de 5-6 000 mètres carrés sur Die et sur Sainte-Croix. Et donc l'idée, c'est que cette surface-là, elle est cultivée de manière collective. Il n'y a aucune parcelle individuelle et tout ce qui est produit, c'est produit de manière collective et partagé et mangé de manière collective. Voilà. C'est vraiment pas un modèle de jardin familiaux, c'est un jardin collectif partagé.
2: Nous a rejoint aussi Sandra M. Bonjour.
0: Bonjour.
2: Vous êtes avec nous en tant que d'ailleurs administratrice, comme secrétaire de cette association. Qu'est-ce qui vous a attiré aussi sur ce modèle des jardins nourriciers ?
0: Qu'est-ce qui m'a attiré ? Ça fait depuis 2019 à peu près que je suis dans l'association en tant que jardinière, premièrement. Et puis, j'ai rejoint le CA il y a 3 ans, il me semble, parce qu'il faut bien la faire vivre, cette association-là. Et puis, il n'y a pas le choix. À un moment donné, si on veut que ça continue, il faut s'impliquer un peu plus. Ce qui m'a attirée, c'est son modèle un peu novateur, en fait. Et le fait que, effectivement, nos modèles de société nous éloignent de notre alimentation, en tous les cas de la production de notre alimentation. Et je m'inquiétais beaucoup, j'avais beaucoup de mal à choisir ma nourriture et à trouver du sens dans ce qu'on peut nous proposer au supermarché. Et effectivement, les jardins nourriciers remplissaient, en tous les cas, répondaient à beaucoup de questions de société pour moi. Parce que c'est un modèle innovateur et puis qui permet de remettre aussi bien la terre au centre que les individus, que les savoir-faire. Il y a énormément de valeurs qui sont partagées au sein de l'association des jardins nourriciers. La valeur travail aussi, elle est extrêmement... c'est pas remise en cause, mais c'est plutôt... elle est très, très travaillée, quoi. Pour qui, pourquoi on travaille, comment on travaille, avec qui on travaille. C'est énormément de questionnements. Si on a mal au dos, est-ce qu'on peut venir au jardin? Si on ne peut pas se baisser, si on ne peut pas... Donc effectivement, c'est des questions qu'on se pose en jardinant. En fait, on ne se les pose pas vraiment entre nous, mais en tous les cas, ça remet en cause des questionnements qu'on peut tous avoir avec l'évolution de notre société.
2: Il y a pour un jardin des saisons. Chacune a ses travaux spécifiques. Est-ce qu'on peut rapidement décrire les saisons qui se pratiquent au sein des jardins pour les exploiter, tout simplement ?
3: Oui, évidemment. C'est des boucles, hein, c'est des cycles. Du coup, je sais pas par où commencer. Mais moi, là, on est en train de rentrer dans l'automne, donc ça me fait penser que là, on est en train de récolter tous les légumes qui ont bien voulu réussir à traverser cet été extrême. Et du coup, là, on est.
2: Oui. Ça a été dur, justement, cet été là pour cette canicule.
3: Alors, tous les étés sont durs. Moi, depuis que je fais pousser des légumes, ça fait une quinzaine d'années. Je constate qu'il y a globalement les seuils qui sont explosés et dépassés année après année. Donc oui, en effet, 2026, ça a été une année extrême en termes de température, en termes de sécheresse. Et c'est allé très vite parce que pourtant, on était quand même fin mai, début juin, avec encore des rivières qui étaient relativement grosses, encore de la neige sur le Glandas. Et en fait, les températures ont été tellement élevées que c'est allé très très vite sur la baisse du niveau des rivières et la tension sur la ressource en eau. Ouais. Voilà, du coup, donc là, on est en train de passer l'été 2026. Ça arrive devant nous l'automne. Donc l'automne, on va finir nos récoltes. On va faire encore tout ce qu'on peut pour les prolonger dans l'hiver. Et puis, il va venir le temps de la préparation des sols et des bilans, un peu, de voir quelles cultures on maintient, quelles cultures on adapte pour l'année suivante. Donc ça, c'est l'automne. L'hiver, l'hiver, c'est une grosse saison d'organisation, puisqu'on est un modèle associatif et collectif, et du coup, ça prend du temps de trouver des réponses à nos problématiques. Du coup, l'hiver, on se repose un peu et puis on se remet en ordre de marche pour l'année qui s'ouvre. Au printemps, là, c'est foisonnement. Il faut tout faire, avoir nos semences, nos plans de culture à jour, avoir les sols préparés et en même temps, il faut commencer à mettre les mains dans la terre puisqu'on essaye de produire du plus tôt possible au plus tard possible. Voilà, donc le printemps, c'est vraiment la grosse saison d'activité chez nous et ça permet à tout le monde de monter un peu en puissance pour se rendre compte que l'été, on a lancé les cultures sur les rails, mais qu'après, il y a quand même tout le suivi, les récoltes qui se mettent en place. Et donc, c'est une autre organisation de partage et de gestion des absences, des astreintes en ce qui concerne l'arrosage et tout ça, pour arriver au mois de septembre 2027, où on espère bien manger, et il faudra de nouveau renourrir nos sols et nos vers de terre et la vie des sols.
2: parmi les membres de cette association, certains ont des compétences hein, sur ce domaine du jardin. Hein, donc chacun amène aussi ses connaissances et les partage. C'est aussi un travail qui se situe d'ailleurs pendant l'hiver. Hein.
3: Évidemment, ouais, voilà, tout le monde est bienvenu. Comme je l'ai déjà dit, on est une association loi 1901, donc on est ouvert à toutes et tous, par principe. Et puis après, bah, chacun fait de son mieux pour trouver sa place et mettre ses compétences au service du collectif.
4: Depuis 2 ans à peu près, on travaille avec des commissions qu'on appelle groupes de plaisir. Et c'est vrai qu'il y en a un qui existe, qui s'appelle plan de culture. Du coup, c'est des gens qui se réunissent autour de la table pour identifier le plan de culture d'une année sur l'autre. Donc ça, avant, ça a été déjà fait par d'autres groupes de travail, mais que maintenant, on a nommé. Sur le principe, on a quand même envie de produire un peu le maximum, tout en étant quand même sur une agriculture biologique et sur le respect des sols, etc.
2: Sandra, oui, tu voulais intervenir ?
0: Oui, effectivement, on a besoin de multiples compétences au sein des jardins nourriciers. Il y a effectivement des gens comme Camille ou d'autres qui ont des compétences bien spécifiques en maraîchage et qui sont évidemment très précieuses. Mais on a aussi un jardinier, par exemple, qui fait que bricoler et qui est aussi très précieux au jardin. Et même des gens qui ont des compétences en informatique, en demande de subvention, où en fait on a besoin de multiples compétences et chacun peut trouver sa place en fonction de ce qu'il sait faire, de ce qu'il sait apporter. Quelqu'un qui est très bien dans le lien social, dans créer des événements, de la convivialité, c'est super aussi. Voilà, tout le monde, quelqu'un qui sait accueillir, c'est très bien aussi. En tous les cas, c'est riche d'expérience pour tout le monde et on essaye d'intégrer au mieux, de forcer personne en tous les cas à faire quelque chose qu'il ne veut pas faire. Ça, c'est notre... On est vraiment obligé de rien. On vient avec ce qu'on sait faire et ce qu'on peut faire et on propose à la personne de s'engager comme elle veut. À part, bon, il faut jardiner hein, quand même, hein, bien sûr, mais voilà, en dehors de ça...
2: Camille, tu voulais intervenir et je crois que tu dois t'absenter bientôt, là.
3: Ouais, merci. Du coup, une des compétences là qui me vient, c'est qu'en effet, on a évidemment les gens qui ont déjà jardiné dans leur vie et plusieurs saisons, évidemment, ils ont des choses à partager avec le reste du groupe. Mais là, je me rends compte qu'on essaye d'avoir un fonctionnement. Du coup, on est sans salariés depuis fin 2023. Et du coup, je constate que le modèle, il évolue beaucoup vers une compétence qui est très précieuse, c'est la compétence d'organisation, de coordination. Et du coup, on a des organisations de réunions toutes les 2 semaines. Cette organisation, elle est tournante, c'est-à-dire que tous les adhérents et adhérentes des jardins se retrouvent tour à tour comme organisateurs de la réunion. Donc ils sont chargés d'écrire un ordre du jour, d'inviter les copains et les copines à venir participer à ce temps d'organisation collective. Et du coup, voilà, c'est vraiment des choses qui sont en train de se transformer. Et évidemment qu'on peut venir au jardin si on n'a jamais jardiné. C'est même un des buts, c'est qu'il y ait des gens qui nous rejoignent pour apprendre, pour et puis un jour peut-être eux pouvoir transmettre aussi autour d'eux.
2: Alors, avant de partir, un petit mot pour la fête des 10 ans des jardins nourriciers.
3: Alors, moi, ce que j'aurais à dire, c'est ça me tenait beaucoup à cœur. Moi, je suis dans l'association depuis 2018, donc j'étais pas là au lancement de l'association, mais j'en ai quand même vu une grande partie de l'histoire et de l'évolution. Et du coup, voilà, ça nous tenait à cœur de se rassembler, parce que je trouve qu'une association comme la nôtre, qui a autant, entre guillemets, d'expérimentation et de collective, de réussir à se maintenir année après année pendant 10 ans, moi j'ai trouvé que c'était quand même un miracle un peu renouvelé chaque année. On se demande comment on va boucler l'année, puis on en redémarre une autre, et puis on arrive à la terminer, puis on en redémarre une autre, et puis ainsi de suite. Et donc, là, il y a un endroit qui rassemble ces Sainte-Croix, puisqu'on a été actifs dans la vallée de Quin, on a distribué des légumes jusqu'à Saint-Julien, Marignac. Actuellement, en 2026, on est plutôt centré sur Die et Sainte-Croix, et du coup, ça nous tenait à cœur de que ça se tienne là-bas, puisqu'il y a un historique, et ça permet à tous les gens qui nous ont fréquentés par le passé de la vallée de Quin de venir facilement nous rejoindre. Et on est assez satisfait du programme. Je pense que vous allez le dérouler après, mais voilà, on a les soutiens qu'on espérait avoir. On a réussi à avoir un concert de musique qui aura lieu le soir avec un groupe local du Diwa. Donc on espère qu'on va passer un bon moment, que la météo sera là et il n'y a pas de grandes ambitions culturelles, si je peux dire. L'idée, c'est vraiment de se réunir, de célébrer là où on en est aujourd'hui, en constatant de là où on est parti il y a 10 ans.
2: Avec des productions des jardins.
3: Avec des productions des jardins. Ce que, de toute façon, chacun, voilà, c'est encore une fois, c'est un modèle associatif. Chacun apporte ce qu'il a la envie et la capacité d'apporter. Donc il y aura des bonnes choses à manger. Des sorbets, de la cantine paysanne.
2: Oui, on va parler de ça en détail avec Sandra et Simon. Eh bien, Camille, je te laisse aller à tes occupations.
3: Merci beaucoup.
2: Et merci d'être passé.
3: Au plaisir.
2: Nous abordons donc cette fête des 10 ans des jardins nourriciers. Ça se passera au monastère de Sainte-Croix, dimanche 13 septembre. Ça commence à partir de quelle heure ?
0: Ça commencera à partir de midi. Et précisément, ce sera dans la salle des Antonins, donc c'est la salle des fêtes qui est juste à côté du monastère. Donc ça se passera et à l'intérieur et aussi à l'extérieur avec des tables, des barnums. Voilà, donc ça démarre à midi parce qu'on accueille Clémence de la cantine paysanne Zoumaï. Donc on pourra manger dès le midi. Et il y aura aussi Christelle avec ses sorbets paysans Terre du Vallon. Buvette aussi.
2: Donc la cantine paysanne Zoumaï, c'est un partenariat également avec vous pour se procurer des productions maraîchères, pour pouvoir les préparer. Et ça, c'est un travail aussi en commun, peut-être dès la matinée, donc à 10h, pour établir ses repas.
0: Non, Clémence, elle aura besoin de nous pour l'aider à préparer ses assiettes, mais en tous les cas, ce n'est pas avec les légumes du jardin. Légumes du jardin, ils sont entièrement dédiés aux adhérents. Et puis avec la sécheresse, on aurait aimé effectivement pouvoir proposer quelques légumes du jardin lors de la fête. Mais bon, les récoltes ont été bonnes. Mais là, début septembre, en fait, il n'y a plus grand chose. En tout cas, il n'y a pas des choses en quantité suffisante pour pouvoir proposer ça dans les jardins. Mais Clémence, elle est soutenante de toutes les activités paysannes, quoi, autour des jardins, des productions locales et des initiatives qui lui paraissent cohérentes. Donc, c'est pour ça qu'on lui a demandé et elle était ravie de partager cette journée avec nous.
2: Alors, le public est accueilli à partir de midi, je crois, sur l'affiche. Pour cette occupation du public, il y aura des visites des jardins, je crois, de ceux de Sainte-Croix.
4: Oui, différentes animations, le long de l'après-midi. D'une part, il y a la visite des jardins, de Sainte-Croix. Il y a deux endroits différents. Il y aura aussi des jeux divers et variés pour tous ceux qui veulent juste passer du temps convivialité. Il y aura un concert à la fin et une balade de contes aussi.
0: Une balade contée à 16h qui est organisée par un de nos jardiniers de Sainte-Croix, Roland, dans les jardins du monastère. Il a fait des petits êtres. Il va nous raconter sa balade contée autour de ces petits êtres du jardin de Sainte-Croix.
2: Qui seront à découvrir sur le parcours.
0: C'est ça.
4: Exactement.
0: Et alors, également, on a fait une rétrospective des 10 ans. Donc en fait, on va étendre une grande frise avec des photos, des documents, et on espère que les anciens seront présents pour pouvoir nous raconter un peu les anecdotes autour de ces photos. Et qu'on se rappelle un petit peu par quoi toute l'aventure des jardins est passée tout au long de ces 10 ans. Donc on va faire des post-it, il y aura des épingles, on pourra écrire sur cette frise, ça sera une frise participative.
2: Les jeux proposés sont en partenariat avec une association diwaise ?
4: Non, on a demandé à tous nos adhérents de ramener ce qu'ils avaient eux. Voilà.
2: Donc c'est des jeux de toutes sortes,
4: des jeux d'habilité, tout type de jeux.
2: Et puis, donc, cette balade comptée opérée à partir de 16h, hein, Et ensuite, cette exposition photo, avec un public qui amènera ses propres clichés et qui les fixera sur cette grande bande.
0: C'est possible, effectivement, mais on en a imprimé pas mal. On a fait tout un... On s'est plongé dans les archives de l'association. C'était super, quoi. C'était des bons moments à passer entre nous. Et du coup, on a ressorti les photos, les documents et toutes celles qui nous semblaient intéressantes ou un peu drôles. Voilà, on les a gardées pour pouvoir les montrer lors de cette journée.
2: Il y a ce concert de Ambeyan, ce sont des habitants de la vallée de Cannes, du Diwa, qui viennent jouer.
0: Moi, je ne les connais pas tous, mais je sais qu'il y a au moins Moussa et Roselyne dans ce groupe. Ce n'est pas nous qui les font venir, c'est le monastère. On a eu la chance, en fait, de pouvoir bénéficier de... on a la chance de pouvoir bénéficier de leur présence pour pouvoir clôturer notre soirée. En fait, ça nous semble une super bonne fin de soirée pour nos adhérents, bénévoles, visiteurs. Et puis pour eux, on espère pouvoir leur apporter du monde également, et également au monastère qui nous a soutenus aussi au début de nos années. Un petit peu moins maintenant, mais en tous les cas, c'est toujours un bon partenaire, le monastère de Sainte-Croix.
2: Et puis, donc, on peut aller au-delà de cette soirée avec ces jardins, donc ceux qui sont à Sainte-Croix, et puis ceux qui sont à Die, au fond, après le boulodrome, le long de la Drôme. Qu'en est-il ? Est-ce que la cinquantaine de personnes ou de familles sont sur ces deux lieux, ou alors ça permet aussi d'accueillir d'autres personnes ?
4: Alors effectivement, nous, on a du coup nos adhérents qu'on appelle cotisants avec des paniers. Et il y a aussi des adhérents qui ne sont pas en attente d'un panier, mais qui viennent jardiner, donner des coups de main aux événements, etc. Et qui, eux, vraiment viennent pour découvrir ou passer du temps sans forcément avoir un nombre d'heures à fournir et un panier à recevoir.
0: Et après, effectivement, il y a deux collectifs de jardiniers. Il y a celui de Sainte-Croix et celui de Die. Les deux collectifs sont rattachés à l'association Les Jardins Nourriciers. Et les deux collectifs ont une organisation qui est proche, mais quand même avec une certaine autonomie de chaque côté. L'association, nous, le CA, on donne un cadre, en fait, notamment en termes d'heures et en termes de cotisation et aussi en termes d'agronomie. Mais après, chacun est libre de s'organiser comme il veut, notamment en termes de fréquence de réunion, en termes le plan de culture est libre des deux côtés, par exemple. Ça nous semblait important, surtout que les jardiniers de Sainte-Croix, en fait, ont une année d'avance sur les jardiniers de Die, puisque c'est depuis 2024 que les jardiniers de Sainte-Croix jardinent seuls. Depuis la fin du salariat de fin 2023.
2: Est-ce qu'il y a des moments de poésie aussi dans les jardins nourriciers ? Est-ce qu'on contemple un peu de temps en temps, on prend la pause et puis on observe ce qu'on cultive ou on découvre un peu ?
0: Oui, c'est même recommandé en fait pour faire du jardin. Effectivement, il faut observer, il faut observer, regarder, prendre le temps. Avant de faire quelque chose, normalement, on est censé observer, toucher la terre, regarder comment le jardin il se comporte. Effectivement, il y a des profils qui sont plus en capacité de le faire que d'autres. Mais oui, on a deux, trois jardiniers qui sont bien poètes, bien rêveurs, et à qui ça plaît particulièrement. Oui, on a des fleurs aussi au jardin, donc c'est hyper agréable au printemps de voir tout éclore. J'avais jamais vu une fleur d'épinard, par exemple, et cette année, j'ai observé une fleur d'épinard. C'était chouette.
2: Il y a donc ces moments où la famille peut se retrouver également, ou alors c'est vraiment un lieu de travail ?
4: Alors effectivement, il y a beaucoup de temps aussi partagé. C'est vrai que sur les deux lieux, il y a la rivière pas loin. Du coup, l'été, ça peut être des moments de baignade. Il y a aussi des repas partagés. Et comme on l'a déjà dit, on a beaucoup de moments de réunion où on organise, que ce soit pour l'eau, la, la communication entre nous et du coup un point tous les 15 jours sur qu'est-ce qu'on fait au jardin les 15 prochains jours. Et c'est vrai que du coup, il y a autant de moments de convivialité que de travail, ou même plus selon les personnes, ça dépend. Mais effectivement, on a réussi un peu à détacher aussi le fait de simplement jardiner, mais aussi de faire ensemble, et faire ensemble, ça prend beaucoup du temps. Voilà.
2: Est-ce qu'il y a quelques infos pratiques à diffuser concernant cette journée du 13?
4: Eh bien, éventuellement, plutôt covoiturer, si vous venez de Die et que vous êtes, que vous savez que vous avez des heures à peu près qui correspondent à d'autres. Amenez pas que votre carte bancaire, parce qu'on prend que les espèces. À part ça, non, venez nombreux.
0: La balade côté est à partir de 3 ans, pour les enfants à partir de 3 ans. Et elle dure environ une petite heure.
2: Ce n'est pas trop physique comme
0: non,
2: balade.
0: C'est dans les jardins de Sainte-Croix, donc c'est vraiment descendre oui. Un tout petit peu, une cinquantaine de mètres. Et puis ça, je pense qu'elle doit faire un kilomètre, la balade, un kilomètre et demi maximum.
2: Et vous avez un site internet, donc lesjardinsnourriciers.com, où tout est documenté. Vous allez pouvoir retrouver aussi le programme de cette journée du 13 septembre, donc au monastère de Sainte-Croix. Eh bien, Simon et Sandra, je vous remercie tous deux d'être venus sur RDWA pour nous parler donc de l'actualité des jardins nourriciers.
0: Merci
2: et je vous
0: beaucoup,
2: souhaite
0: Yves.
2: Une bonne soirée.
0: Bonne soirée.
2: Au revoir.
0: Au revoir.

Quand on marche le soir à la lisière du temps, il monte soudain une bouffée d'enfance. Claude Roy écrit ce vers à l'hôpital de la Pitié. L'autre, celui de l'infini, nous le partageons avec la nuit éternelle jusqu'au bout des étoiles. Fichu temps, dit-on, il neige, il pleut, il souffle des bourrasques de vent glacé. Non, je n'évoque pas celui-là. Léo chante avec le temps va, tout s'en va. Eh oui, comme la vie nous échappe, comme le temps est court, dis-tu, quand pour d'autres il semble si long d'ennui. 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
3: Il est 7h en temps universel, 9h à Paris. 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
3: Le journal international avec vous, Julien Coquelouet.
4: Et à la une, Clotilde, un retour plus qu'attendu ce soir à Paris. La chanteuse Céline Dion remonte sur scène après 6 ans d'absence. Ils iront où elle ira. Les fans du monde entier ont afflué vers la capitale. Et vous entendrez leur émotion dans un instant. À la une également, l'ouverture du sommet des BRICS à New Delhi. On part aussi en Arabie Saoudite. Le royaume en mauvaise posture alors qu'hier au Yémen, les rebelles houthis se sont emparés d'un passage crucial pour ses exportations de pétrole, le détroit de Bab el-Mandeb. Dans ce journal également, une cérémonie tout à l'heure à Bukavu et le choc des familles des enfants tués par un incendie dans 2 complexes scolaires jeudi. Et puis c'est la première fois depuis le retour de la démocratie au Chili, pas de commémoration officielle du coup d'état de 1973 hier, dans le pays désormais présidé par un admirateur de Pinochet.
3: La fin d'une longue attente et le retour de l'une des artistes les plus connues au monde ce soir à Paris.
4: Et qu'il en a fallu de la patience et de l'espoir pour Céline Dion et ses admirateurs. Pendant 6 longues années où la maladie l'a tenue à l'écart de la scène, au risque de l'en priver pour de bon, qu'il en a fallu aussi du sang-froid pour les fans qui ont réussi la prouesse d'obtenir des billets pour l'un des 26 concerts qu'elle va donner à Paris d'ici au mois de mai.

0: 40 000 spectateurs par soirée, alors que plus de 9 millions de fans s'étaient inscrits à la billetterie. Les heureux élus venus du monde entier n'ont pas attendu le retour de Céline Dion ce soir sur scène pour faire la fête, José Marinho.
1: Céline Dion à fond, casquette rouge à perte de vue, les Redheads, le fan club international de la star québécoise, ont posé leurs valises à Paris. À leur tête, Lynn Basbous.
2: On a des représentants en Afrique, on a des représentants en Chine, Japon. Pour nous, c'est un peu une histoire de famille, hein, avec notre idole Céline. Ça fait longtemps qu'on ne s'est pas vu. On est à Paris.
1: Le lieu de pèlerinage, c'est Disquaire, dans le centre de la capitale, où la vitrine ne jure que par Céline. Dion.
3: C'est l'événement de l'année.
1: Parmi les admirateurs, cette mamie venue de Suisse, elle n'a pas boudé son plaisir de nous raconter son histoire d'amour avec Céline Dion.
4: La dernière fois qu'on l'a vue, c'était en 2019 à Las Vegas. On a été au moins 11 fois.
1: Cette jeune Française, elle aussi, a cassé sa tirelire pour la voir sur scène.
5: J'ai payé très très cher un billet. 1 500 €.
1: Décidément, pour l'artiste, aux 250 millions d'albums vendus, il n'y a pas de limite.
6: Je viens de l'Asie, de la Birmanie. C'était mon rêve de comprendre ces chansons françaises. C'est pour ça que j'ai appris le français. Elle est immortelle pour moi.
1: Certains rêvent d'un selfie avec la chanteuse de 58 ans. Lui, il vise carrément plus grand.
7: Ça serait de chanter pour que tu m'aimes encore avec elle.
1: Alors Céline, si tu nous aimes encore, prête pour un duo avec un fan ?

0: Ils s'aimeront encore ce soir à Paris, Céline Dion et ses fans enfin réunis pour son retour sur scène. On vous racontera ça bien sûr demain matin sur RFI.
1: Un autre coup d'envoi beaucoup plus sérieux dans l'actualité ce matin, celui du sommet des BRICS à New Delhi.
0: Et l'arrivée il y a quelques minutes de Xi Jinping dans la capitale indienne pour rejoindre ses homologues de l'Alliance des pays émergents, du Brésil à la Russie, en passant par l'Inde et la Chine bien sûr, ou encore l'Afrique du Sud. Les 11 pays membres des BRICS représentent à eux seuls plus de la moitié de la population mondiale. Ils incarnent ce qu'on appelle parfois le Sud global face aux puissances occidentales. Et l'Inde a bien l'intention de s'afficher en leader aujourd'hui et demain. Le moment est d'importance pour Narendra Modi et pour le pays. L'ancien ministre des Affaires étrangères de l'Inde et membre de l'opposition Salman Khurshid ne dit pas autre chose au micro de Nicolas Roca.
2: Impatient avant le sommet des BRICS. Salman Khurshid, dernier membre du parti du Congrès à avoir dirigé la diplomatie indienne, n'a qu'un seul mot d'ordre, unité nationale.
3: Nous ne voulons pas souligner nos différences ou nos doutes. Ce n'est pas un moment où il est question de gouvernement, mais de pays.
2: 11 États membres à rapprocher sur les dossiers clés, notamment l'Iran et les Émirats Arabes Unis. Suite à la guerre et aux pressions américaines, les échanges économiques entre les deux pays sont à l'arrêt depuis le mois d'août. Il faudra aussi surveiller le rapprochement entre Pékin et New Delhi, alors que Xi Jinping est en Inde pour la première fois en 7 ans.
3: Si nous pouvons nous accorder sur ce qui se passe dans le reste du monde, si nous pouvons parler d'une même voix, l'Inde et la Chine, cela serait une forme de succès.
2: Mais sur la réduction de la dépendance au dollar, par exemple, l'Inde est nettement plus prudente que Pékin, comme sur une nouvelle expansion des BRICS.
3: Le problème, si l'on ajoute d'autres pays, c'est que si l'on devient trop grand, cela devient trop complexe, trop de différences émergent et l'efficacité de l'organisation en pâtit. On ne peut pas remplacer les Nations Unies.
2: Autre dossier, la guerre en Ukraine.
3: Nous devons avoir le courage moral de dire à la Russie qu'il y a un moment où la guerre doit se terminer.
2: L'Inde est un partenaire historique de la Russie et continue à lui acheter du pétrole, mais se rêve désormais médiatrice entre Kiev et Moscou. Nicolas Roca, New Delhi, RFI.
0: Et sur ce dossier, Narendra Modi a déjà plusieurs fois exhorté Vladimir Poutine à mettre fin à la guerre. Il a de nouveau rencontré le président russe hier et répété que seul le dialogue et la diplomatie permettaient de résoudre les conflits. Le président russe qui a pour sa part envoyé des messages à l'Europe depuis New Delhi, un déploiement des troupes européennes en Ukraine sera considéré comme une guerre contre la Russie, prévient Vladimir Poutine, tout en affirmant ne pas chercher à menacer les pays européens.
1: Et puis on l'entendait, la situation Moyen-Orient sera aussi au cœur de ce sommet des BRICS, alors que l'Arabie Saoudite se retrouve ce matin en bien fâcheuse posture.
0: Les exportations de pétrole et de gaz du royaume de plus en plus menacées, alors qu'au terme d'une offensive éclair, les rebelles houthis du Yémen ont pris le contrôle des côtes yéménites sur la mer Rouge et des îles du détroit stratégique de Bab el-Mandeb. Ajoutez à cela la fermeture temporaire annoncée par Riyad de l'oléoduc Est-Ouest, visé hier par des drones envoyés depuis l'Irak, sans oublier la paralysie du détroit d'Ormuz. Et vous obtenez une équation de plus en plus compliquée pour le pays qui se cherche désormais de nouveaux partenaires, Joseph Clément.
4: Il y a bien sûr le pacte de la Mecque, signé en août entre Arabie Saoudite, Turquie, Pakistan. Ce texte engage les signataires à se défendre mutuellement. Mais il ne faut pas compter dessus pour régler la crise des détroits, selon Abdulaziz Al-Ghashian, chercheur et membre du Forum international du Golfe, interrogé sur Al Jazeera.
5: La raison pour laquelle le pacte de la Mecque ne peut pas être invoqué est que cette alliance est encore en construction. Je ne pense pas qu'il sera utilisé, mais plutôt qu'il y aurait une réponse multilatérale et internationale.
4: Pour Abdulaziz Al-Ghashian, l'Arabie Saoudite ne veut pas se retrouver seule face à l'étranglement de ses exportations.
5: Les Saoudiens sonnent l'alarme. Le Royaume cherche au travers de sa rhétorique à internationaliser les menaces posées par les Houthis. Le Royaume va tenter d'utiliser les détroits et leur résonance à l'international pour construire une réponse qui ne sera pas juste régionale, mais internationale.
4: Le chercheur cite notamment l'opération Gardien de la prospérité. En 2023, cette coalition internationale empêchait les Houthis d'attaquer les navires en transit par le détroit de Bab el-Mandeb. Le prince héritier Mohamed Ben Salman a demandé au président américain cette semaine d'intervenir militairement contre les Houthis, sans succès pour le moment. Joseph Clément, Riyad, RFI.
0: Et du côté du Yémen, les Houthis qui tentent, eux, de rassurer le reste de la communauté internationale, ils affirment que le détroit de Bab el-Mandeb restera ouvert à la navigation et sûr pour les navires qui ne battent pas pavillon saoudien.
1: En République démocratique du Congo, Julien, le choc et le deuil à Bukavu.
0: Dans la province du Sud Kivu, dans l'est du pays, un incendie a ravagé jeudi 2 complexes scolaires dans la commune de Katoudou, au moins 27 morts, selon des sources sanitaires militaires qui ont requis l'anonymat. 26, selon la FCM-23, qui contrôle Bukavu, le groupe rebelle, supervisera ce matin à 11h une cérémonie dans l'enceinte de l'hôpital général. Les familles endeuillées s'apprêtent à recevoir les corps de leurs enfants, alors qu'hier déjà de nombreux proches se sont rendus à la morgue. Récit d'Amélie Tullet avec nos correspondants dans la région.
6: Accroupi devant le capot de son véhicule, Moïse est effondré. C'est lui qui a conduit son jeune frère à l'école le matin de l'incendie, ne pouvant imaginer alors qu'il le voyait pour la dernière fois.
7: Quand je me rappelle que je ne verrai plus mon petit Claude, vraiment, je ne sais pas exprimer ma douleur.
6: Moïse a aussi trois petits cousins qui ont pu échapper aux flammes. Il se demande ce qui sera fait pour leur scolarité.
7: J'ai constaté que les deux écoles sont complètement brûlées. Il n'y a plus rien.
6: Un peu plus loin, Martha est venue soutenir son amie qui a perdu sa petite fille, âgée seulement de 8 ans.
8: Le cœur me fait encore très très mal. Enterrer autant d'enfants, c'est une perte. Ils ne reviendront plus. C'est vraiment une perte.
6: Dans son bilan, la FCM 23 compte parmi les victimes 20 fillettes et 6 garçons. Patrick Loubala est chef du quartier Moussala.
9: On doit d'abord préparer les funérailles des élèves qui ont perdu leur vie. Et après, on ne sait pas si on va orienter les élèves dans d'autres écoles. Ça va dépendre des autorités et l'appréciation des parents.
6: Trois autres incendies se sont produits hier à différents endroits de Bukavu.
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11: La démarche d'aller au cinéma est une démarche de soumission joyeuse, c'est d'aller voir des gens plus grands que soi sur un écran d'un côté décent qu'on peut pas entendre chez soi. Il y a que en voyant les films, c'est des films qu'on finit par comprendre qui on est.
12: Très très souvent, le hasard met en place la force même de la scène.
13: Alors on revient toujours aux expressions formidables de Godard. La télévision, le cinéma crée de la mémoire, la télévision crée de l'oubli.
14: Vous avez envie d'aller au cinéma, mais vous avez la flemme de lire le programme, et ben on est là, comme tous les mois, avec Chloé et Chloé pour vous décortiquer tout ça.
15: Et ben bonjour et bienvenue dans cette nouvelle saison de Radio Pestel.
16: Oui.
15: Je suis de nouveau avec Chloé et Chloé, et aussi avec Perrine, exceptionnellement pour peut-être d'autres émissions, mais en tout cas pour celle-ci pour l'instant, et qui est donc notre nouvelle stagiaire au Pestel.
16: C'est ça. Bonjour.
15: Bonjour.
16: Salut Perrine.
17: Salut.
15: Et voilà, donc du coup, tu vas faire la caisse, c'est ça ou je sais pas encore.
16: Un peu tout, je pense.
15: Bon, vous allez peut-être la croiser, quoi, au Pestel.
16: Oui, voilà, il y a des chances.
15: Et puis, elle interviendra quand elle aura envie d'intervenir. Parce que on n'oblige personne ici. Sauf moi, apparemment, on m'oblige à être host, mais bref.
16: Toi, t'as pas le choix.
15: Bon, du coup, j'espère que tout le monde a passé des bonnes vacances. Et même s'il faisait très très chaud, en tout cas dans le Diois. Et sûrement partout en France, quoi. C'était l'enfer. Mais bon, on en a déjà parlé. Et donc aussi, ce qui fait que cette émission est un peu spéciale, c'est que on est en retard et qu'on est diffusé un jour différent de d'habitude. Et du coup, on va peut-être pas pouvoir parler des événements qui sont déjà passés, compte tenu de la flèche du temps, qui avance que dans un sens. et puis voilà. Donc, on va juste. C'est quand même un programme assez chargé, même si du coup, on aura quelques événements en moins. Mais il y a beaucoup de choses, quoi. C'est le programme de rentrée. On va parler de plein de trucs. Et je voulais juste dire bravo à Jean-Pierre pour un truc, un petit détail que j'ai remarqué. Peut-être que c'était pas fait exprès, mais le dernier programme avant les vacances, c'est la couverture. C'était un film qui s'appelait La Chaleur. Et là, sur ce programme, on a un film qui s'appelle Dégel, et je trouve que c'est très approprié avec la chute des températures, et c'est une bonne continuité, voilà. J'aime bien ça. Peut-être qu'il faut prendre de la graine si un jour on veut faire des programmes, et qu'on voudra faire une espèce de cohérence, je sais pas, une narration très subtile, bref.
16: Mais du coup, tu crois qu'il faudrait qu'on parle que de la météo ou...
15: Non, ça peut être plein d'autres trucs. Ouais. Ça peut être la mort sur trois semaines d'affilée, trois programmes d'affilée, j'en sais. Bref.
16: Tu lui demanderas s'il a fait exprès.
15: Ouais,
16: c'est possible. Ouais.
15: Je voulais pas griller la vanne avant de lui demander. Enfin, avant d'en parler là. Bref. Donc, on a la première semaine du 9 au 15 septembre. Donc, on a eu une ciné-rencontre pour le premier film, mais c'est passé. Mais on a Soudain de Ryusuke Hamaguchi avec Virginie Efira et To Okamoto. Virginie Efira, dont on a parlé d'ailleurs ensemble, qui a donc appris le japonais pour ce film.
16: Exactement, et qui a été récompensée du double prix d'interprétation avec sa collègue japonaise,
15: yes.
16: À Cannes.
15: Trop bien. Ah oui, en effet, c'est écrit. Ensuite, on a Gouffre et Merveille de Jean Boiron-Lajoux, qui m'a l'air fort créatif. Voilà, moi, tu m'as dit, ouais, ça, sûrement que ça me plairait, etc. Et c'est vrai que le côté un petit peu un bricolage d'archives, etc., si j'ai bien compris. J'ai juste vu le trailer, mais j'ai l'impression qu'il y a un truc comme ça. Ça a l'air cool.
16: On en reparle après.
15: Ouais, ouais. Ensuite, on a Spider-Man Brand New Day de Destin Daniel Cretton. Donc c'est le tout dernier MCU, voilà, je crois le troisième Spider-Man de Tom Holland, ou le quatrième peut-être. Mais voilà, avec aussi Zendaya pour une fois, il me semble que c'est sa première fois.
17: Non, c'est pas sa première fois.
15: Non, bah dans Spider-Man, il me semble.
16: Déjà. Non,
15: ah non,
16: elle a été déjà.
15: Ouais, ça va se voir que je ne les ai pas vus.
17: Ouais, t'as pas suivi.
15: Je ne les ai pas vus. Mais voilà, et ensuite on a Entre ciel et terre d'un collectif. C'est toujours écrit ça et on ne sait jamais qui c'est vraiment, sans lire le détail.
16: Ils sont très nombreux.
15: Mais sûrement, mais c'est le principe d'un collectif. C'est un film d'animation pour les petits, écrit dès 3 ans. Et ensuite, Se donner des ailes et Au petit matin, qui sont du coup deux documentaires, c'est ça ?
16: Oui.
15: De Aurélien Lévesque, dont on a déjà parlé plein de fois ici. Et qui sont déjà passés, ouais, malheureusement.
16: Alors, c'est pas le même, c'est son frère. Il y a Colin Lévesque et Aurélien Lévesque.
15: Ah oui, c'est vrai, j'ai confondu, voilà. Oui,
16: et
15: oui.
16: Colin est chef opérateur et Aurélien réalisateur
17: et ingénieur
16: peut-être
17: du son,
16: d'autres choses.
17: Il fait du son aussi, il me
16: semble. Et là, en l'occurrence, il a tourné des courts-métrages pas loin, quoi, localement.
15: Ouais.
16: Et l'idée, c'était jeudi d'accueillir Aurélien, mais aussi toutes les personnes qui apparaissent dans les films. Donc bon, on peut plus promouvoir l'événement parce qu'il est déjà passé, mais en tout cas, on sait que c'était une soirée fort riche en cinéma et en émotions, et qu'on remercie encore Aurélien d'être venu présenter ça.
15: Et oui. Et donc, qu'est-ce que vous avez à nous dire sur cette semaine, cette première semaine ?
17: Bah, on a vu le même film, et Chloé, elle a un peu d'avance parce qu'elle a vu aussi Soudain.
15: Mm-hmm.
17: Mais tu veux parler de Gouffre et Merveille ou on parle...
16: Ouais, moi je suis très, très contente qu'on passe ce petit documentaire qui fait une petite sortie. Hein, Jean Boiroux la joue, c'est un réalisateur marseillais. On avait déjà pris son précédent film, c'était Hors Service. Je ne sais pas si vous vous rappelez, mais on avait évoqué l'idée de mettre des fonctionnaires... qui avait quitté la fonction publique dans un hôpital désaffecté et voir un petit peu qu'est-ce qui sortait de leur rencontre. C'était vraiment un dispositif très spécial et très riche, très politique. Là, on change complètement de registre. Là, on est dans un road movie avec Gouffres et Merveilles. On est sur des thématiques très intimes et personnelles. En fait, il a filmé le voyage qu'il a proposé à sa meilleure amie qui s'appelle Christine, et ils ont tous les deux des quêtes un peu familiales, quoi, qui cherchent à atteindre, enfin voilà. Et en gros, Christine, elle est à la recherche d'une lettre d'adieu de son père. Et on le voit dans la bande-annonce, hein, Jean va se donner comme mission de lire une lettre de son père qui s'est suicidé. Donc on est vraiment dans la découverte du passé, on découvre leur enfance aussi, leur trauma, leur histoire tout simplement, et leurs discussions qui sont toujours passionnantes et intenses, et aussi avec plein d'enjeux, quoi, personnels. C'est un film sur l'amitié qui a une dimension tragicomique très souvent. Il y a des rebondissements, il y a un côté pop. Et là où je suis vraiment ravie, c'est qu'il y a dans le générique deux noms que vous connaissez, parce qu'il s'agit de deux Diwa, de Xavier Sirvin, qui est connu de toutes et tous, je pense maintenant, qui a monté le film, mais aussi le nom d'Antoine Pell, qui est compositeur et qui a du coup fait la musique de ce film également. Et j'ai appris aujourd'hui que, en plus du réalisateur, donc Jean Boiroux la joue, le monteur, donc Xavier Sirvin, le compositeur Antoine Pell, il y aurait aussi Christine, donc l'amie Christine, son nom de famille.
17: L'héroïne du film.
16: Voilà, ça ne l'a pas marqué sur le programme. Mais oui, et donc Christine sera là, on aura quatre invités.
15: C'est vrai.
16: Samedi soir, ça va être vraiment super comme soirée. Mmh. Le film aborde plein de choses et effectivement très bien monté. Je pense qu'il y a une super collaboration entre Xavier et Jean, qui lui envoyait en fait des rushs et des vocaux régulièrement. Donc là, il parle carrément dans le dossier de presse de cinécriture, pour expliquer le travail qu'ils ont fait ensemble. Et voilà, moi je suis hyper impatiente. J'ai beaucoup aimé le film et je l'ai vu il y a un moment déjà. Et là, le fait de le revoir en plus avec cette brochette, ça va être génial.
17: Mmh. Ouais.
15: Ne ratez pas ça, ouais, samedi 12 à 20h15. Donc toi, tu l'as pas vu, Chloé ?
17: Ah si, je l'ai vu.
15: Ah si ?
17: Non. Non, moi, j'ai pas grand-chose à rajouter à ce qu'a dit Chloé. Après, oui, j'avais juste vu aussi que la jeunesse du film était liée à des trajets en voiture qu'ils avaient fait sur un tournage, parce que Christine était ingénieure du son, enfin, preneuse de son, de Jean Boirou, la joue. Et en fait, c'est l'idée est née de ces échanges qu'ils ont eus dans ces moments intimes de trajet. Et voilà, et il a voulu recréer ça. En fait, il a voulu d'abord la filmer, elle, pour qu'elle parle de ses relations à sa mère également, parce qu'il y a son père est parti, mais visiblement les relations sont... Enfin, elle a eu des violences éducatives, hein, c'est comme ça qu'on dit. Et en fait, il a changé d'idée et il a décidé de tout centrer ce film sur Christine, mais Christine... Et le trajet, la voiture. Enfin, c'est vraiment un road movie, quoi. Voilà. Et donc, après, il y a une petite phrase aussi que j'avais notée qui était jolie, que Christine dit dans le film. Elle dit « On ne peut pas réparer le passé, mais on peut bricoler avec ». Voilà. C'est à peu près pour ponctuer ce film-là, « Gouffre et merveille ». Et vous découvrez aussi pourquoi ça s'appelle « Gouffre et merveille » dans le film.
15: Voilà. Que de mystère.
17: Mystère.
18: Bah, c'est dans la bande-annonce.
17: Voilà.
18: J'étais un peu déçue, mais ils l'ont dévoilé.
15: La bande-annonce. Tu vois, j'ai parlé de la bande-annonce, mais apparemment, je l'ai parlé en entier, donc c'est bien. Je vais pouvoir découvrir plein de trucs si je vais le voir.
18: Ouais. Et vraiment, je trouve qu'au niveau de la musique, Antoine, il a réussi à conjuguer à la fois un aspect très pop, très acidulé, très joyeux, quoi, et à trouver aussi un ton mélancolique de temps en temps. Et il y a un très beau... quelque chose d'assez subtil et de très plaisant dans la musique du film. Et moi, rien que pour ça, je vais avoir grand plaisir aussi à le découvrir en salle avec un son vraiment encore meilleur que chez moi, quoi. Et je pense que c'est pas le premier ni le dernier film dont Antoine fera la musique. En tout cas, je lui souhaite. Parce que je pense qu'il a fait aussi la musique du film de Bojina,
17: Panagiotova.
18: De Lola, c'est vrai. De Lola, Liefa le Grand. Bon, de Jean. peut-être que ça va être une grande lignée de films dont il va faire la musique, ce qui est super. Continue Antoine, continue, on t'encourage.
15: Donc j'imagine que c'est tout pour cette semaine, à moins que tu veuilles conseiller le Spider-Man.
18: Eh bien en tout cas, moi je suis hyper hyper enthousiaste, on a des super retours sur ce film. Et puis, non, moi, je suis assez friande, de toute façon, des Marvel. J'ai vu Soudain aussi, mais je pense que c'est bien de vous faire votre propre avis.
15: En général, hein, de manière générale dans la vie. Hein.
18: Voilà, donc je n'en dirai pas plus.
15: Ok. Eh bien, je vais passer à la deuxième semaine, alors. On n'a pas oublié d'événements, je crois, donc, ouais. Du 16 au 22 septembre, on a donc la Palme d'Or de Cannes. Fjord de Christian Mundiu, je crois qu'on dit comme ça.
18: Oui.
15: Ça aussi, c'est un film où il va falloir faire votre propre avis. Hein. J'ai l'impression qu'il divise. Voilà, ça va parler de politique un peu quand même. Ensuite, on a Dégel donc, de Manuela Martelli, un drame chilien. Mm-hmm. Je crois que Jean-Pierre m'a dit que c'était un programme assez politique, justement, très un peu dramatique, enfin, beaucoup de trucs un petit peu. Triste et voilà, pas forcément très joyeux, mais il a dit c'est le reflet de notre époque. Voilà.
17: Attends, politique, ça veut pas forcément dire triste. Hein.
15: Non, bien sûr, attention. Ne fais pas dire ce que j'ai pas dit. Donc, Dégel, je crois qu'il n'y a pas d'événement avec ça. Donc, ensuite, on a La Frappe de Julien Gaspard Oliveri avec un ciné-débat le mercredi 16 à 20h. On a Alexandra David-Nil, pardon, oui, c'est ça.
18: Attends. Oui, c'est ça.
15: Ah, pardon, je croyais que c'était. Non, mais je me suis confondu tout à l'heure quand j'ai lu le programme. Donc, on va lancer la David Nil du Sikkim au Tibet interdit de Jeanne Mascolo, un documentaire français de 1992. Avec également un événement, donc dimanche 20 à 20h30.
17: Ah oui, t'as oublié Panda, Petit Panda.
15: Ah oui, pardon, j'avais pas vu que c'était cette semaine. J'ai deux feuilles, il faut que je regarde en même temps. Oui, en effet, il y a Panda, Petit Panda, donc de Isao Takahata. Dans le cadre de Cinédi. Dimanche 20 à 11h, comme d'habitude, le matin. Et. Encore une fois, Maki du Yamanako viendra faire le repas pour vous régaler, quoi. Voilà, comme d'hab, je pense que vous avez l'habitude de ça.
16: Eh ben, je rajoute aussi que mercredi, on va faire une reprise des courts-métrages réalisés par l'atelier de réalisation de films de l'ESCDD. C'est des courts-métrages qu'on a déjà montrés au mois de juin. Et en fait, l'atelier est reconduit cette année. Il y en aura même deux. Il y aura l'atelier pour les adolescents et adolescentes et l'atelier adulte, ce qui est une nouveauté. Et donc, mercredi 16 à 13h45, on vous repasse les courts-métrages des années précédentes. Je pense qu'on va en mettre au moins deux, parce que la séance d'après, elle est à 14h45, donc ça devrait tenir. Et vous êtes vraiment les bienvenus pour rencontrer donc Raphaël et Benoît, qui s'occupent de l'atelier adolescent, et Raphaël et moi, qui allons chapeauter l'atelier adulte. Et je pense vraiment que ça va être incroyable. Mais genre là, avec Raphaël, on prépare une petite bande-annonce qui va être très très drôle, qu'on tourne demain. Et donc si le cinéma vous intéresse, vous questionne, que vous avez des choses à raconter, que vous voulez apprendre, faire avec nous, avec du bon matériel, avec des conditions optimales, etc., etc., venez. On en parle, ça va être génial. Vraiment, ça va être très, très drôle. Et surtout qu'on a calé les ateliers entre midi et deux. Donc, pas de galère de se libérer les après-midi ou les matins, etc. On a pensé à vos employés temps chargés, en fait, vous, les adultes. c'est mercredi. Et même par curiosité, venez aussi découvrir les courts-métrages des années précédentes qui sont très drôles.
17: Et c'est gratuit.
16: Évidemment. Évidemment, on aurait pu le préciser, mais oui, ouais. C'est gratuit.
15: Et bien, pour les autres films alors, qu'est-ce qui se passe cette deuxième semaine? Est-ce que t'en as?
16: Alors, j'ai vu Fjord.
15: Ouais.
16: Et j'ai vu Dégel. Et j'ai très envie de voir La Frappe. Je pense que des trois, c'est potentiellement celui qui m'intéresse le plus. D'autant plus que là, le mercredi, toujours le même jour, on accueille les chouettes pour débriefer le film, parce que c'est un petit trigger warning sur La Frappe. Ça parle d'inceste, de violence intrafamiliale, mais de manière très, très, très, très peu dans le dire. Mais ils ont fait un gros travail sur les corps. Et il y a beaucoup de trouvailles dans la mise en scène et dans le jeu des personnages, enfin des comédiens, comédiennes. Et donc ce film me rend très curieuse. J'ai hâte de le découvrir avec vous. Quant à la palme de toutes les polémiques en fait, parce ouais. que cette palme est extrêmement déroutante. C'est donc Christian Mungiu qui met en scène une famille roumaine qui arrive en
15: Norvège,
16: merci, et qui se fait retirer en fait ses enfants suite à des suspicions de violence éducative.
15: Oui.
16: C'est un film qui bouscule, qui perturbe, où on est sans cesse en train de voir de la complexité et de la on est souvent très dérangé et forcé de penser contre nous-mêmes, on va dire ça comme ça. C'est un film de procès qui okay. est vraiment, en termes de mise en scène et de jeu, est juste parfait. Enfin, très difficilement, on a ces deux comédiens là, Sébastien Stan et Renate je sais pas prononcer ça.
15: Qui a joué dans Backroom aussi cette année d'ailleurs.
16: Ouais.
15: C'est un bon grand écart, je trouve.
16: Ouais, c'est sûr.
17: Ouais, elle a un début de carrière assez impressionnant, elle, hein, parce qu'elle était déjà à Cannes avec
16: Julien Duchapitre.
15: Ouais, Julien Duchapitre.
16: Ouais, c'était trop bien.
15: Et dans, aussi dans Sentimental Value, son dernier.
16: Tout à fait. Ouais.
15: C'est l'année dernière. Ouais. Donc ouais, elle est beaucoup dans le cinéma de Trier, Joachim Trier.
16: Exactement. Donc ouais, la palme, c'est du très grand cinéma, c'est perturbant. Il y a plein de fois où on se demande là où il veut en venir exactement, en s'en prenant aussi frontalement à un pays qui prône des valeurs progressistes très fortes et auquel il oppose en fait les valeurs catholiques et traditionnalistes. Et en fait, bon, c'est un peu à l'image de notre société, quoi. C'est comment tout ça cohabite.
18: Et à la fois, dans les choix de mise en scène et de cadrage, il victimise aussi beaucoup cette famille sans réussir à trancher, quoi. Et donc, moi, c'était pas ma palme, mais je trouve que ce film a beaucoup de qualité. Vraiment, je vous encourage à venir le découvrir. En tout cas, on l'a pris 5 fois, entre le 16 et le 21. Donc, il fait quoi ? Il fait 2 heures et quelques.
15: 1h51.
18: Même pas 2 heures, on ne voit pas le temps passer.
17: Pour un film de Cannes.
15: Pour une palme d'or qui dure moins de 2 heures.
18: Ouais, non, on ne voit pas le temps passer et c'est très prenant. Je serai évidemment ravie d'en parler avec vous toutes et tous qui nous écoutez et qui le regarderez et avec qui on pourra avoir des débats assez infinis, tout comme sur Soudain.
15: Paraît-il.
17: Voilà. Moi, j'ai juste fait un petit rappel de qui est Christiane Mungiu parce que c'est sa deuxième palme.
15: Ouais.
17: Il avait eu la palme pour 4 mois, 3 semaines, 2 jours. à peu près. Ça devait être à peu près. C'est vrai que c'est 4 mois, 3 semaines qui parlait de l'avortement. Enfin, je pense que c'est quelqu'un qui. Je pense que c'est quelqu'un de très intelligent. J'ai absolument pas vu le film et moi, la polémique, ça m'intéresse. Ça m'intéresse d'aller voir le film justement parce qu'il crée la polémique et que c'est un sujet qui dérange. Donc, en l'occurrence, je trouve que c'est intéressant pour ça, quoi.
18: Bah, ouais, je pense que ce qui, moi, me questionne beaucoup, c'est. Vu l'époque qu'on vit actuellement, quand on connaît les chiffres, quand on sait que l'endroit le plus dangereux pour un enfant, si on en croit les statistiques, c'est chez lui, pourquoi taper sur les services sociaux ? Enfin, et pourquoi en faire des personnes aussi contestables et détestables ? Donc voilà, c'est ça ma question. Mais je comprends aussi toute la complexité, toutes les nuances qu'il a voulu apporter. Et je pense que c'est un grand film. C'est un grand film. Peut-être un peu réac, peut-être un petit peu...
15: Peut-être un peu centriste. Un peu des deux.
18: Ouais, peut-être.
15: Moi, dans les interviews que j'ai vues vite fait du réalisateur, il me donnait un peu cette impression de centrisme un peu mou, bizarre, qui ne sait pas trop ce qu'il veut dire. Quoi. Donc... Je sais pas si, enfin, du coup, c'est pas étonnant que le film soit clivant dans un sens, parce que tout le monde va le voir et tout le monde n'est pas centriste par définition. Mais moi, ça, j'ai hâte de voir ce que moi j'en pensais, mais pour l'instant, ça donne pas une super impression de l'intention, quoi.
18: Bah voilà, mais moi j'avais des,
15: allez le voir.
18: Oui, allez le voir, même si vous avez des réserves, ce sera des super échanges à avoir avec votre entourage.
15: Moi. Même si vous êtes pas sûr, enfin, surtout si vous êtes pas sûr, allez-y.
18: Ouais, c'est ça.
15: Comme ça, vous serez sûr.
18: Tu veux nous dire un mot sur Panda ?
17: Panda. Ah ouais, j'étais en train de regarder. Non, parce qu'en fait, j'ai bien de comprendre une demi-heure après ce que Corinne essayait de me dire en muet, en disant qu'il y avait toujours un rapport sur le froid, parce qu'il y avait fjord et dégel.
15: Oui,
17: et
15: c'est
17: ça,
15: vrai.
17: On était sur la thématique.
15: Après, il y a le Tibet. Hein, tout
17: voilà. Donc j'ai fait ah ouais, c'est ça qu'elle essayait de me dire. Voilà. Alors Panda, petit panda, c'est un des premiers. D'ailleurs, c'est le premier film de Isao Takahata et de Miyazaki.
18: Oh.
17: Ils ont bossé ensemble sur ce film. Moi, je vais vous faire l'historique un petit peu rapide de ce film, mais en fait, c'était des jeunes étudiants. Le film date de 1972.
15: Il y a écrit 2009 sur
17: la. C'est la date de sortie. C'est pas la date de création. Il est sorti en France en 2009, mais je pense qu'il est bien plus vieux.
15: Parce que je me disais, c'est pas possible que leur premier film soit en 2009.
17: En fait, c'est au moment de la création des studios Ghibli. Ils étaient dans d'autres studios. Donc là, tout de suite, dans l'immédiat, je l'ai pas marqué sur mon. Mais j'ai oublié le nom. Mais ils bossaient en tant qu'animateurs. Et ils bossaient sur une adaptation de Fifi Brin d'Acier.
18: Oh.
17: Et ils n'ont pas eu les droits. Donc, ça s'est cassé le nez. Et en fait, le temps d'une soirée, entre copains, Takahata, Miyazaki, petit pote, ils se sont dit, on va faire un autre film. Et ils ont repris.
18: Un peu de saké.
17: Voilà. Hop. Et donc, avec 2 autres animateurs extrêmement connus, donc évidemment, j'ai encore pas noté les noms parce que j'ai un peu travaillé trop vite, ils ont décidé de réaliser ces 2 courts-métrages, parce que ces 2 courts-métrages que sont Panda, Petit Panda je sais plus le nom duquel, mais c'est, le deuxième, c'est une histoire au cirque. C'est les mêmes personnages et c'est cette petite fille qui vit à moitié seule chez sa grand-mère et qui accueille en fait un bébé panda. Et donc on retrouve beaucoup de ce qu'on a aimé plus tard chez Miyazaki, qui étaient les personnages style Totoro. En fait, le papa panda ressemble beaucoup à Totoro. L'univers graphique, il est formidable.
15: C'est un proto-Totoro.
19: C'est un proto.
17: C'est un proto Totoro avec un petit mélange de Fifi Bandassier parce que la petite fille est rousse. Ouais. Un petit clin d'œil à leur échec. Voilà.
15: Ouais, c'est pas copyrighté d'être roux, donc ça va, ils ont le droit.
17: C'est ça. Donc voilà, moi je vous conseille, en fait il y a une erreur sur le programme, il s'est marqué dès 6 ans, mais en fait c'est un film qui est vraiment adressé aux tout petits, vous pouvez amener vos enfants à partir de 3 ans. Mmh. C'est deux formats courts, donc ça passe très bien, c'est une heure en tout, franchement ça passe nickel. Je vous, voilà, pour tous les fans de ces grands auteurs. Ah oui, je rappelle qui est quand même Isao Takahata, c'est pas forcément, mais c'est un des plus grands réalisateurs japonais qui a réalisé Pompoko. Je sais pas si vous voyez c'est, mais c'est absolument génial. Oui. Le tombeau des Lucioles, qui, si vous l'avez vu, vous a traumatisé à vie au nombre de larmes que vous avez dû verser. Et enfin, les voisins, les Yamada, qui sont absolument géniaux aussi. Enfin, c'est un très très grand réalisateur. Quoi. Voilà.
19: Et après le film, on se régale.
15: Avec Maki.
19: Il y aura Maki. On a organisé mieux.
17: Ah ouais.
19: On est hyper rodé. Voilà, c'est ça, la gestion des repas. Enfin, en tout cas, de la commande des repas. Ouais. Donc là, vous pouvez venir à plusieurs, en famille, entre amis, par milliers. Enfin non, on n'a que 207 places, Pestel.
15: Pas par milliers, pas encore.
17: Par centaines.
19: Voilà.
17: Deux centaines.
19: Deux centaines. Vous êtes les bienvenus. Et ça, c'est dimanche 20 à 11h. Ça va être génial.
17: Ouais.
15: Comme d'hab. Venez.
17: Comme d'hab.
15: Toujours génial. Cinédis, toujours génial. donc ouais, du 23 au 29 septembre, on a donc Oklahoma Honey de Andrew Patterson, le premier. Je sais pas comment tu décides que c'est le premier. Est-ce qu'il y a déjà le deuxième ou est-ce que tu sais? Enfin, je sais pas.
17: Il a dit, il est né avant l'autre.
15: Ouais.
17: C'est moi le premier.
15: Ouais, ouais. Ça me fait toujours rire, moi, les trucs comme ça.
19: C'est juste qu'ils ont pas d'imagination, ils donnent les mêmes prénoms de père en fils.
15: Du coup, ils sont obligés de mettre un chiffre. C'est pas très poétique, mais bon. Voilà, cela dit. Ensuite, on a. Alors, je sais pas comment on le dit, j'ai envie de dire Chicas Tristesse, mais ouais. C'est ça? Ok.
19: Ouais,
15: donc, de Fernanda Tovar. Et Ciné-rencontre pour Au bord du monde, drame belge de Guérin Van de Horst et Sophie Musel, si je ne me trompe pas.
19: Tout à fait.
15: Donc on a un débat, pardon, une rencontre le samedi 26 à 20h15. Et ensuite on a le Ciné-club, Walkabout de Nicolas Roeg, je ne sais pas, Roeg, une comédie dramatique de 1972, avec du coup une séance le dimanche 27 à 20h15. Et j'ai pas regardé malheureusement avec qui
19: avec Guylaine Lassia.
15: Guylaine Lassia, oui. C'est ça.
17: Bon, moi, je peux parler rapidement d'Au bord du monde. Puis, voilà. Alors, Au bord du monde, c'est un premier long de Guérin Van der Horst et de Sophie Musel qui, elle, en fait, a travaillé en milieu psychiatrique. Et ils ont voulu refaire un peu cet état des lieux qu'on fait un peu, qu'on a déjà vu dans l'état limite de la psychiatrie qui n'est pas en super état. Donc, on parle de l'institution, hein, pas de la psychiatrie. Les gens ne sont pas en super état, mais l'institution non plus. Et ils ont fait un parti pris, c'est qu'ils ont filmé la jeune Mara Taking, qui est une excellente comédienne qu'on a déjà vue dans d'autres films, dans ses premiers moments, enfin dans ses de stage en tant qu'infirmière dans une institution en Belgique. Et voilà, donc elle est confrontée l'institution a un peu des violences du milieu hospitalier qui en fait est un peu submergée et qui a tendance à contraindre ses patients, à plus être assez dans l'humain, très loin de la psychothérapie, comment s'appelle-t-elle, de Houry, là, institutionnelle, voilà, où on est proche du patient. Alors, ça se veut ça, mais en fait, on en est quand même assez loin. Ils sont tous un peu shootés au neuroleptique. Voilà, c'est pas très brillant. Et elle, cette jeune femme, elle est en fait en opposition et en résistance. Donc, il y a un gros parti pris. D'ailleurs, je vais aller vite, mais sur ce film, qui est d'être filmé beaucoup en plan séquence et en caméra à l'épaule. Donc, on est vraiment à l'intérieur de cette institution. Ça va faire un peu penser au choix d'Adam aussi, de Laura Vandel, qui avait été projeté par Le Pestel l'année dernière. Et où on suivit Léa Drucker et pas Laura. En fait, on est vraiment au cœur de l'hôpital et on ne le quitte quasiment jamais. On est dans les chambres et on est dans ce truc haletant de cette jeune infirmière qui, dans ses gestes du quotidien, dans son humanité, qui en fait, elle, en fait, ouvre même peut-être un peu trop, donc c'est contestable ou pas, son cœur à une jeune patiente, qui est assez formidable aussi, qui est Mila, jouée par, comment s'appelle-t-elle, Sacha Desprez, je crois.
15: Ouais.
17: Voilà, et qui est vraiment super bien. Et voilà, donc on accueille, enfin le Pestel accueille Fiona, qui est la chef opératrice du film, Fiona Maillon, et qui va nous expliquer aussi ce parti pris très fort de réalisation. Voilà, pour Au bord du monde.
19: Ouais, moi j'ajoute juste qu'il y aura aussi un psychiatre et que ce sera l'occasion d'évoquer peut-être ce que c'est qu'un transfert et un contre-transfert. Parce qu'en fait, ce qu'on voit dans le film, c'est que, tu sais, dans les relations entre psychiatre, psychologue, ouais, etc., on parle souvent du transfert, c'est-à-dire ce que le patient projette sur le thérapeute. Et là, en fait, ce qui se passe avec ce personnage, c'est un contre-transfert. C'est-à-dire que non seulement elle se met en empathie avec sa patiente, mais on va tout le temps dans ce film questionner les limites, quoi. Jusqu'où l'institution peut aller dans la vie de ses patients, dans quelle mesure elle est violente vis-à-vis d'eux. Et à l'inverse, et aussi questionner la violence des patients envers les soignants. Et moi, j'ai vu le film et j'avais très envie de faire réagir quelqu'un qui a vécu, en fait, ce type de réalité dans des services de psychiatrie en France, Belgique, quelque part, pour, en fait, capter dans quelle mesure le film est réaliste, dans quelle mesure des situations ont pu être vécues par des personnes qui pourraient en témoigner, etc., etc. Donc je suis très impatiente de cette soirée. Je pense que, en plus des qualités du film, le débat sera de très bonne qualité. Et Fiona est effectivement hyper amène de répondre à toutes vos questions aussi sur la fabrication du film, quoi. Parce que Chef Up, là, t'es vraiment dans le cœur des choix et de la mise en scène.
17: Oui, parce que plan séquence implique qu'en fait, on ne coupe pas, donc on tourne dans la continuité, et donc c'était très théâtralisé. Il y a un ballet de corps, il y a plein de choses qui sont mises en place, et ça demande en fait de faire énormément confiance au jeu des comédiens et à la technique aussi. Enfin, c'est une grosse contrainte, en fait. Voilà. Voilà pour Au bord du monde.
19: Et juste un mini mot sur Walkabout.
15: Oui.
19: Le titre français, c'est La randonnée. Je suis hyper intriguée par ce film.
15: Ah ouais?
19: Parce qu'apparemment, il y a une scène de chasse au kangourou.
15: Ah oui, tu vois.
19: Mais voilà, je vous dis rien de plus. Si vous êtes curieux.
15: On ne sait pas si c'est une chasse du point de vue du kangourou.
19: Ouais. Mais justement, on ne faut rien dire d'autre. Il y a une scène de chasse au kangourou. Bon. Venez voir le film. Enfin, je veux dire, juste, ça suffit, ça. Et Chicas Tristes, du coup, c'est mexicano-espagnol. C'est l'ours de cristal à Berlin. Et oui, là, pour le coup, on est dans aussi une histoire d'amitié, dans la piscine. Et voilà, moi, il va y avoir des choses.
15: Je ne connais pas bien les ours de Berlin, là, c'est Cristal, c'est le mieux ou c'est quoi?
19: C'est, non, l'or, c'est l'or, c'est le mieux.
15: Ah oui, voilà.
19: Ouais, il y a or, argent, cristal. Ça.
17: Dans les métaux, ils sont assez classiques. Tu vois. Ils n'ont pas réinventé.
15: Bah ouais, mais je sais pas, pour
19: mis
15: moi.
19: Le rubis.
17: Ouais, c'est ça.
15: Ah, mais un cristal, ça me paraît plus prestigieux que de l'or. Alors que non, hein. Mais c'est plus beau pour moi. Bon.
17: Je sais pas.
19: Écoute, est-ce qu'on peut leur envoyer un courrier?
15: Ouais, mais je vais leur dire.
19: Écoutez, le cristal, c'est quand même plus beau que l'or.
15: Bah ouais.
19: Revoyez votre palmarès.
15: Rien que le mot est plus beau. Ouais.
19: Bon, voilà. Venez voir le kangourou. Et pareil, le Pestel Café, je ne sais pas si tu l'as évoqué, mais repropose la performance à base de peinture et de contes qui s'appelle L'homme qui plantait des arbres. Et ça, c'est le jeudi 24 à 19h30. Je sais que ça avait eu beaucoup de succès les précédentes fois. Donc venez le rattraper si vous l'avez loupé. Moi, je viendrai.
17: Ouais, c'est très beau.
19: Continuez les rimes, non?
17: C'est Benjamin Chaud, non? C'est pas celui-là qui est fait par Benjamin Chaud?
19: Je sais plus si c'est Benjamin.
17: Flau,
19: non,
17: c'est
19: Flau.
17: Ouais, c'est l'autre Benjamin. Excusez-moi, pas chez confondu de Benjamin.
19: Ah,
17: qui dessine très bien, c'est très beau ce qu'il fait.
15: Ouais. Mais est-ce que c'est un rapport avec le truc que j'ai vu sur la cathédrale l'autre jour? Ah, c'est ouais, ça?
20: C'est, okay.
17: C'est un des illustrateurs.
15: Ouais, ok. Eh ben, dernière semaine, du 30 septembre au 6 octobre, nous avons Rose de Markus Schleinzer. Drame historique autrichien et allemand. Ensuite, on a Trois adieux de Isobel Coachet, je crois qu'on dit.
17: Coachet. Le sud de l'espagnol.
15: Ouais, c'est
19: l'espagnol.
15: Du catalan, non?
19: Catalan,
17: ah,
19: je crois.
17: Ouais.
15: Donc, drame italien-espagnol. On avait La vie d'une femme de Charline Bourgeois-Taquet, franco-belge, avec Léa Drucker, tiens, on en parlait. Oui. Et Le signe et l'enfant de Mi Young Baek, film d'animation pour les enfants. Et bien sûr, je n'oublie pas Chloé, elle me regarde avec des énormes yeux. Donc le lundi 5 à 20h30, Chloé, donc celle-là, vous saurez de laquelle je parle, même si vous ne me voyez pas, bah, vous proposer un coup de cœur surprise. Alors il y a écrit coup de cœur, c'est une novice cinéma ARC, donc c'est un coup de cœur à toi, tu as envie de montrer quelque chose, et on ne sait pas ce que c'est, mais tu vas nous en dire plus. Voilà. Donc ouais, la vie d'une femme...
19: Ouais, je peux commencer par ça. En fait, La vie d'une femme était en compétition à Cannes cette année. C'est le deuxième film de cette réalisatrice-là, donc Charline Bourgeois-Taquet. C'est celle qui avait réalisé Les Amours d'Anaïs. Et en fait, là, elle donne encore à Léa Drucker un rôle mais incroyable. Mais de toute façon, cette comédienne est fabuleuse. Enfin, je j'ai pas d'autres mots. Elle livre une performance d'actrice d'une justesse folle.
17: Est-ce que c'est pas la nouvelle Isabelle Huppert?
19: Ah bah, je sais pas ce que c'est, mais en tout cas, c'est une bombe. Hein. Enfin, elle était. En fait, ce que je trouve fou, c'est que on lui donne régulièrement des rôles de professionnels. Très réaliste. Enfin, tu vois, dans Dossier 137, c'était aussi ça. C'était une inspectrice de l'IGPN. Elle a maîtrisé les codes, oui, évidemment, la posture, etc. Et là, elle rebelote dans La vie d'une femme. Là, elle incarne une chirurgienne dans l'hôpital public, qui est en galère, évidemment, comme chacun sait. Donc, il s'appelle Gabrielle, qui vit à 100 à l'heure et qui a fait des choix de vie radicaux.
15: 100 à l'heure, c'est pas beaucoup.
19: Ouais, bah alors 1000, si tu veux.
15: C'est la file droite sur l'autoroute. Hein,
17: Attends, Usain Bolt, il court à 40 km.
15: Ouais, pour un humain, j'avoue, c'est beaucoup.
17: Ça commence à devenir beaucoup.
19: En tout cas, ce qui est génial, c'est qu'elle bosse pour être dans le vrai. On y croit, quoi. Sa posture, la manière dont elle s'adresse aux gens, les mouvements tout le temps de sa vie, quoi. Et on voit toutes les strates de son existence qui se superposent, et parfois dans une même scène on voit plusieurs de ses casquettes. C'est un vrai tourbillon, sa vie. Et j'ai lu quelque chose que je trouvais très juste, c'est que dans d'autres films on peut commencer à poser un personnage qui a une vie plutôt tranquille pépère et qui va connaître l'amour, qui va faire un tourbillon dans sa vie et accélérer son existence, etc. Bah là, c'est l'inverse. C'est-à-dire que le personnage de la chirurgienne, elle vit à 2000 à l'heure, si tu préfères. Donc elle a vraiment déjà un tourbillon avec plein de responsabilités, plein de choses à gérer. Elle s'occupe de sa mère, elle a son mari, elle est vraiment dans plein de choses, quoi. Et c'est finalement sa rencontre avec quelqu'un.
17: Avec Mélanie Thierry, on peut le dire,
19: oui,
17: ou pas?
19: Bah oui, bah, je voulais garder un peu le suspense, mais oui, Mélanie Thierry...
15: On peut le dire. C'est...
17: Non, parce qu'elle est quand même formidable aussi.
19: Elle est trop bien.
17: Elle a choisi des très bonnes comédiennes.
19: Bah oui, oui. Et en fait, Mélanie Thierry incarne le personnage d'une écrivaine qui vient dans le service de Gabriel, donc cette chirurgienne, pour écrire un livre. Et en fait, c'est drôle parce qu'on se dit, ah, Léa Drucker, elle a passé du temps à l'hôpital pour son personnage. Et là, dans le film, il y a l'écrivaine qui passe du temps avec le personnage de... Bon, bref, voilà. Et donc, c'est cette rencontre amoureuse qui va ralentir, qui va faire une vraie parenthèse dans la vie de cette chirurgienne, qui va la forcer à prendre du recul et à s'allonger dans l'herbe, faire des randos, enfin bon, voilà, ce genre de choses.
17: Aller vivre dans le lit,
19: en tout cas, à ralentir, et ça va bousculer sa vie, quoi. Et les dialogues sont brillants. Personnages, on y croit, on est dedans. Même les personnages secondaires, ils sont beaux, ils sont bien écrits. Enfin, bon, moi, j'ai passé un très bon moment devant ce film. Et... je trouve aussi qu'il traite quelque chose qui est trop rare au cinéma, même dans le cinéma français. C'est que là, on a une héroïne de plus de 50 ans, qui a une vie, une carrière professionnelle incroyable, et qui a fait le choix qu'elle assume de ne pas avoir d'enfant, de ne pas avoir eu d'enfant. Et on voit que c'est un sujet que la réalisatrice met au cœur de certaines scènes, parce qu'il va y avoir... des moments où le personnage va devoir se justifier de ce choix, alors qu'elle ne le regrette pas du tout. Enfin, ça n'a pas été un sacrifice pour elle. Mais j'aime beaucoup la manière dont c'est traité. J'aime beaucoup le principe de faire un film sur ce personnage qui est trop peu montré en fait, au cinéma. C'est-à-dire qui fait ce triptyque-là d'être... certes à s'occuper de sa propre mère mais à ne pas être mère elle-même et à avoir une carrière avec beaucoup de contraintes de responsabilité tout en ayant une vie amoureuse lesbienne de surcroît, homosexuelle.
15: Non, je corroborais de surcroît.
19: De surcroît. Non, mais c'est, donc c'est ce film est une réussite. Il y a Charles Berling, c'est drôle aussi.
15: Je le connais pas.
19: De le retrouver. Ouais.
17: Aussi, Eddie, Charles. Tu connais.
15: Ah non, je pense pas.
19: Bah, Charles.
17: Bah. Enfin, Charles.
19: Eddie.
17: si, bah, tu googliseras et tu diras, bah, bien sûr, c'est Charles Berling.
15: Je vais le faire tout de suite.
17: Voilà. Qui est présent partout.
19: Et toi, Chloé, tu nous parles de film.
17: Alors, je vais essayer de parler de Trois Adieux d'Isabelle Coixet.
19: Mais oui, mais c'est surtout que, juste, moi, je ne l'ai pas vu, ouais. Mais par contre, j'avais adoré son précédent. C'était Un Amor.
17: Ah oui.
19: On l'avait passé, il était, mais incroyable ce film. Tu l'avais vu ?
17: Alors pas celui-là, mais en fait, je suis allée regarder un peu. Elle a quand même réalisé 15 longs-métrages. avec un petit bout sur la langue. Moi, j'ai un grand souvenir d'elle sur un de ses premiers longs qui s'appelait Ma vie sans moi, qui est assez proche de celui-là sur les thématiques. C'était avec Sarah Paulet, donc c'était tourné aux États-Unis, parce qu'elle a une carrière assez internationale. Elle a tourné celui-là, donc Trois Adieux, à Rome, mais elle est espagnole. Uh-huh. Elle brouille complètement les pistes. En fait, c'est une adaptation d'un roman qui apparemment a un énorme succès d'une écrivaine italienne qui s'appelle Michela Murgia, qu'il a écrit à 51 ans avant de mourir d'un cancer. Et le film est marqué, Jean-Pierre a marqué drame, mais je ne suis pas du tout d'accord avec ce que Jean-Pierre a marqué.
19: Aïe,
17: parce que en fait...
19: C'est une comédie.
20: Je ne dirais pas que c'est une comédie.
15: Comédie musicale.
17: On ne va pas non plus déconner. Mais en fait, comme je me rends compte que sur le programme, on est sur effectivement des films assez lourds, je voudrais dire que celui-là, ce n'est pas un film qui est là pour vous plomber. Dans le pitch, il y a marqué qu'elle est atteinte, enfin qu'elle est séparée de son compagnon, c'est sur une rupture, et il va lui arriver des mouises. Hein. C'est joué admirablement par une des plus grandes comédiennes actuelles aussi, italienne, mais qui a une carrière internationale, qui est Alba Rohrwacher. Sœur de sa Alice Rohrwacher, elle-même réalisatrice, et qui a joué dans... Et vous l'avez vu aussi, forcément, elle est assez incroyable, et elle est au cœur du film, elle porte le film, et elle est totalement remarquable. En fait, c'est un film qui est une espèce de quête de légèreté absolue quand il t'arrive que des mouises dans la vie. En gros, c'est un peu ça. Son amoureux la quitte, il va vraiment lui arriver des choses pas drôles. Et en fait, là où elle avait en fait, plus vraiment de goût à la vie, ou je sais pas, elle va, c'est sur les petites choses qu'elle va reprendre goût, écouter de la musique, se faire un bon repas, manger une petite glace, boire un verre de vin. Et surtout, elle filme Rome, donc Isabelle... je ne vais pas dire son nom de famille, on va oublier. Isabelle, voilà. Elle filme Rome avec, comme justement on filme ces quartiers qu'on arpente, qu'on aime arpenter, qu'on aime, où on a nos habitudes, on va voir notre cappuccino. Enfin moi, j'habite pas Rome, mais j'aimerais aller voir des cappuccinos à Rome.
15: Et, c'est juste ça en fait.
17: Voilà, c'est ça. Enfin, bref.
20: Et boire du vin.
19: Et manger les spaghettis.
17: Et boire du vin, et en fait... Et, non, c'est vraiment... c'est pas... oui, c'est un film qui n'est pas... sur le fond n'est pas drôle, mais c'est vraiment... un film qui est sur réapprendre à vivre, en fait. Oui. Donc, c'est pas un film qui va vous plomber. C'est plutôt un film plein de je sais pas, d'amour et de douceur de vivre, quoi.
15: Ouais.
17: Voilà.
19: Douceur de vivre. Ouais, et mais voilà. C'est surtout qu'il y a Galatea Bellucci.
17: Et aussi, le casting est aussi on assez adore. Incroyable. Bon, voilà, je ne saurais que vous conseiller une petite parenthèse un peu moins plombante, peut-être, je ne sais pas. Ouais.
19: Alors, sachez que le coup de cœur surprise est une avant-première pas du tout plombante non plus. Ouais. Et je suis ravie qu'on participe à cette opération, parce que je trouve que c'est une super bonne idée. En fait, comment ça se passe ? C'est donc l'Association française des cinémas d'art et d'essai, l'AFCAE, qui, tous les mois, se met d'accord avec 4 distributeurs pour que les membres de l'AFCAE puissent passer en avant-première un des 4 films présélectionnés par l'association, donc 2 ou 3 semaines avant sa sortie. Et l'idée, c'est que vous ne savez pas ce que vous allez voir. Mais que nous, on sait,
15: bah, j'espère.
19: Et que nous, on a vu,
15: tu me parles de copie.
19: Et que nous, on sait que c'est quelque chose qui plaît et qui peut que vous plaire. Enfin, c'est un film, faut pas que j'en dise trop, parce que ouais, sinon, ça gâchera la surprise.
15: Déjà,
19: mais voilà, venez, c'est le 5 à 20h30, et laissez-vous surprendre, et surtout, laissez-vous guider, en fait.
17: Ouais.
19: C'est une avant-première, le film on le reprendra si vous le loupez, mais justement venez le voir pour pouvoir dire à tout le monde que vous l'avez vu avant même qu'il soit programmé. Voilà, et ça je pense que c'est une opération qu'on va
15: répéter
19: parce que c'est vraiment génial. On voit, vous allez voir des films sur sans savoir donc à l'aveugle, ouais. Mais en sortant potentiellement de votre zone de confort, quoi. Et peut-être que des personnes sur le synopsis ne viendraient pas voir un film surprise, mais
15: oui.
19: Quand il est surprise, ils viennent. Enfin, je compte sur vous pour venir.
15: Oui.
19: Vous ne regretterez pas.
15: Tu préfères 10 euros ou une boîte mystère avec on ne sait pas quoi dedans. Tu prends la boîte tous les jours.
17: Toujours, c'est clair. T'es un euro million, un euro million à l'intérieur.
15: Ah, oui, oui.
17: Là, c'est euro million. Et ben, moi, j'ai une petite précision à dire, c'est que quand je t'ai demandé, alors, tes impressions de Cannes,
15: ouais.
17: Tu m'as dit parler d'abord de ce film. Mmh. Donc, c'était le film qui t'a marqué le plus à Cannes. Et Jean-Pierre aussi. Je crois que vous étiez tous les deux assez dithyrambiques.
15: Ah, mais du coup, j'avais raison. Parce que je pense, je sais du coup le classer. Je t'avais dit, je pense que c'est ça. Bref.
19: Non,
15: j'en dis pas
19: bref.
15: Plus.
19: Faites vos paris. Je serai poker face possible. Je vais essayer.
15: Ouais,
19: mais oui, c'est un film qui a fait l'unanimité. Au sein des membres de l'AFCAE, mais qui est très réussi, très très très réussi. Il ne peut pas ne pas vous plaire, ou alors vous êtes bizarre.
3: Non, on n'est plus jamais au poster.
15: Bon, on n'a plus le temps, donc je vais conclure. J'ai pas de petite reco cette fois-ci, à part le froid. Je recommande les températures normales, voilà. Ce sera tout.
19: Merci,
15: Eddy.
17: T'as pas écouté de CD ou rien du tout ou de...
15: si, enfin,
17: ça
15: en
17: n'existe
15: fait,
17: plus, le CD. De musique...
15: Si, ça existe encore. Non, mais j'ai juste vraiment plus trop le temps, il reste deux minutes, donc voilà.
17: Dommage.
15: Mais ça sera pour une autre fois.
19: La prochaine
15: c'est pas
19: fois.
15: Grave.
19: Bonne rentrée à tous et à tous. C'est intense, mais on y croit, le mois de septembre. Et merci, Périne, pour ta présence, pour ton
17: merci.
19: Énergie, dans notre équipe.
17: De m'avoir accueilli.
15: Et voilà.
19: Puis on se retrouve dans quelques semaines.
15: Bisous,
19: à bientôt.

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c'est con ça. Quelqu'un d'autre ? Plaît-il ? C'est bien con ça. Est-ce que quelqu'un a une autre proposition ? Oui ? C'est pas inintéressant, ça. Oui, bon bah, je vais enchaîner alors. D'accord, j'y vais.

Bonjour, c'est Affetti Musicali sur Radio BLV, c'est parti pour une heure de musique. Et aujourd'hui, tiens, ça tombe bien, nous allons parler d'affect en musique. Et d'une période de l'histoire de la musique, un brin oublié. Une période de transition entre, grosso modo, la mort de Jean-Sébastien Bach en 1750 et la maturité de Mozart. Sturm und Drang, tempête et passion, rococo, du terme rocaille, le style galant et Lampfeinsamkeit. Ce mouvement apparaît après la mort de Louis XIV, d'abord en France et en Angleterre, puis s'étend en Allemagne, où il devient un concept essentiellement littéraire sous le néologisme Dampfeinsamkeit, signifiant sensibilité. Il s'oppose au rationalisme français et propose une éthique des sentiments. Son apparition est contemporaine à la découverte de l'importance du système nerveux dans la gestion des émotions. Être nerveux signifie alors être sensible. Dans son importante préface à la sonate Sanguinus and Melancholicus, Carl Philipp Emanuel Bach décrit mieux que quiconque le pendant musical de ce mouvement. L'instrument de musique devient pour la première fois ontologique. On quitte le domaine de l'allégorie chère au baroque au profit d'une expression musicale directe, sans intermédiaire, en contact immédiat avec le sentiment. Des quatre tempéraments issus de la théorie des fluides sont conservés le sanguin, tourné vers la joie communicative, et le mélancolique, à l'âme troublée, incapable d'échange de sentiments. La Empfindsamkeit, née de la notion d'empathie, ne recherche plus d'équilibre entre quatre éléments, mais le combat empathique mené par le sanguin, pour triompher de la détresse intérieure du mélancolique et le rallier à sa cause. Le pianoforte sera l'instrument idéal à cette qualité émotionnelle de passage au détriment du clavecin. Dans l'histoire de la musique, le milieu du XVIIIe siècle représente une période particulièrement difficile à cerner. Les protagonistes de ce temps suivent une esthétique qui érige l'originalité en idéal artistique absolu. Mais en même temps, tous sont les héritiers d'une époque dans laquelle l'apprentissage des modèles consacrés détermine la totalité du système pédagogique. La production de ces compositeurs se trouve donc tiraillée entre un contexte profondément ancré dans la tradition et une lutte permanente pour l'expression de l'individualité. La plupart d'entre eux, du reste, n'ont de ce conflit qu'une perception latente. Au grand jour, la conscience prévaut d'avoir fait table rase du passé. Carl Philipp Emanuel Bach, le deuxième fils de l'illustre cantor de Saint-Thomas, né en 1714. Il passait déjà de son vivant pour un des principaux représentants d'une nouvelle manière de composer. Lui-même avait très tôt déjà pressenti clairement les profonds bouleversements qui étaient en train de s'opérer dans les conceptions musicales de la musique de son temps. Alors on écoute une symphonie de Carl Philipp Emanuel Bach, la symphonie en fa majeur, où Carl Philipp se révèle déjà comme un précurseur de Beethoven.

Nous écoutions la symphonie en fa majeur de Carl Philipp Emanuel Bach, dirigée par Gustav Leonhardt. Maintenant, un autre fils Bach, Johann Christian Bach, son cadet. En 1762, il s'installe à Londres, où il rencontre un autre compositeur allemand, également installé à Londres, Carl Friedrich Abel, violiste virtuose et compositeur. Le 29 février 1764, Abel et Bach offrirent leur premier concert. Le programme indiquait « For the benefit of Monsieur Bach and Monsieur Abel ». Et l'année suivante, en 1765, les deux musiciens commencèrent à donner régulièrement les Bach-Abel concerts. La première série des concerts par abonnement de toute l'histoire de la musique occidentale. C'était le début officiel du rite bourgeois, du concert tel qu'il s'est transmis jusqu'à ce jour. Il commença donc en Angleterre 24 ans avant la Révolution française et se devait à l'action de deux des artistes européens les plus importants de l'époque, Abel et Johann Christian Bach. En 1764, un très jeune artiste, génie incomparable de la future scène européenne, faisait un long séjour à Londres pour respirer un air musical nouveau et extraordinaire et apprendre aussi sous la conduite d'Abel et Bach les nouvelles formes de composition. Il s'agissait de Wolfgang Amadeus Mozart. Après le séjour à Londres, le père Léopold écrivait dans l'une de ses lettres ce que Amadeus savait en partant de Salzbourg, n'est qu'une ombre en comparaison de ce qu'il a acquis à présent. Ce fut à cette époque que le jeune Mozart transcrivit note pour note dans son carnet la symphonie en mi bémol majeur, opus 7, numéro 6 d'Abel. Alors on va écouter Abel, non dans une de ses symphonies, mais dans un extrait d'une de ses pièces pour viol de gambe seule.

Et après ce solo de viol d'Abel, on peut imaginer que Johann Christian Bach va jouer après sa sonate pour piano pour leur concert commun.

À sa mort en 1750, Jean-Sébastien Bach est considéré comme un musicien du passé. Sa dernière œuvre, inachevée, l'art de la fugue, sonne comme la fin d'une époque. La musique se fait plus facile, on abandonne progressivement prélude et fugue pour des mélodies plus simples et identifiables avec des accompagnements plus clairs. Telemann, le compositeur le plus prolixe de l'histoire de la musique, va survivre 17 ans à Bach et participer à ce changement qui n'était en rien une révolution comme la sera celle de Beethoven, mais ses 12 fantaisies pour flûte seule me paraissent bien illustrées de nouvelle musique. On écoute sa première fantaisie pour flûte seule.

C'était la première fantaisie pour flûte seule de Telemann, merveilleusement jouée par Bartol Kuyken. Rapprochons-nous maintenant géographiquement de Mozart avec le compositeur viennois Georg Christoph Wagenstein. Illustre inconnu, né à Vienne en 1715, mort en 1777 dans cette même ville. Une anecdote tirée de la vie de Mozart le consacre dans l'histoire de la musique. Le 6 octobre 1762, le petit Mozart, âgé alors de 6 ans, dut montrer ses talents au piano à la famille impériale à Schönbrunn. Lorsque l'empereur s'approcha de lui, l'enfant lui dit « Est-ce que monsieur Wagenstein est ici ? Il comprendra. » Wagenstein vint auprès de lui et le jeune virtuose lui dit « Je jouerai un de vos concertos. Pourriez-vous me tourner les pages ?» Il serait donc erroné de sous-estimer l'importance de Wagenstein dans le développement de la symphonie classique. L'on peut même dire qu'il est le maître incontesté du style pré-classique à Vienne, qui combina dans ses œuvres des éléments de style italien, français et allemand, typiques du Vermischler style du XVIIIe siècle. Il fut l'un des finisseurs du style galant, qui furent dans l'histoire de la musique du XVIIIe siècle d'une importance fondamentale pour le développement du style classique. Alors j'ai choisi de ce compositeur un quatuor qu'il a intitulé « Quatuor pour cordes graves », composé de 3 violoncelles et d'une contrebasse.

Le Piccolo Concerto Vienne, nous interprété de Georges Christoph Wagenschein, un quartet pour cordes graves, trois violoncelles et une contrebasse. Alors partons maintenant de Vienne pour aller en France. Et que se passe-t-il pendant cette période pré-révolutionnaire ? Rameau, bien sûr, mais on connaît. Alors on va parler de notre compositeur, Gossec. Clio, muse de l'histoire, est une personne des plus capricieuses. Elle laisse les uns attendre en vain toute une vie, le succès et la reconnaissance, pour leur accorder à titre posthume une gloire d'autant plus grande. Aux autres sont attribués les plus grands honneurs de leur vivant, pour tomber dans l'oubli aussitôt après leur mort. Ce fut pendant longtemps le lot de François-Joseph Gossec, et peu à peu seulement on prend conscience que ce compositeur majeur du XVIIIe siècle joua un rôle déterminant de précurseur pour le classicisme et le début du romantisme. Alors on va écouter une de ses symphonies, une symphonie très travaillée où on se rapproche de Beethoven.

C'est avec cette symphonie de Gossec que se termine ce petit tour d'horizon sur la charnière entre le baroque et le classicisme. La revue Diapason pour l'année 2024 a décerné ses prix. Musique de chant, musique symphonique, musique vocale, musique ancienne, soliste, etc. Alors nous, à Radio BLV, nous avons fait de même pour décerner un prix. Alors, toutes catégories confondues. Alors, on a fait un vote, on a été deux à voter, avec Serge à la technique, de son oreille avisée. Nous sommes tombés d'accord sur l'intégrale des sonates pour piano de Mozart, interprété par Robert Levin sur un piano. Alors, c'est pour ça que cet enregistrement est vraiment particulier, intéressant. C'est qu'il joue l'intégrale des sonates sur le propre piano de Mozart, conservé en sa maison à Salzbourg. Et c'est avec la sonate 16 que se termine aujourd'hui Affetti Musicali. Et je vous dis au mois prochain, belle écoute.

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3: 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Il est midi ici à Paris, 10h en temps universel.
4: Grégoire Morelli.
3: L'avancée éclair des Houthis au Yémen prend de court les forces gouvernementales appuyées par l'Arabie Saoudite. Ces rebelles, soutenus par l'Iran, ont conquis toute la côte yéménite le long de la mer Rouge et ont désormais la mainmise sur le détroit de Bab el-Mandeb. Donald Trump entame une visite de 2 jours en Irlande. Il sera question de politique, mais aussi de golf. Et puis, Russie, Iran et Chine réunis en Inde pour le sommet des BRICS. Cela fait 7 ans que le président chinois ne s'était pas rendu chez son voisin. Et des désaccords subsistent entre Pékin et New Delhi, notamment sur l'usage du dollar, vous l'entendez. Les forces gouvernementales du Yémen, soutenues par l'Arabie Saoudite, ont ciblé des combattants houthis près de la ville de Mocha. Les rebelles, soutenus par l'Iran, contrôlent désormais, je vous le disais, toute la côte de leur pays le long de la mer Rouge. Après des années d'accalmie relative, le conflit a repris en juillet dans ce pays situé à la pointe sud du Moyen-Orient, face aux côtes africaines. Les houthis ont en effet mené une offensive éclair débutée la semaine dernière et se sont emparés de l'ensemble des abords du détroit de Bab el-Mandeb, Justine Fontaine.
5: Une victoire éclatante. C'est par ces mots que l'Iran a salué vendredi l'avancée de ses alliés houthis au Yémen. Alors que le détroit d'Hormuz est presque entièrement bloqué depuis le début de la guerre Iran-États-Unis fin février, le deuxième point de passage majeur pour la sortie du pétrole du Moyen-Orient se trouve donc à portée de tir des houthis. Les rebelles yéménites assurent que les navires peuvent passer en toute sécurité dans le détroit, sauf les bateaux saoudiens qui étaient déjà visés par les houthis en mer Rouge auparavant, ce qui devrait tout de même rendre la tâche encore plus difficile à l'Arabie Saoudite pour exporter son pétrole, car cela la coupe des marchés asiatiques. Sans compter que le pipeline qui traverse l'Arabie Saoudite d'est en ouest a été frappé par des drones envoyés depuis l'Irak, d'après les autorités saoudiennes, qui ont annoncé ce vendredi sa fermeture temporaire par précaution. Un oléoduc que Riyad utilise justement pour envoyer son pétrole vers un de ses ports sur la mer Rouge. Les prix de l'or noir ont dépassé cette semaine le cap symbolique des 100 dollars. En cause, l'offensive des Houthis, mais aussi de nouvelles frappes états-uniennes et iraniennes ces derniers jours dans le Golfe.
3: Justine Fontaine, et la reprise des combats au sol a fait plus de 500 morts en une semaine au Yémen. Le président américain Donald Trump en Irlande pour une visite de 2 jours. Il donne en ce moment avec le premier ministre irlandais Michael Martin une conférence de presse, mais le déplacement du locataire de la Maison Blanche est aussi privé. Donald Trump doit ensuite rejoindre son complexe hôtelier de golf à Donbeg, sur la côte ouest, où se déroule l'Irish Open, et le président américain pourrait choisir de remettre lui-même le trophée au vainqueur demain soir. Direction l'Ukraine, où la Russie revendique des frappes massives contre les villes de Zaporijja, Dnipro et Kryvyi Rih. Moscou dit avoir visé des entreprises de l'industrie métallurgique ukrainienne produisant des équipements à usage militaire. La région d'Odessa a aussi été visée. Les autorités de la région rapportent que 35 personnes ont été blessées. Des frappes ukrainiennes sur les régions russes de Belgorod, cette fois, ont fait 1 mort et 14 blessés. Et puis, dans le centre de la Bulgarie, une explosion suivie d'incendie s'est produite sur un site de stockage de munitions.

0: L'entrepôt est exploité par le fabricant d'armes bulgare Emco, dont les munitions sont utilisées en Ukraine. Aucune victime signalée. Mais l'incident survient environ un mois après un premier incendie dans un dépôt de munitions d'une autre usine d'Emco située à proximité. L'entreprise qui avait écarté la piste de l'accident avait demandé l'ouverture d'une enquête. Il ne s'y était pas rendu depuis 2019. Le président chinois est en Inde. Xi Jinping est arrivé ce matin à New Delhi pour participer au sommet des BRICS, aux côtés notamment des dirigeants iraniens et russes. Un sommet où il devrait être largement question des conflits en Ukraine et au Moyen-Orient. Mais Xi Jinping va surtout rencontrer le premier ministre indien Narendra Modi. Des divergences persistent entre les deux voisins, notamment sur la question de limiter la dépense au dollar. C'est une volonté russe et chinoise, mais l'Inde, elle, reste prudente, comme l'explique Antara Gosal Singh, spécialiste de la Chine à l'Observatory Research Foundation de New Delhi.
1: Avec les États-Unis, nous avons, je pense, de nombreux points communs et la dédollarisation n'est pas une priorité pour l'Inde à l'heure actuelle. Au sein des BRICS, nous craignons fortement d'être entraînés dans un système dominé par la Chine et d'être impliqués involontairement dans l'internationalisation du yen, ce qui n'est pas très acceptable pour l'Inde. Nous disposons de l'UPI, un système de paiement numérique qui fait l'objet d'une grande publicité ici. L'objectif, c'est plutôt d'essayer de le connecter à un système de paiement numérique des autres pays du groupe. Nous cherchons à diversifier nos modes de paiement, nos échanges au sein du groupe, tout en évitant d'être la cible d'éventuelles sanctions unilatérales de la part de certains pays. C'est l'approche que nous envisageons, essayer de trouver un juste milieu grâce à la diversification.
0: Et pour tout savoir sur ce sommet des BRICS en Inde, rendez-vous sur notre site RFI.fr avec une série d'articles consacrés à ce sujet. Le Népal chiffre désormais la reconstruction du pays à plus de 4,5 milliards de dollars près de 3 semaines après les crues meurtrières dans les montagnes himalayennes. Les autorités continuent de chercher les disparus et d'évaluer les dégâts matériels. La catastrophe a aussi ouvert la voie à une réflexion sur son modèle de communication. De nombreux sinistrés avaient été déconnectés de leurs proches pendant des heures, voire des jours, Mélissa Barra.
2: Le mur de boue qui a dévalé le long des rivières Botekoshi et Trishuli ont arraché une multitude d'antennes relais mobiles et des dizaines de kilomètres de câbles de fibre optique coupant les survivants du reste du monde. Les opérateurs ont mis des jours à rétablir la connexion au point que certaines personnes qu'on craignait mortes ont ensuite refait surface. Binod Shrestha est directeur adjoint de l'autorité népalaise des télécommunications.
3: Nous avons retenu les leçons de cette catastrophe. Les autres pays, contrairement à nous, ont un plan de réponse d'urgence pour les communications, pour les restaurer au plus vite. En plus, nous n'avons que des alertes par SMS et pas de système d'alerte sans réseau.
2: Là où le réseau était hors service, explique-t-il, il a fallu déployer la technologie satellite. Il prône d'élargir le marché des opérateurs télécoms et laisser entrer, pourquoi pas, des investisseurs comme Elon Musk.
3: Il nous faut plus de satellites. Notre législation actuelle n'autorise pas les entreprises étrangères comme Starlink à opérer directement. Elles doivent respecter un plafond de 80% d'investissement direct, mais elles peuvent le faire seulement via nos opérateurs locaux.
2: Après les crues, l'opérateur internet Dish Home s'est par exemple associé à l'européen Eutelsat pour utiliser sa constellation de satellites.
0: C'est une mesure qui avait mis le feu aux poudres en Bolivie et fait sortir de nombreux habitants dans les rues du pays. Pourtant, la Bolivie s'apprête à ne plus subventionner l'essence à partir de janvier 2027. Cette fois-ci, la mesure figure dans un accord conclu avec le Fonds monétaire international, le FMI, et s'inscrit dans un vaste programme de prêts annoncé en juillet, mais elle doit encore être ratifiée par le Congrès bolivien, Agnieszka Kumor.
4: L'accord conclu en juillet avec le gouvernement du président de centre droit, Rodrigo Paz, prévoit 1,9 milliard de dollars de prêts sur 36 mois. En contrepartie, le FMI est prêt à soutenir les réformes macroéconomiques dont la Bolivie a fortement besoin. Dans ce pays pauvre, dont l'économie est fragilisée par le déclin de sa rente gazière, les carburants sont subventionnés depuis une vingtaine d'années sous les présidences de gauche. Ce soutien au prix pèse sur les finances publiques et alimente, selon les autorités, une pénurie. Le président Rodrigo Paz a promis de supprimer ces politiques. Jusque-là, ses tentatives de débloquer les prix de l'essence ont échoué face à la flambée des prix de l'énergie et ont provoqué des manifestations. Cette fois, le président bolivien promet des aides sociales pour accompagner sa réforme. Pas sûr que cela fasse passer la pilule aux consommateurs boliviens.
0: Au Guatemala aussi, le prix du carburant fait des émules. Deux policiers blessés par balle durant des manifestations contre les prix à la pompe. Ils ont été touchés ce vendredi lors d'affrontements avec des habitants qui bloquaient une route dans le sud du pays. La hausse du prix de l'essence et en particulier du diesel a entraîné en parallèle une augmentation du coût des produits de première nécessité et des transports. Depuis deux mois, syndicats et associations de commerçants réclament une intervention de l'État pour faire baisser les prix de ces carburants. La piste d'un acte malveillant privilégié après le déraillement d'un train en France. Les faits ont eu lieu hier soir en Normandie, c'est dans le nord du pays. 44 personnes ont été blessées. Les enquêteurs disent avoir retrouvé un morceau de rail sur les voies qui aurait pu être à l'origine de ce drame. La Coupe du monde de basket féminine, à présent les demi-finales, c'est aujourd'hui. La France joue contre l'Allemagne à 14h30, temps universel. Puis ce sera au tour de l'Espagne à 18h, temps universel. Et puis ça y est, c'est ce soir. Céline Dion fait son grand retour sur scène après 6 ans d'absence. La chanteuse originaire du Québec sera ce soir à côté de Paris, à la Plénitude Arena. Première date d'une série de d'une quinzaine de concerts en France avant une interruption jusqu'au mois de mai. Céline Dion redonnera alors une nouvelle fois plusieurs concerts, 8 dates en tout. C'est la fin de ce journal. Merci à vous de nous avoir écoutés. Prochaine édition d'ici une 50aine de minutes. Très bonne suite des programmes à l'écoute de la radio.
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1: Yes. Salut Ardiwa. Septembre, c'est aussi la rentrée du Barabotch. 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Un concert électroacoustique, belle voix puissante et machine, le tout inspiré des musiques amazighes, mais pas seulement. 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Petite précision, le concert est gratuit et une participation au chapeau sera possible. Bonne journée.

0: Bonjour à tous et bienvenue dans l'émission El Viaje Tropical con Pepita, un voyage musical et culturel à l'autre bout du monde, en Amérique latine, sur RDWA 107.5, 101.7 FM. 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
0: Hola, bonjour à tous et toutes et bienvenue dans l'émission El Viaje Tropical con Pepita. Et aujourd'hui, je ne suis pas dans les studios de RDWA, je suis montée à la capitale et je suis dans le Marais. Et je suis en compagnie de Vicky Farage, qui est un DJ producteur brésilien. Et Vicky, comment tu vas?
5: Hello, ça va? Bonjour à tous et à tous. Et bon, je me sens très bien là. Qui tu es là, et merci pour venir là. Et bon, on y va, hein?
0: Oui, allez, eh ben, si tu veux, déjà, tu peux te présenter.
5: Oui, ben, bien sûr. Je m'appelle Vic Farage. Ben, je suis un DJ, producteur musical et producteur des événements aussi. Là, à Paris, maintenant, après un an et trois mois, j'ai mon collectif avec un collègue. Là, c'est un collectif de la musique et des arts aussi, fashion et arts, ouais. Et voilà, je viens de Rio de Janeiro, Carioca, avec le funk et toute cette influence-là. Et maintenant, je suis là à Paris pour faire mon art, ouais, c'est ça.
0: Merci.
5: Je vous en prie.
0: Et dis-moi, comment t'as commencé la musique? Qu'est-ce qui t'a donné envie de commencer la musique?
5: Bon, là, dès que je suis un petit garçon, j'avoue que mes parents, comme mon père, ma mère et mon frère, ils sont tous à la musique. Ouais, chanter, mon père et ma mère, ils chantent, mon frère, il chante et aussi il play drums, ouais. Et après ça, j'ai commencé à aimer bien la musique. Et j'ai dit à ma mère, je veux chanter, je veux jouer un instrument, et tatata. Mais de toute façon, je savais pas qu'est-ce que je veux. Juste un jour, j'avoue, une personne a joué la trompette. J'ai dit à ma mère, oh là là, j'ai trouvé, c'est ça que je veux. Donc, elle a travaillé beaucoup. Mon père, il a travaillé beaucoup aussi. Ils ont acheté mon premier instrument. Et là, j'ai commencé à étudier à l'école. Et c'était ça comme j'ai commencé. Ma passion pour la musique, tu vois.
0: Et après le DJing, comment t'as commencé?
5: Oui, après beaucoup de zones, quand j'étais comme un adulte. J'étais à quelques fêtes et tout ça. Et j'ai écouté un son que c'est merveilleux. Que j'aime bien, qui s'appelle les 5 quincompères. Et depuis que j'ai écouté, j'ai arrêté, j'ai dit ah, oh my god, ça c'est pour moi. Je veux bien faire ça, je veux bien mixer. Et donc là, j'ai trouvé une petite école qui s'appelle The Great DJs. On besoin mon professeur Magri. Ouais, c'est un grand DJ, un grand producteur musical aussi. Et là, on a parlé, il m'a donné l'opportunité d'étudier là. Donc, c'était comme ça que j'ai commencé. Et après ça, logiquement, j'ai

0: J'ai retrouvé une autre chose que j'aime bien, que c'est la production aussi. Et c'est ça. C'est ça comme je commençais.
1: Et tu jouais où au Brésil?
0: Spécialement en Rio de Janeiro. On a beaucoup de collectifs là, de musique, tu vois. Mais c'est comme il n'y a pas trop d'opportunités, tu vois, parfois. Spécialement si tu viens de favelas, si tu n'es pas blanc, si tu n'es pas riche. Donc, il faut que tu essayes bien de faire les choses. Donc, moi, comme tu vois, je suis toujours très heureuse de faire des choses. Je suis tout le temps en sourire, à parler avec tous les gens. Donc, je suis là, je parle avec tout le monde. Donc, j'ai commencé à connaître des personnes qui m'ont une possibilité de commencer à jouer. Tu vois? Et après ça, j'ai développé. J'ai développé avec trois amis en collectif de techno underground pendant la pandémie, ouais, de 2022, ouais, la Covid. Et on était comme oh my god, qu'est-ce qu'on va faire. Donc on a commencé à faire des fêtes clandestines là, comme un moyen de amuser et aussi de montrer la musique, montrer notre connaissance de la musique et de techno, qui là-bas c'était un truc plus comment se dit, plus commercial. Mais non, ça, parce que pour moi le truc commercial c'est plus un truc de comment avoir d'argent, tu vois.
1: Et alors toi, qu'est-ce que tu voulais faire exactement? Avec ton collectif, qu'est-ce que tu avais envie de transmettre?
0: Ah, ok, la liberté de gens qui ne sont pas, comme c'est dit, de classe supérieure, tu vois, les femmes, les gays, les noirs, les gens qui sont différents, ouais. Qu'est-ce que c'est différent? C'est pas en tout cas, oh my god, différent, mais c'est on est différent chacun, mais on est différent de cette personne qui pense qu'ils sont qu'ils ont la dominance, ouais, de tout, ouais. Donc là on veut tout ce qu'on veut bien, c'était montrer qu'on est là, tu vois, qu'on résiste, qu'on vivre. Et qu'on a aussi notre moyen de s'y exprimer avec la musique, tu vois.
1: Parce qu'il y avait quand même, je crois, au Brésil aussi une forte répression envers les personnes queer, il me semble, non?
0: Ah oui. Oh my God. Ouais, le nom.
1: Parce que peut-être juste avant, rappeler aussi que toi, tu es afro-descendant. En tout cas, c'est comme ça aussi que tu te définis.
0: Oui. Voilà. Oui. Et là, au Brésil, c'est très difficile parce que ça, c'est la minorité, tu vois, c'est pas la minorité parce qu'on est beaucoup comme ça. On est tous un grand mélange là. Mais tu vois, si tu es un peu pas très blanc, si tu es un petit peu noir, les choses sont difficiles pour toi. Donc c'est pour ça qu'on a de la musique là, c'est un grand moyen de la résistance, tu vois, comme le funk là. Funk, il a commencé à la périphérie, à la favela, ouais, parce que en fait c'était un type, un style musical qui vous pouvez juste trouver avant, ouais, à la favela. Ben, et c'était pas un truc comme bobo, comme tu vois, c'est un truc plus qui montre notre réalité,
1: ouais, qui vient du cœur et du corps.
0: Oui, exactement, comme parfois un petit peu agressive, j'ai dit comme je vais te tuer, non, c'est agressif, j'ai dit la des beats. Tu vois, c'est complètement différent de tous qui sont les choses calme, la musique classique, c'est un truc que j'aime bien, mais c'est un reflète de tout ce qu'on a vu, la marginalité, la violence, la discrimination, le racisme, tu vois. Donc, on a commencé de faire notre... aussi, une autre chose, c'est qu'il y a des influences africaines dedans. Donc, on a beaucoup de la percussion, ouais, la percussion et aussi les paroles. Ça, tout ça, c'est un truc que... qui reflète beaucoup notre musique.
1: Qu'est-ce qu'elles disent, les paroles?
0: Au début de tout, c'était la musique qui parle de la violence contre notre personne là, qui vient de favela, le noir, et tout ça. En fait, au début, c'était pas trop queer, ouais, parce que la société, elle avait une autre mentalité, spécialement au Brésil. Mais c'était toujours un truc pour parler de notre réalité, tu vois, comme de gens qui s'étaient tués pour parler des opportunités qu'on avait pas et encore on n'a pas, tu vois. Donc aujourd'hui c'est un truc plus sexuel. En fait, mais avant, au début de tout, c'était comme une forme de résistance. Ouais, tu vois.
1: En fait, tu parles de funk, mais quand tu parles de funk, c'est la funk brésilienne. Et juste, est-ce que tu pourrais nous expliquer un peu, parce que il y a un espèce de fourre-tout où aujourd'hui en France, on confond un peu tout, le funk carioca, le baile funk, la bruxaria, etc.
0: Exactement.
1: Est-ce que tu peux me donner ta définition, toi?
0: Oui. Bon, là, on a beaucoup de... je crois qu'au début, c'était plus universel. C'était quand ça arrivait là, c'était un truc plus universel. Que je dis, c'était... en funk, qui en fait c'était le Miami Bass, ouais, au Brésil, c'était toute la même chose. Mais après, avec la nouvelle génération, les choses sont changées. Et tu sais que tous les endroits du Brésil, les régions, tu vois, Rio, São Paulo, Minas Gerais, Amazonas, le Sul, tu vois. Tout son vision et son interprétation de la musique et des vivances aussi. Donc, au Rio de Janeiro, tu vas trouver un truc plus, avec de la percussion, tu vois, plus macumba, tu vois. Aujourd'hui, on a aussi les grandes influences latines aussi. Et à São Paulo, tu as un truc plus électronique, je dis. Ouais, comme on a le bruxaria, c'est parce que, oh my god, la vivance de la favela là, c'est complètement différent de Rio. Donc c'est un peu peut-être un petit peu dramatique, tu vois, et fort. Et underground.
1: Ok, la bruxaria, c'est un côté plus dark.
0: Ouais, plus dark. Merci beaucoup. Et par contre, si tu vas à Belo Horizonte, par exemple, tu as de funk qui est un truc plus électronique, mais comme on tech house avec le funk et tout ça. Et ça change quand tu vas à la région du Brésil. Donc, la chose est que ici, pardon, mais pour moi, c'est toujours une appropriation, tu vois, parce que, pardon, Jean, mais la chose est que les colonisateurs, il y a toujours à prendre des choses et à faire à sa façon, comme j'aime bien le funk, je vais exporter ça à mon pays et là, je vais faire... comme je vois les choses. Et là, ici, il y a beaucoup de mouvements, beaucoup de fêtes et tout ça, de funk, baile funk. Mais c'est pas du tout le funk brésilien, ça. Parce que parfois, ils ont fait comme... Of course, ils ont de droit de faire ça, mais c'est pas du tout. Donc, il y a beaucoup de personnes qui connaissent pas le funk carioca. Il ne connaît pas la différence entre le funk de São Paulo, le funk de Rio de Janeiro, le funk de Belo Horizonte, le funk de Sul. Ok, ça arrive, parce que là-bas aussi, on ne sait pas parfois de la différence. Mais c'est à nous, tu vois. Et là, ici, quand j'arrivais, c'était incroyable parce que moi, en fait, j'aime pas du tout aller, en fait, justement de funk parce que mon truc, c'est électronique. Mais quand j'étais invité à jouer là, j'ai mis le pied, j'ai dit, oh my god, qu'est-ce que tu vas faire? Donc, j'ai dit, Vicky, confidence en toi, c'est ton truc, hein, toi, né là, tu connais, ta. J'ai arrivé à cette fête là avec mon petite clé, avec la musique carioca. Et les gens, ils étaient comme oh my god, c'est quoi ça? Et ça, c'était un cogne. Hein. Les gens, c'est complètement différent ici à Paris. Mais ils étaient comme oh my god, c'est quoi ça? Mais après ça, j'ai trouvé ici le funk, c'est complètement. J'étais comme oh my god, c'est quel ce type de funk là? Parce qu'en fait, c'est un mélange de hardware, je sais pas, avec le funk de São Paulo, que c'est très agressif et très touche, tu vois. Mais c'est ça, c'est la évolution. Et c'est la évolution de funk. Pardon, ouais, c'est ça.
1: Et ben justement, est-ce que tu aurais un morceau de funk carioca que tu aimerais nous faire écouter?
0: Oh my god. Il y a beaucoup, hein, il y a beaucoup. Tu vois, là, il y a une chanteuse que j'aime bien, que c'est Tatkebe Barako, qui en fait, elle est une grande chanteuse. Et elle était présente dans le funk. Il y a beaucoup de gens, tu vois. Non, juste elle. On a des autres aussi. Priscilla, on a Valeska, on a Tachoui, bien sûr. Mais on a Melissa, on a beaucoup. Mais Tatch, elle était très marquante parce que comme j'ai grandi là, je suis de 1997 et là j'ai habité à la favela, ouais. Et ma maison c'était en face d'un champ qui toutes les nuits il y avait de balles funk. Donc, j'ai écouté plusieurs fois elle chanter Na madruga boladona, sentada na esquina, esperando tu passar, altas horas da matina, com esquema todo armado. Ça, c'est une musique qui chante de un meuf qui parle de son mec, qui elle attend toujours qu'il arrive. Il fait des esquemes là, il était à faire une chose non très cool, et elle parle que je suis pas un idiote, je suis pas comme ça, tu vois. C'était une femme qui parle des choses qui se passent avec des femmes, né, qui à cette époque là, c'est je sais pas ici, mais au Brésil on est toujours machiste là, ouais. Donc c'était une femme qui parle de ça, des choses qui se passent avec des meufs. Et qu'elle a dit, je ne suis pas un idiote, hein. Tu ne peux pas faire ça avec moi. C'est comme on critique, tu vois. Et c'est très cool. Elle a beaucoup de chansons. Et elle était comme, pour moi, c'était génial parce qu'aussi, elle a parlé, les hommes, quand elle chante ils chantent aussi les choses très bien, mais toujours, ils parlent de la fesse, de la femme et tout ça. Et elle, quand elle a fait des musiques parfois, elle a fait des musiques. Au contraire, ouais. Elle parle des hommes, elle parle de sa sexualité, de comme elle est belle, et comme les hommes sont pas trop intelligents, tu vois, c'est beaucoup de choses.

0: Et voilà, c'était le morceau de Tati Quebra-Barako, Boladona, avec vous. Ouais, le pur jus de la funk carioca.
1: Merci, Vicky.
0: Je vous en prie, ma belle.
1: Et vous êtes toujours sur les ondes de Erdiwa, et cette douce voix que vous entendez, c'est Pépita. Et juste en face de moi, j'ai Vic Farage avec son grand sourire. Merci beaucoup de ta présence.
0: Ah non, merci à vous. Hein. C'est très important pour moi. Merci beaucoup.
1: Vicky, toi, tu es DJ et producteur musical et tu vis ici à Paris. Et tu es arrivé en France il y a un an, c'est ça? Comment tu es arrivé jusqu'ici?
0: Et donc, là, exactement, j'ai peu le fait que je suis DJ mais et producteur aussi. À début d'année dernière, un ami de moi, elle m'a dit comme Vicky, tu es où? Tu es où? Et je lui ai dit, ah, Axel, je suis de mon lit, je suis très triste là, tout ça. C'est pas. Donc, elle m'a dit, bon, là, je suis au Rio de Janeiro. Et je veux que tu me rencontres là, parce que je vais te présenter quelqu'un, Samy. Je lui ai dit, ah, mais non, elle m'a dit, non, viens là maintenant. Je lui ai dit, ah, ok. Donc, je m'y intéressais, j'étais à la zone sud, ouais, à Ipanema, pour les rencontrer. Et là, j'ai eu la chance de connaître Tino et Arnaud, qui sont en fait d'un collectif de sud. Et on a fait, après qu'on s'y a connu, on a fait une fête incroyable, incroyable à la favela, ouais, pour 200 personnes. Et après qu'on a fait ça, on a We Became Friends, tu vois. Et ils ont dit comme Vicky, là, on veut que tu viennes à Cannes pour jouer à la fête de la musique. Donc, j'ai pensé comme, oh my God, c'est une blague, mais ah oui, je veux. Ils ont parti de Rio de Janeiro. Et après un mois, ils ont me dit comme, Vic, est-ce que tu peux me donner tes informations et tout ça? Et je lui ai dit, mais pourquoi? Qu'est-ce qui se passe? Il m'a dit, ouais, parce qu'on va acheter ta passage. Et donc, ils ont m'invité pour venir là.
1: À Cannes, hein?
0: À Cannes, ouais, pour jouer à Cannes et à Nice. Et là, il m'a dit, il y a juste un truc. Il faut là que tu fais une présentation de funk. Je lui ai dit, oh my God, parce que cette temps-là, j'ai pas commencé avec mon projet de la funk. Ouais, c'était juste électronique, comme j'avais dit. C'est mon vrai truc. Ça, c'est ce que j'aime bien. Et je lui ai dit, bon, je sais pas. Hein. Il m'a dit, Vicky, arrête. C'est ta couture. Tu sais bien comment faire ça. Donc, prépare-toi, il vient. Je lui ai dit, ok. Donc, j'ai commencé à me préparer. Et là, j'ai venu à la France, à Cannes. J'ai passé pour Portugal, Espagne. Et après, à Cannes, c'était incroyable, j'aimais bien. Et là, j'ai joué à Cannes et Nice aussi. Donc, c'était ça que j'ai arrivé là pour jouer à faire de la musique.
1: Mais après, comment tu as fait pour t'installer à Paris? Qu'est-ce qui fait que tu t'es installé à Paris?
0: En fait, c'était pas prévu ça du tout. En fait, c'était un problème avec mon avion, ouais, mon vol. J'étais presque à entrer le airplane, tu vois, et ils ont annulé mon vol. Donc j'ai perdu ma connexion. Nice, Portugal, Rio de Janeiro. Et là, j'ai passé comme 4 jours à l'aéroport sans parler français, juste parler en anglais. Né? Et j'ai pleuré, oh my God, qu'est-ce que tu vas faire? Qu'est-ce que tu vas faire? Je veux aller à ma maison, je veux entrer mon pays. Et là, après 4 jours, une femme, je pense qu'elle était comme fatiguée de moi, comme, ah, oh my God, on va tirer d'ici. Donc, elle m'a dit comme, ah, là, tu vas à Paris, on va te donner un ticket à Paris, tu vas aller à Paris, et là, tu essaies de parler avec la compagnie qui t'a acheté de tickets, né? Parce que c'est les compagnies différentes. Donc là, je l'ai dit, ok, je vais essayer de ça. J'ai arrivé à Paris, il n'y avait pas de compagnie là. à l'aéroport. J'ai dit, oh my God, qu'est-ce que je vais faire? Merci beaucoup, mon Dieu. Parce que là, je connais beaucoup de Françaises. Parce que je les connais à Rio avant. J'ai fait beaucoup des amis français à Rio. Parce qu'ils ils ont tout, Paris, Marseille, Nice, tout, la France. Ils étaient à ma fête à Rio de Janeiro. Donc, je connais beaucoup de personnes là. Et aussi ma sœur, ma meilleure amie, elle était là déjà et elle m'a proposé de vivre ensemble. J'ai dit, bon, c'est ça, né? Donc là, on habite à Paris. Donc, j'ai commencé à apprendre la langue, tout ça. C'est pour ça que parfois, je ne parlais pas trop bien. Mais j'ai mis des brûles.
1: Donc, ça fait, je crois que ça fait moins d'un an que tu es à Paris, c'est ça?
0: Non, en fait, là, c'est un an. Maintenant, on est en septembre. Un an, 3 mois.
1: Un an, 3 mois, ok.
0: Oui, exactement.
1: Et ça, comment ça s'est passé, les débuts à Paris?
0: Alors, je suis une personne très, très, très altruiste. Ouais, je suis toujours... j'essaie de voir la meilleure façon des choses qui se passent avec moi. Donc, depuis que j'ai arrivé là, j'essayais de ne pas être stressé. Troisième jour, j'ai trouvé un petit service comme maçon là. Donc, j'ai dit, bon, s'il y a beaucoup de personnes qui font ça, qui viennent des autres pays pour Allah et commencent à travailler, pourquoi non? Donc, je vais essayer. Et donc là, j'ai commencé à essayer de faire ça. J'ai travaillé. Et après, j'ai commencé à sortir à quelques soirées. Et bon, c'était un petit peu difficile, mais c'était pas trop, tu vois. Et j'ai commencé à m'y adapter là. J'ai commencé à apprendre le français. Et si je sens tout, je sens que les personnes là, ils nous aiment bien, tu vois. Et donc, j'étais embrassé pour tous les gens-là, et c'était ça.
1: Donc, du coup, tu disais, j'ai commencé à jouer un petit peu ici. Comment tu t'es créé un réseau à Paris?
0: Ok. Là, en fait, juste quand j'arrivais, après 3 semaines, je pense, j'ai connu un mec qui... J'ai connu quelques Brésiliens à la soirée. Et donc après, j'ai connu cet mec-là, cet monsieur, qui s'appelle Anderson. Ouais. Et quand on s'y voit, on a dit comme, oh my God, on va être amis. On va être amis. Il aime bien la techno. Il sort beaucoup. Il connaît de la musique. Ouais. Et quand je lui dis que je suis DJ, il me dit, oh my God, j'ai des platines à la maison, il faut qu'on essaye de faire quelque chose à ma maison, on va sortir, tout ça. Et donc là, après que j'ai montré ma musique, il m'a dit, bon Vicky, là, je connais quelques gens, là, certains endroits où tu peux essayer de jouer. T'inquiète, je vais avec vous, je vais te présenter, et après ça, tu veux voir, les choses vont commencer. Et c'était ça. Il dit, il fait. Il m'a présenté pour le messier, d'un bar qui s'appelle Lib. Et il a dit, ah, ça c'est mon ami DJ, tatata. Et là, j'ai commencé à parler avec lui. Et j'ai commencé à jouer dans cette bar. Après, j'ai connu un messier de Studio 56. Et là, j'ai organisé une soirée avec mon collectif de techno brésilien. Et j'ai amené tout mon collectif à cet endroit. Et on a fait Red Night Paris, sur Paris, le fin de l'année dernière. Et bon, voilà, après ça, j'ai commencé à jouer aussi de baile funky. En plus, ici à Paris, j'ai connu le Wallace Wally. Qui il est en fait qui s'appelle Baile do Cachorro Peixe, et il m'a donné cette opportunité là, lui et Mathieu aussi Vintarp de la fête Vision. Ouais, et ils m'ont donné l'opportunité de jouer mon projet de funk, et là j'ai commencé à jouer. Ouais.
1: Et qu'est-ce que tu joues aujourd'hui principalement comme musique à Paris?
0: Bon, à Paris, les dernières fois c'était juste la funk, mais en fait, qu'est-ce qui s'est passé? après un temps, j'ai commencé juste à jouer funk, jouer la funk, jouer la funk, jouer la funk. Et c'était un petit peu fatigant pour moi parce que je me retrouvais dans un endroit où j'ai juste download la musique, mettre là, faire des mixages, mais pas tellement comme mon projet, tu vois. C'est pas juste télécharger, mettre des sons, jouer et après aller à la maison. Non, j'aime bien mélanger les styles musicaux. Ouais.
1: Alors c'est quoi, ben justement, c'est quoi tes styles musicaux, tes influences?
0: Moi, j'aime bien la techno, la house, les trucs latines, tu vois, la musique qui pour moi fait une certaine ambiance, je sais pas, qui t'involve, ouais. Et dans mon set, j'aime bien faire un mélange entre un truc. C'est pas de tout le funk, c'est comme ça, parce que c'est toujours un truc que tu fais bouger et tout ça. Mais j'essaie toujours de faire un truc qui commence un petit peu calme. Et après, quand tu vas, il y a un boum, tchou, boum, tchou, boum, tu vois. les trucs, oh my god, je veux bouger ma fesse, ta. Tu vois. Et là, j'ai arrêté de faire pendant 2 mois de faire de funk. Et avec mon collectif ici, Cafofo House, on a fait une édition au Beco do Brasil. Né? C'est un restaurant à l'Épice Saint-Ouen. Et qui, obviamment, c'est du Brésil. Ouais. Et là, on a fait notre pop-up artistique parce qu'en fait, on ne fait pas trop de soirées. On fait plus de pop-up artistique avec la présentation de beaucoup de DJ. Et là, on a fait une édition Baile Funk. Ouais. Donc là, j'ai commencé à faire ma pesquise et tout ça. Et j'ai fait un mélange de... Maintenant, le funk que je joue, c'est un mélange de funk avec Latin Core, avec le Latin House et aussi un petit peu de techno.

0: Vic, donc tu disais, toi, c'est la techno, la minimal, la house. Il y a aussi le funk qui t'inspire. Mais je crois que dans ta musique, tu parles aussi de projets musicaux.
1: Ah oui, oui, oui, oui, oui. Ben, là, j'ai trois projets musicaux de, comme DJ, ouais. C'est un de techno, ouais, un de house. Et après, j'ai développé mon projet de funk. Mais ben, c'est pas toujours un truc comme « Ah, j'ai joué la techno », c'est juste « Ah, j'ai joué comme techno ». Non. J'essaie de faire un truc avec un mélange de hard techno, avec de groove, avec de trance, avec de techno house. Tu vois, j'aime bien mélanger les façons de chaque façon de techno. J'ai fait ça avec la house aussi. J'ai mélangé de house avec le techie house, de funk house, de afro house aussi, de minimal house, tout. Et au funk, j'ai trouvé mon endroit comme un mélange de latin core, latin house, de funk clair et clair. Et aussi, aussi un petit peu de techno, comme c'est dit, ça, que tu fais bouger.
0: Ouais.
1: Tu vois, le groovy.
0: Mais toi, c'est ce que principalement tu as envie de donner comme énergie aux gens. C'est que ça aboutit de check les fesses, quoi.
1: Ouais. Exactement, ma belle. Exactement, ma gueule.
0: Ok. Et est-ce que tu aurais un autre artiste que tu voudrais nous présenter ? Qui est important pour toi aussi dans ta carrière musicale et qui peut-être même a représenté un virage pour toi.
1: Quand j'ai reçu cette invitation à jouer à Cannes pour faire un set de funk, je pensais oh my god, comment je vais faire ça, parce que en fait j'aime bien la funk, mais c'est pas mon truc. Je ne sais pas où commencer avec mes références musicales. Moi, je suis un petit peu... Je suis taureau. Donc, j'ai pensé une chose, j'ai fait cette chose comme ça, straight, tu vois. Mais parfois, c'est un petit peu difficile de changer tout que j'ai pour me concentrer dans une chose que je comprends pas bien comment je vais commencer. Donc là, j'ai commencé à faire mon research, ouais. Et j'ai pensé comme oh my god, mais j'ai un ami qui c'est un producteur musical qui les mélange de funk avec de Miami et la musique électronique du São Paulo, mais il vit à Rio. Il s'appelle Drama Effect, c'est son profil, ouais. C'était très important parce que j'aime bien le truc qu'il fait. Et bon, si j'ai pu le recommander à un artiste, c'est lui. Parce qu'il m'a fait repenser comment faire ça, mais cette changement de l'électronique pour la funk. Et faire les deux ensemble.

0: Là, c'est le morceau que j'aime bien, DJ Prosciutto de DJ Drama Effect.
1: Vous êtes toujours sur les ondes de RDWA pour l'émission El Viaje Tropical con Pepita. Et aujourd'hui, on est à Paris, dans le Marais, avec le DJ producteur brésilien Vicky Farage.
0: C'est moi.
1: Et si tu avais trois mots pour définir ta musique, ça serait quoi ?
0: Mouvement, émotion et groove. Et le groove.
1: Mouvement, pourquoi mouvement ?
0: Ah, parce que moi, je suis pas trop calme. Et aussi, j'aime bien quand je mets ton son. Et les gens commencent à « Oh my God, c'est quoi ça ?» Et ils commencent à bouger, à danser. Parce que tu vois, si tu joues en musique et les gens ils sont arrêtés, c'est, pour moi, ça veut dire que c'est pas très intéressant. Tu vois ? Mais j'aime bien le mouvement. Ouais. Parce que la vie est mouvement. Tu vois ?
1: Et émotion, alors ?
0: Émotion, moi, je suis très émotionnel. Ouais. Et comme j'avais dit, la toute fois que je vais jouer ou que je vais produire, je mets mes émotions dedans. Donc, mon set, ma musique, c'est un réflexe de qu'est-ce que je sens, tu vois.
1: Et groovy ?
0: Groovy parce que, oh là là, on est carioca, on vient de Rio de Janeiro, donc on a de groove. Hein. Si tu écoutes, tu vas groover tout ça, le rythme. Oh my God.

0: Eh bien, je me dis peut-être c'est le moment aussi de parler de ton collectif.
1: Oui.
0: Donc, ton collectif qui s'appelle Kafofo House. Pourquoi est-ce que tu as choisi ce nom-là?
1: Bon, j'ai choisi, un jour, j'étais à quelques soirées. J'ai commencé, j'ai envié bien de faire mon truc-là. Et j'ai parlé avec une grande amie, Gabriela. Et on était comme, oh my God, mais qu'est-ce qu'on va faire? C'est quoi le nom? Parce que le nom, c'est très important. Parce qu'en fait, le nom, c'est l'identité. Et tu vois, Kafofo, c'est un mot brésilien qui, là, ça veut dire un endroit que tu as, où tu peux, où tu te sens rembrassé. Ouais. Warmed. Faut des gens où tu te sens à la maison, à ta maison, avec ta famille. C'est un loyer de rencontrer le confort. Ouais, tu vois, avec des gens que tu pas forcément connais bien, mais qui te fait sentir comme ta famille, tu vois. Donc là, après, je suis arrivé à un endroit, c'est pas mon pays, c'est pas mon truc. Il faut que j'ai retrouvé une ambiance comme ça, ouais. Et donc, j'ai choisi ça, cette nom-là. J'ai parlé avec mes amis. Ils ont dit comme, oh my God, ouais, c'est ça. Et donc, c'est ça.
0: Et il y a qui dans le collectif avec toi?
1: Bon, moi, je suis le responsable pour la musique, ouais. Mais on a aussi Gabriela, qui est une grande pote de moi, de Rio de Janeiro aussi, la brésilienne. Et elle a fait part de la mode, de fashion. Avec Yasmin aussi, c'est aussi une grande amie que j'ai rencontrée au Brésil il y a plusieurs années. Et après que je suis arrivé à Paris, un mois après, elle est arrivée là. On s'est rencontrés. Elle m'a dit ah mais non, je vais commencer à vivre ici parce que j'ai une opportunité de travail. Et je lui ai dit mais non, mais je vis là maintenant. Et de toute façon, on a commencé à parler de ça et voilà. Elle est aussi des arts, elle aime bien la musique et la mode. Donc, on a commencé ensemble. Donc là, il y a trois personnes, moi, Gabriela et Yasmin.
2: Que bonjour! E aí, galera, tudo bem com vocês? Meu nome é Vic Farage, sou DJ, produtor de moda, música e eventos, além de dos criadores do projeto Kafofo House. Vem comigo! Bom, pra mim... Kafofo sempre foi, sempre será um lugar, né, de aconchego, né? Um lugar onde você se sente abraçado, onde você se sente acolhido, né? Onde você encontra seus amigos, onde você tem toda a liberdade para ser quem você quiser e fazer o que você quiser. Pensando nisso, que a gente criou o Kafofo, né, nesse intuito de ter não só um lugar, né, ter vários lugares, que a ideia não é ficar num lugar só, é a gente ter vários públicos de vários lugares, né, trazer isso integrando para mostrar tudo aquilo de bom que a gente faz, tudo aquilo de bom que a gente tem, né, tudo aquilo de bom que a gente é, né, mostrando nossa arte, mostrando nossa moda, mostrando nossa música, se expressando, conhecendo novas pessoas, né, e trazendo isso para quem não nos conhece ainda, e abraçando a todos, não é? Isso é Kafofo.
0: E est-ce que tu pourrais nous expliquer un peu le concept de tes soirées?
1: Bon, chaque fois c'est différent, tu vois. On a eu trois éditions là. La première, c'était un pop-up artistique où on a essayé de faire un truc plus house, un petit peu de techno, tech house et minimal. On avait aussi un DJ très, très bien qui s'appelle Kilo Bukilo, qui c'est le divin, mon grand amour, mon petit amour, que j'ai connu aussi au Brésil. C'est une femme magnifique congolaise, française, qui joue le vinyle et aussi le digital. Et on a commencé avec elle, c'était incroyable. Et on a fait ça, cette mélange de house, de techno, minimal, tout ça. Après, la deuxième, c'était un truc plus tech house. Et la troisième, c'était la dernière, c'était un truc baile funk. Ouais. Et la prochaine, on ne sait pas. On va voir. Mais ok, la chose qui en a bien, elle fait ce changement pour montrer la diversité de la musique et de l'art.
0: Oui, parce que justement, les soirées que vous faites, j'ai regardé un petit peu le profil Instagram, vous commencez à 1h de l'après-midi, il me semble, et ça va jusqu'à 11h du soir. Et il y a des expos photos, de la mode, de la céramique.
1: Oui, tout ça, de tarot aussi, la cuisine aussi brésilienne, ou de Pérou, ou de Argentine, enfin... Et la première et la troisième édition, ça commençait à 1h de 13h et ça finit à minuit, quelque chose comme ça. Et la deuxième, c'était chez un autre endroit qui on a commencé comme 20h et a terminé comme 12h du matin. Et donc ça change. Parce que quand on fait la pop-up artistique, c'est plus un truc avec le DJ. Mais la dernière édition, on a eu. Une chanteuse qui s'appelle Rachel Lacroix, qui est une meuf magnifique, et en fait c'est ma coloc aussi, qui vient de Bordeaux. Elle a fait de la musique un petit peu d'ambiance, tout ça. Elle a chanté j'ai oublié comment l'était s'agréable. Je crois qu'elle va lancer son épée, hein. Bon, c'est très cool, et donc on a cette mélange. Parce que quand on fait au midi jusqu'à minuit, ça c'est un truc plus comme pop-up. Et quand on fait à la soirée, c'est soirée, bien sûr.
0: Et moi, je voulais mettre l'accent aussi sur la direction artistique de votre collectif, parce qu'elle est quand même très, très belle. Hein.
1: Ah, merci. C'est mon ami brésilien qui fait ça. C'est toujours un truc très cool qu'elle fait. Et je suis remercié de ça.
0: Et pour vous suivre, pour suivre le collectif Cafofo House, c'est sur Instagram.
1: Et là, pour suivre notre collectif sur Instagram, c'est Cafofo House _. Et toujours, si tu penses que tu peux participer de notre pop-up, s'il te plaît, parle avec nous. On cherche des DJ, des artistes, des gens qui font des vêtements, des gens qui font la céramique, des arts, la peinture, la photo, aussi de tarot. Ouais, tu vois. Si tu penses que tu peux participer avec nous, s'il te plaît, n'hésite pas à parler avec nous.
0: Et est-ce que, avant la fin de l'émission, est-ce que tu aurais une dernière petite pause musicale, un morceau qui va nous faire groover, nous ambiancer et nous donner plein d'émotions?
1: Bon, et là, pour vous, je vous laisse un petit morceau de ma musique, ouais, qui s'appelle Reflection in Harmony, de mon premier album qui s'appelle Trip to Your Mental Island. C'est sur Spotify et SoundCloud, il y a aussi le YouTube, donc tu peux trouver. Et voilà, je vous laisse, c'est un truc plus chill out, mais il y a d'émotions, d'ambiance, il y a aussi de groove.

0: Et on est là. Hein. Ça, c'était mon morceau. Reflections in Harmony de Vic Farage.
1: Alors, est-ce que tu veux nous en parler, nous dire quelques mots de tes productions?
0: Oui, oui, bien sûr. Comme j'avais dit au début de l'année dernière, j'étais dans un mode un petit peu triste, dépressif. Et donc là, j'ai commencé à explorer en plus my mind, ouais, parce que j'étais comme bon, il faut que je m'exprime comme je vais m'exprimer. Et donc je commençais à chercher, oh my god, comme une solution pour ça. Et donc je lui ai dit, mais oui, la musique, pourquoi je fais pas la musique? Et après j'ai dit comme, ah, mais je sais pas comment faire ça et ta ta ta. J'ai dit non, je vais faire ça. Donc j'ai commencé à étudier un petit peu si comment faire la musique. Et j'ai trouvé une application d'édition parce que j'avais pas beaucoup de matériel pour faire ça. J'avais pas un bon ordinateur, j'avais pas tout ça, mais j'ai pu faire ça. J'ai trouvé une solution et là j'ai exploré my mind, ouais, ma tête. Qu'est-ce qui se passe là? Qu'est-ce que je sens? Chaque stage de ma vie, ouais. Comme toi, la première musique s'appelle Arriving parce que c'est quand tu arrives dedans de ma tête. Et après, toi beaucoup de choses, toi réflexion, toi déception, toi supération. Et toi, cette musique là, c'est réflexion en harmonie. Et après toi, le fin, c'est un truc plus rapide, tu vois. Et c'est Félix. On dit Félix, c'est oh my god, happy. Ouais.
1: On arrive malheureusement à la fin de l'émission. Grande tristesse.
0: Ouais.
1: Mais avant de terminer, je voulais savoir un peu, c'est quoi tes projets pour l'année à venir?
0: Bon, là, je suis toujours à vivre. Il faut qu'on conseille de travailler avec la musique et tout ça. Mon prochain... Mon...

0: que j'ai fait pour. En fait, c'était en fait un set que j'ai fait pour la fête Versão Brasileira de mon grand ami artiste et DJ aussi, qui s'appelle. Oh my god, Dja Dja. Un salve Dja Dja, mon ami, je t'aime beaucoup, qui m'a donné cette opportunité. Et donc là, c'était une semaine avant de la émission. Donc je lui dis, bon, tu sais qu'est-ce que je vais faire? Je vais faire un set que je vais utiliser là et je vais enregistrer pour faire la pour tenir la émission. Et c'est un truc de funk avec le Latin core, ouais, et Latin house aussi. Il y en a de techno, né? Et bon, j'espère qu'ils vous aiment bien. Et c'est ça que j'ai préparé. Oh my god.
1: Eh ben merci beaucoup en tout cas pour ce
0: merci
1: moment.
0: Merci à vous.
1: Et je te dis à très bientôt.
0: Oui, à très bientôt. On se voit. Hein.
1: On se voit.

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Simple, serein, le visage doux, Lama Jampa Legdan a les yeux remplis d'étoiles. Lama Jampa est tibétain. Né à Darjeeling, il a suivi une éducation monastique avant de venir en France dans les années 90 en tant qu'interprète. Aujourd'hui, coordinateur spirituel, il contribue à perpétuer la culture et la philosophie tibétaine.

0: Bonjour Lama Champa.
1: Bonjour Tachitele. Oui, Tachitele, c'est un mot qui veut dire bonjour, mais un mot qui est vraiment, on souhaite à la fois la bienvenue, on souhaite bonheur à tous.
0: Quand je dis Lama, c'est-à-dire vous avez le titre de Lama?
1: Ça c'est un... Lama c'est un mot très compliqué en fait. Moi, je suis Lama.

0: En plus en sens, par exemple, mon grand-père, ils étaient tous lamas. Et puis actuellement, donc mon oncle qui détient donc cette lignée de lamas, et donc il y a 4 ans, donc il m'a transmis dans cette lignée. Donc depuis, donc je détiens cette lignée de lamas de la famille. Hein. Donc sinon, j'ai été moine pendant plus de 20 ans. J'ai fait mes études dans sud de l'Inde, dans un monastère de Serra.
1: Donc moine et lama, c'est pas la même chose?
0: Cela veut dire un lama peut être à la fois moine, soit moine ou bien laïque. Par exemple, dans mon cas, donc moi je suis un lama laïque, donc je ne suis pas un moine. Hein, donc un moine n'est pas forcément un lama.
1: Qu'est-ce qui va différencier le lama moine et le lama laïque?
0: En fait, le lama un moine, c'est lorsqu'on considère quelqu'un comme un moine, il faut remonter au texte même de Bouddha Shakyamuni, parce que Bouddha, il a donné plusieurs enseignements. Dans un de ses enseignements, ce qu'on appelle le Vinayaka, donc c'est un corvée de la discipline, de l'enseignement porté sur la discipline de la vie monastique. Et donc, selon donc ce texte, un moine pleinement ordonné, donc un moine ou une personne ordonnée doit respecter donc les trois vœux, ce qu'on appelle de racines, quatre vœux de racines. Donc par exemple, le premier c'est ne pas tuer, et puis ne pas voler, et ne pas mentir, et puis le quatrième c'est ne pas s'engager dans aucun acte de sexualité. Donc pour les moines, par exemple, toute forme de sexualité est interdite. Tandis que pour les laïcs, donc on a donc le droit de se marier. Par exemple, les lamas laïcs, si on veut, on a le droit de se marier. Moi, je suis né en Inde, dans l'Himalaya, près de Darjeeling. Donc mes origines sont tibétaines.
1: On va revenir un petit peu sur ce qui s'est passé au Tibet. Donc, qui dit exil, dit population en déplacement, parce qu'elles ont dû fuir quelque chose. Donc là, en l'occurrence, c'est l'impérialisme chinois. Que s'est-il passé au Tibet?
0: Maintenant, ça fait plus de 50 ans que Tibet a été envahi par la Chine. Donc, historiquement, donc nous, de notre côté, en tant que Tibétains, le gouvernement tibétain en exil, historiquement, Tibet a été un pays libre, indépendant, parce que nous avons, par exemple, une identité, une culture, une religion, une langue, des monnaies, et puis un drapeau, donc tout est différent de ceux de la République Chine, hein. Et malheureusement, depuis les années 50, donc la Chine a envahi le Tibet, et puis depuis la situation, tout le monde connaît un petit peu ce qui s'est passé, et puis ce qui se passe actuellement donc au Tibet. La Chine a commencé à envahir le Tibet dans les années 50, et puis en 1959, ils ont contrôlé donc le Tibet entier. Ils étaient arrivés à Lhasa, et puis vu que la situation ne s'améliorait pas, et puis donc le Dalai Lama avec quelques donc personnes importantes ont décidé de quitter le Tibet et venir en exil en Inde, parce que sa vie était également en danger. Et puis, depuis que le Dalai Lama a quitté le Tibet, donc il y a eu donc simplement beaucoup de Tibétains, mais jusqu'à maintenant plus de 100 000 Tibétains qui ont quitté le Tibet pour venir en exil. Et puis depuis donc l'arrivée du Dalai Lama, ça fait maintenant plus de 50 ans. Donc grâce à vraiment sa volonté, sa force et puis sa motivation, son travail basé sur l'altruisme. Et donc, il a pu construire donc un gouvernement en exil. Il a pu vraiment construire des camps réfugiés tibétains où les enfants comme nous, ceux qui sont nés en exil, nous avons la possibilité de vraiment d'apprendre et de sauvegarder dans cette culture.
1: Donc, grâce à ce gouvernement en exil, vous avez pu vivre et grandir en suivant les traditions et les coutumes et la culture tibétaine.
0: Exactement, oui. C'est vraiment avant tout c'est grâce au Sassantete, le Dalai Lama, qui travaille jour et nuit pour sauver donc cette culture et cette identité. Et puis il y a bien sûr donc l'ensemble de gouvernements, et puis d'autres lamas, et puis d'autres personnes laïques, donc vraiment l'ensemble des Tibétains qui travaillent pour vraiment garder et sauvegarder cette culture, cette vraiment tradition tibétaine.
1: Alors, en quelques mots, si on devait parler de la tradition, de la culture tibétaine, en quoi est-elle différente du reste de l'Asie?
0: Il y a beaucoup de traditions et cultures qui se ressemblent en Asie, hein, surtout dans les pays bouddhistes. Mais là, lorsqu'on parle de la culture tibétaine, c'est vraiment depuis le 8e siècle, depuis donc l'arrivée du bouddhisme de l'Inde au Tibet. Donc cette culture a vraiment pris une force très importante en ce qui concerne donc la philosophie bouddhiste, donc vraiment une sorte de développement spirituel, cette force spirituelle. Les Tibétains ont très bien compris que, étant donné que nous voulons être heureux et ne pas être malheureux, il est essentiel de vraiment développer une sorte de nos qualités intérieures et spirituelles. Parce que sans développer une qualité spirituelle, si on cherche le bonheur uniquement vers le bien matériel, vers l'extérieur, donc c'est pratiquement impossible. Parfois, voir, ça nous importe plus de soucis. Hein. Donc, depuis vraiment, cette tradition, culture tibétaine est basée sur cette philosophie de non-violence, vraiment de compassion et de sagesse.
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1: Donc, comme tu disais tout à l'heure, on parle beaucoup de l'intégration, de l'immigration aujourd'hui en France, notamment avec notre nouveau gouvernement. Qu'est-ce qui a été difficile pour vous, votre arrivée en France? Comment avez-vous vécu l'intégration en France?
0: L'intégration, enfin, même si personnellement je ne connais pas beaucoup de politique, mais je suis quand même un petit peu. C'est vrai que moi, je suis arrivé comme ça dans un centre bouddhiste. Et au début, je ne connaissais pas bien ni l'Occident, ni les Occidentaux, ni la politique occidentale. Mais maintenant, je commence à comprendre, à m'y intéresser aussi. Et puis, j'ai subi pas mal de débats politiques avant l'élection présidentielle. Donc, c'était très intéressant. Et je crois que c'est important quand on vient dans un pays où nous sommes accueillis de manière très chaleureuse. On nous donne quand même beaucoup de possibilités de faire quelque chose, de construire quelque chose. Et donc, il faut respecter ce pays. Il faut respecter ce pays à une culture, une tradition. Et donc, il faut s'intégrer à un pays où on vit actuellement. Cela veut dire, tout en gardant notre culture, si nous sommes immigrés, il faut tout de même, on peut continuer à garder sa culture, mais quand on vient dans un pays où on a été accueilli, c'est très important d'intégrer à ce pays et respecter donc les règles.
1: Est-ce que vous ressentez quelquefois une sorte de discrimination?
0: Discrimination, parfois il y en a, discrimination, mais je ne sais pas, parfois oui, mais pas tout le monde, hein, pas tout le monde, certaines personnes sont un peu, ils font un peu de discrimination, mais c'est aussi à nous, par exemple, nous en tant qu'étrangers, c'est très important aussi de les respecter. Hein, par exemple, nous, il faut respecter, il y a des règles dans un pays, et puis quand on respecte la loi, le peuple, donc c'est bien pour tout le monde.
1: On va s'intéresser un petit peu à la culture tibétaine, notamment au bouddhisme. Donc on l'a vu, le bouddhisme est arrivé au Tibet vers le 8e siècle. Je crois que dans le bouddhisme tibétain, il existe différentes branches du bouddhisme. La branche Bompa, Sakyapa, Nyingmapa, Kelungpa, j'en oublie.
0: Oui, c'est ça. En fait, à l'époque de Bouddha, il n'y avait pas toutes ces traditions. Hein. Donc, c'est depuis donc le 8e siècle, à l'époque de 33e roi tibétain, roi Songtsen Gampo. Donc, c'est vraiment à cette époque que tout a commencé. Il a fait vraiment beaucoup de travail pour que le bouddhisme arrive au Tibet et cette vraiment philosophie épanouisse au Tibet. Que cette philosophie puisse être bénéfique à tous les Tibétains et aussi tous les êtres. Et depuis donc, les Tibétains ont adopté donc cette vraiment religion ou soi-disant philosophie comme leur propre vraiment culture et tradition, leur vraiment propre religion. Parce que avant, on avait donc la religion bonne. Donc bien sûr que donc Bön est une religion aussi très importante au Tibet. Elle est encore très présente, très vivante au Tibet ou en Inde. Mais le bouddhisme fait vraiment partie. La culture tibétaine est vraiment basée sur cette philosophie bouddhiste. Et puis après, il y a eu vraiment, le bouddhisme est devenu une sorte de pratique religion du pays. Et puis il y a eu beaucoup de pratiquants tibétains qui ont pratiqué cette philosophie, qui ont atteint dans différents états réalisation spirituelle. Et je crois après, il y a eu donc quatre traditions, à savoir Kagyu, Nyingma, Sakya, Gelug. Ce n'est pas parce que ce sont des quatre traditions différentes. Ce sont des traditions qui portent le même message de l'enseignement de Bouddha. Mais moi, je pense personnellement, s'il y a eu quatre traditions, c'est parce que c'est selon donc la manière de pratiquer, et puis l'expérience acquise par tel et tel pratiquant individu, donc il y a eu donc ces différentes lignes.

Le bouddhisme tibétain, quelle que soit la tradition, par exemple, même si le bouddhisme est une philosophie très vaste et profonde, mais le message, si on le résume, on peut le résumer en deux, c'est-à-dire au niveau de ce qu'on appelle Tawa, c'est la vue philosophique, c'est l'interdépendance. Donc dans le bouddhisme, on parle beaucoup de l'interdépendance, c'est-à-dire vraiment, en fin de compte, dans notre vie, tout est lié. Tous les phénomènes sont liés les uns et les autres. On est tous vraiment dépendants les uns et les autres. Donc notre bonheur vient des autres. Et vraiment, tout existe, tout vit d'une façon interdépendante. Et puis la conduite, c'est la même chose, hein, adoptée par les quatre traditions. C'est simplement une conduite, c'est une sorte de éthique morale ou simplement une conduite qui est basée sur ahimsa, la non-violence. Hein, c'est vraiment, donc, c'est vraiment, si, comme dit souvent, ça s'intitule le Dalai Lama, si on peut apporter le bien-être aux autres, donc ça c'est très bien, c'est quelque chose de formidable. Mais si on ne peut apporter le bien-être aux autres, au moins ne jamais penser, ne jamais nuire aux autres. Donc ça c'est la conduite bouddhiste, vraiment basée sur la non-violence.

0: L'amour, oui, l'amour, c'est ce qu'on appelle le champa, donc un mot tibétain, maitri, un mot sanskrit. L'amour, principalement, on parle de l'amour, la compassion et la sagesse. L'amour, c'est un sentiment qu'on peut développer par la force de la méditation, mais c'est pas un amour ordinaire. Hein. C'est l'amour, c'est vraiment un sentiment intérieur très fort, un état d'esprit de vouloir apporter le bien-être à tous les êtres sensibles. Par exemple, quand on développe la méditation, l'amour, c'est vraiment je veux que tout le monde voit tous les êtres soient heureux. Ça, c'est un sentiment. Lorsqu'on parle de la compassion, donc d'avoir l'amour, la compassion, ils se ressemblent, mais au niveau des définitions, et ils sont un petit peu quand même différents. C'est-à-dire la compassion, c'est également un sentiment de solidarité. C'est un sentiment, un état d'esprit qui veut que les autres, tous les êtres, soient libérés de leurs souffrances. Par exemple, quand je développe une force de compassion, un sentiment de compassion en moi, donc là, je souhaiterais que, par exemple, tous les êtres soient simplement libérés de leurs souffrances. Je souhaite que tous les êtres n'aient plus de problèmes, plus de souffrances. Donc, vraiment, c'est un état d'esprit de vouloir ici soulager, libérer la souffrance de tous les êtres.
1: Ça peut paraître très utopique.
0: Ça,
1: en tout cas, pour nous, pour les Occidentaux, entendre parler de compassion infinie ou d'amour inconditionnel, c'est un stade ou un état d'esprit qui paraît inaccessible ou très difficile à atteindre.
0: C'est-à-dire, dans la philosophie bouddhiste, on dit, par exemple, on parle de Bouddha ou Bouddhaïté. L'autre part, le bouddhisme, c'est plus une philosophie, je pense. Et c'est une voie spirituelle constituée de philosophie. C'est un art de vivre ou de mieux vivre. C'est un chemin spirituel qui permet à chacun de méditer. Méditer, cela veut dire vraiment réfléchir, tourner son esprit vers soi-même et quelque part découvrir soi-même. Parce que souvent on a tendance à juger les autres, mais lorsqu'on pratique ce chemin-là, ça nous permet souvent de juger soi-même et analyser donc tout ce qui est le fonctionnement des pensées émotionnelles et ces pensées positives et négatives. Donc dans le bouddhisme, il est dit de manière très claire et évidente et précise que tous les êtres sensibles, nous possédons une sorte de graine de pensées positives, par exemple à savoir l'amour, la compassion, la sagesse, tolérance et patience. Mais malheureusement, donc ces pensées ne sont pas encore développées, complètement épanouies. Donc par la pratique de la méditation, on peut et il faut donc développer ces pensées positives. Et au contraire, inversement, tous les êtres sensibles, tous les êtres donc humains, possède donc l'ensemble de pensées négatives, ce qu'on appelle les kleshas en sanskrit, l'ensemble de facteurs perturbateurs de l'esprit. Et ce sont par exemple la colère, donc la haine, la jalousie, l'orgueil, donc toutes ces formes de pensées amènent de la souffrance. Comme je dis souvent, je respecte toutes les religions. Toutes les religions portent le même message de la paix, de la compassion et de la solidarité et de la paix. Et donc chaque religion a sa place, chaque religion est bénéfique d'une manière ou de l'autre. Mais lorsqu'on parle de la philosophie bouddhiste, c'est peut-être une religion, ou peut-être plus une philosophie. Parce que par exemple dans le bouddhisme, pour nous, Bouddha n'est pas un dieu. Pour nous, Bouddha est simplement un être humain, mais éveillé, qui a atteint l'illumination complète, l'éveil complet. Hein? Et donc, lorsqu'on pratique le bouddhisme, notre but n'est pas forcément de devenir un jour un dieu. Notre but est de rester nous-mêmes, des êtres humains, nous-mêmes, mais sans aucune souffrance. Hein? Lorsqu'on devient Bouddha, cela ne veut pas dire qu'on change tout. Lorsqu'on devient Bouddha, lorsqu'on attend donc ce qu'on appelle Nirvana, donc cet état bonheur, c'est on ressent à ce moment-là, on a fait déjà ce travail spirituel et donc par la force de la méditation, on a déjà éliminé, écarté de façon définitive toutes les pensées négatives qui amènent de la souffrance. Et donc, lorsqu'on a purifié toutes ces pensées négatives, écarté toutes ces pensées négatives et développé inversement dans toutes les pensées positives, à savoir la patience, la tolérance, l'amour, la compassion, la sagesse, tout ce qu'on ressent à ce moment-là, c'est que de bonheur. Donc, c'est le bonheur éternel. Donc, si on peut ressentir un bonheur éternel et sans ressentir aucune souffrance, donc cela nous suffit.
1: Et comment est-ce qu'on y parvient? La méditation est un outil important pour arriver à cette libération?
0: Oui, c'est très important. Donc, il y a 2-3 jours, j'ai fait une conférence sur la méditation. Et c'est vrai que maintenant, moi, ça fait plus de 11 ans que je suis en France. Je connais assez bien maintenant les mentalités occidentaux. Et donc, c'est très important que maintenant, comme dit sa sainteté, le Dalai Lama, il dit maintenant, il faut être bouddhiste du 21e siècle. Donc, moi, je dis souvent, qu'est-ce que veut dire d'être bouddhiste du 21e siècle? Donc, c'est-à-dire, donc nous, pour toutes les personnes ayant une croyance religieuse, c'est pareil. Il faut être chrétien du 21e siècle, il faut être musulman du 21e siècle, il faut être des pratiquants du 21e siècle. Cela veut dire, probablement, à mon avis, c'est vraiment essayer d'intégrer plus donc les pratiques dans la vie de tous les jours. Hein, par exemple, dans mon cas personnel, si je me suis dit, je suis un bouddhiste, si j'attends vraiment que pratiquer dans un temple bouddhiste, c'est pas vraiment une manière de pratiquer dans le 21e siècle. C'est-à-dire, je peux pratiquer une méditation ou une prière dans un temple de Bouddha, dans un temple bouddhiste, mais l'essentiel, c'est vraiment où que je sois. Quelle que soit mon activité, avec qui que je sois, là, vraiment, dans la vie de tous les jours, il faut pratiquer, il faut penser, pratiquer le bouddhisme. C'est-à-dire vraiment d'être tolérant, s'ouvrir plus vers les autres, pratiquer la patience, la compassion et la sagesse avec les autres. Par la force de méditation, on peut tous vraiment faire un progrès.

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5: Il y a différents termes qui reviennent dans le bouddhisme tibétain. On va parler de réincarnation. De quoi s'agit-il ?
6: La réincarnation, c'est simplement c'est succession d'une vie, succession de l'esprit, hein, de la pensée. Donc, quand on parle de la réincarnation dans le bouddhisme, cela veut dire il y a, par exemple, lorsqu'on parle d'un être vivant ou un être humain, il y a deux choses principales. D'une part, il y a donc le corps physique, et puis d'autre part, il y a ce qu'on appelle l'âme ou bien donc la conscience, donc l'esprit qui habite ce corps. Et donc nous naissons, et ensuite après la naissance, fait que les choses sont impermanentes, éphémères, donc il y a toute une évolution des choses. On grandit, on vieillit, on tombe malade, à la fin on meurt. Donc, lorsqu'on parle de réincarnation, au moment de la mort, lorsque la personne est vraiment morte, cela veut dire qu'il y a simplement la séparation de la conscience et du corps. Donc, le corps physique, et donc, on laisse. Et la conscience, lorsqu'on parle de la réincarnation, la conscience transmise d'une vie à l'autre. Donc, cette conscience qui va au bardo. Bardo, c'est un état qu'on explique comme étant intermédiaire, donc qui est un état après la naissance, après la mort et avant la naissance, et cette conscience continue et qui va pénétrer dans la matrice d'une mère. Donc lorsque cet enfant est né avec plus ou moins de la même continuité de la conscience, donc lorsqu'on parle de la réincarnation, c'est simplement donc une vie continuité d'une vie ou précisément continuité d'une conscience.
5: Combien de temps va rester l'esprit ou l'être dans la phase transitoire du bardo ? Combien de temps on va y séjourner avant de revenir dans une nouvelle incarnation ?
6: Ça, c'est vrai que je pense pas qu'on a cette preuve scientifique, mais selon le texte bouddhiste enseigné par les maîtres tibétains, indiens et Bouddha lui-même, donc ce transit peut durer d'une semaine à 7 semaines, c'est-à-dire le minimum période, c'est une semaine. Donc au bout d'une semaine, donc cet esprit trouve cet être de bardo, trouve donc selon son karma et le karma des parents une matrice. Donc on peut très vite au bout d'une semaine retrouver une naissance. Donc si on n'y arrive pas, à ce moment-là, on est obligé de rester 2 semaines, 3 semaines. Donc le période minimum, c'est 1 semaine, maximum, c'est 7 semaines, qui est équivalent de 49 jours.

0: quand on pense à la réincarnation, on dit oui, mais pourquoi est-ce qu'il y a tant de misère dans le monde? Pourquoi est-ce qu'en Afrique, des gens meurent de faim, des gens meurent de soif? Est-ce qu'on peut expliquer ça à travers le karma?
1: Mais selon donc le bouddhisme, c'est chacun, par exemple, il y a d'abord donc la réincarnation et puis ensuite l'environnement. Par exemple, on peut, pour renaître en tant qu'un être humain, il faut créer des causes, conditions, causes vraiment particulières, précises. Par exemple, l'une des causes principales de renaître en tant qu'un être humain, c'est la pratique pure de l'éthique. Hein. Ça, c'est vraiment, comme on dit, donc vraiment, cette pratique de la principale de la discipline ou de l'éthique pure permettrait une personne de renaître en tant qu'un être humain. Mais soi-disant, cette pratique, si elle n'est pas accompagnée par une deuxième pratique qui est celle de la générosité, donc à ce moment-là, on peut très bien naître en tant qu'un être humain, mais de se retrouver quand même dans un environnement plusieurs mois où il y a la pauvreté, donc la misère. Donc il ne suffit pas de renaître en tant qu'un être humain. Comme vous venez de mentionner, il y a des pays, certains pays d'Afrique où il y a vraiment beaucoup de pauvreté, la misère, même dans certains états de l'Inde ou au Népal, hein, il y a une sorte de pauvreté extrême. Donc ces personnes-là, ils sont des êtres humains normaux, mais selon l'explication bouddhiste, donc il ne suffit pas de renaître en tant qu'un être humain, mais il faut également pratiquer à la fois donc cette éthique pure et aussi de la générosité pour qu'on puisse renaître en tant qu'un être humain dans une vie donc suivante en tant qu'un être humain et également se retrouver dans un environnement paisible, dans un environnement où il n'y a pas de vraiment misère, vraiment où on peut également avoir des conditions matérielles favorables.
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3: Grégoire Morelli.
2: Le grand retour de Céline Dion sur scène. La chanteuse québécoise donne ce soir son premier concert à Paris. On ne sait pas grand-chose sur le show prévu, mais Céline Dion a laissé sous-entendre que le concert devrait durer au moins 2 heures. Et puis, Russie, Iran, Chine réunis en Inde pour le sommet des BRICS. Cela fait 7 ans que le président chinois ne s'était pas rendu chez son voisin. Et des désaccords subsistent entre Pékin et New Delhi. L'Arabie Saoudite, enfin mise en difficulté en mer Rouge après l'avancée rapide des Houthis au Yémen depuis le début de la semaine. Ces rebelles soutenus par l'Iran contrôlent désormais le stratégique détroit de Bab-el-Mandeb. Céline Dion fait son grand retour sur scène ce soir devant 40 000 personnes à la Plénitude Arena de Paris, 2 ans après sa performance en haut de la Tour Eiffel pour les Jeux Olympiques qui s'étaient déroulés dans la capitale française. Et après un long combat contre la maladie, le contenu du spectacle reste en tout cas bien gardé. Il est resté secret à quelques heures du lever de rideau. Presque rien à filtrer, Carlotta Marteo.

0: Événement difficile d'imaginer un retour sans les tubes qui ont fait de Céline Dion une star mondiale. My Heart Will Go On, The Power of Love ou I'm Alive, les paris sont ouverts. La chanteuse québécoise de 58 ans suit en tout cas depuis des mois une préparation sportive et vocale très rigoureuse. Le syndrome de la personne raide reste imprévisible. Stress, émotions fortes ou stimulations lumineuses peuvent provoquer des spasmes sévères. Le défi de cette résidence parisienne au long cours est donc autant artistique que physique.
1: Et au total, la chanteuse québécoise va assurer 16 concerts cet automne, puis 10 autres au printemps prochain. Les dirigeants des BRICS réunis en Inde pour un sommet de 2 jours. La rencontre particulièrement scrutée est celle du Premier ministre indien et du président chinois Xi Jinping, qui n'était pas venu chez son voisin depuis 7 ans. Les deux chefs d'État se sont déjà engagés à résoudre de façon honnête et raisonnable le différend frontalier entre leurs deux pays le long de la frontière disputée dans l'Himalaya. L'Inde, pour sa part, réclame aussi plus de transferts technologiques de la part de la Chine. Mais Pékin a récemment mis en place des contrôles stricts sur ces transferts de technologies critiques. Il y a une volonté de la Chine de maintenir l'Inde dans un état de dépendance, comme l'explique Sylvie Matelli, économiste et directrice générale de l'Institut Jacques Delors.
2: La Chine fut pendant longtemps dans la même situation, à demander aux pays qui investissaient chez elle ou qui importaient des produits de faire des transferts de technologies. Donc on voit une Inde qui a besoin des technologies chinoises parce qu'elle se développe, parce qu'elle s'industrialise. Et en même temps, en important des produits chinois, elle a aussi les moyens à un moment donné ou à un autre, avec le développement de son capital humain, des salariés, des ingénieurs de mieux en mieux formés et des entreprises de plus en plus performantes. Elle a tout à fait les moyens de copier en réalité et puis de rejoindre ensuite ou de développer le même type de produit. Donc c'est clair qu'on a une Chine qui essaye de freiner et d'ailleurs qui a mis en place des restrictions aux exportations, mais en même temps qui se retrouve face à un mouvement qui est inéluctable. L'Inde est un pays extrêmement dynamique, avec une croissance à plus de 6%, bien plus élevée que celle de la Chine à présent. Une population également qui va dans quelques années dépasser la population chinoise. Donc il est clair qu'on est dans un mouvement de fond que la Chine ne pourra pas stopper bien longtemps.
1: Sylvie Matelli, autrice de Géopolitique de l'économie aux éditions Erol, a été l'invitée de RFI à la mi-journée. Doit-on s'attendre à une rencontre entre Vladimir Poutine et Volodymyr Zelensky, la première depuis 2019 au G20 du mois de décembre prochain? Le président ukrainien a dit être prêt à voir son homologue lors du sommet qui se tiendra aux États-Unis dans la ville de Miami. Pour le moment, côté russe, le Kremlin assure qu'aucune décision n'a été prise concernant la présence de Vladimir Poutine à ce sommet du G20. Au Yémen, les Houthis désormais maîtres du détroit de Bab el-Mandeb, mais ces rebelles soutenus par l'Iran l'assurent, ils ne veulent pas menacer le commerce international. Ils disent vouloir seulement s'en prendre à l'Arabie Saoudite, le principal soutien du gouvernement en place au Yémen. Paul Touré, directeur de l'Institut supérieur d'économie maritime de Saint-Nazaire, rappelle toutefois que le détroit stratégique était déjà contourné depuis des mois par de nombreux armateurs internationaux.
3: Les bateaux de commerce habituels, comme les porte-conteneurs qui contournaient l'Afrique, vont continuer à contourner l'Afrique. Les navires russes qui passent dans la zone vont continuer à passer dans la zone, trafic lié à la Russie. Le problème, c'est que ça ferme une des routes alternatives du pétrole, qui est celle de passer par Yanbu, le port saoudien, pour aller sur le marché asiatique. Ça gêne comment les Saoudiens? Ça gêne qu'ils peuvent pas fournir le marché asiatique. Alors ça veut dire que le pétrole de Yanbu monterait systématiquement sur les raffineries en Méditerranée ou en Europe de l'Ouest, et que ça serait du pétrole d'autres régions qui iraient vers l'Asie. L'intérêt des Houthis est de contrôler la mer Rouge par rapport aux Saoudiens, et non pas l'axe Europe-Asie dans le cadre du conflit irano-américain. On est plus dans la guerre civile yéménite que dans le conflit israélo-américain.
1: Paul Touré, directeur de l'Institut supérieur d'économie maritime de Saint-Nazaire. Il était au micro d'Oriane Verdier. L'Arabie saoudite qui a également annoncé la fermeture temporaire de l'oléoduc Est-Ouest, une voie d'exportation de brut cruciale pour contourner le verrouillage du détroit d'Ormuz et qui permet d'exporter 7 millions de barils par jour vers la mer Rouge. Cette décision de Riyad intervient après des attaques attribuées à des drones venant d'Irak. Le bilan s'alourdit aux Philippines après l'incendie sur un ferry dans la nuit de mercredi à jeudi dans la province de Palawan. Les autorités dénombrent désormais 76 personnes qui ont perdu la vie après la découverte de 41 corps supplémentaires à bord du navire calciné. Une explosion suivie d'incendie s'est produite sur un site de stockage de munitions dans le centre de la Bulgarie. L'entrepôt est exploité par le fabricant d'armes bulgare Emco, dont les munitions sont utilisées en Ukraine. Aucune victime n'a été signalée et l'ampleur des dégâts n'était pas connue dans l'immédiat, mais l'incendie, lui, il survient environ environ un mois après un premier incendie dans un dépôt de munitions d'une autre usine d'EMCO. L'entreprise avait demandé l'ouverture d'une enquête.

0: Dans la foulée du sommet spatial de Paris qui s'est tenu cette semaine, les chefs militaires français et suédois se sont rencontrés longuement ce vendredi pour approfondir la coopération spatiale et la défense. Une rencontre atypique de très haut niveau qui souligne l'important rapprochement militaro-industriel entre Paris et Stockholm ces derniers mois, Franck Alexandre.
1: D'un côté de la table, Fabien Mandon, chef d'état-major des armées françaises. De l'autre, le plus haut gradé des forces suédoises, le général Michael Claesson. Un format de rencontre pas si courant et dans les mains des militaires, un partenariat stratégique pour renforcer la sécurité et l'accès à l'espace. Paris et Stockholm partagent la même ambition de conserver une base industrielle et technologique de défense souveraine, et entre les deux nations, les liens militaro-industriels ne se limitent pas qu'au spatial. En matière aéronautique, avec en particulier le chasseur Gripen, la Suède a de solides arguments. Ces derniers mois, la France a d'ailleurs acquis deux avions de guet aérien Saab Global Eye pour remplacer ses vieux AWACS américains. De son côté, la Suède a signé pour 4 frégates produites par Naval Group. La marine suédoise veut une flotte océanique, elle se tourne vers la France. Elle a d'ailleurs accueilli le porte-avions français en février dernier, une première. Contrairement au couple franco-allemand affaibli par l'échec industriel de l'avion de chasse du futur, les relations franco-suédoises, elles, sont au beau fixe. Et elle s'affiche.
0: La France, où la piste d'un acte malveillant est privilégiée après le déraillement d'un train. Les faits ont eu lieu hier soir en Normandie, c'est dans le nord du pays. 44 personnes ont été blessées. Les enquêteurs disent avoir retrouvé un morceau de rail sur les voies qui auraient pu être à l'origine de ce drame. Le président américain Donald Trump, lui, est en Irlande. Lors d'un point presse cet après-midi avec le premier ministre irlandais Michael Martin à Dublin, le locataire de la Maison Blanche a indiqué qu'il aimerait beaucoup voir une Irlande unifiée. C'est ce qu'il a répondu lorsqu'un journaliste lui a demandé son opinion sur une possible unification de la République d'Irlande et de l'Irlande du Nord qui fait partie du Royaume-Uni. Le président américain qui a aussi prévu lors de cette visite de 2 jours de se rendre dans son complexe hôtelier de Donbeg où se déroule l'Irish Open, un championnat de golf. Au Royaume-Uni, le parti de Nigel Farage, Reform UK, reçoit un don record de 36 millions de livres de la part du mania des crypto-monnaies Christopher Arbourn, une somme équivalente à celle déjà annoncée hier par un autre crypto-milliardaire, Ben Dello, qui a dit vouloir soutenir le parti de Nigel Farage face aux travaillistes et aux conservateurs. Dernière ligne droite pour la Coupe du Monde de basket féminin à Berlin. L'équipe de France a commencé à jouer sa demi-finale contre les Allemands il y a un peu plus de 40 minutes maintenant. Pour le moment, ce sont les Françaises qui mènent 38 à 33. L'autre demi-finale opposera les Américaines aux Espagnoles à 18h. Temps universel, un peu de football aussi au programme. Il est notamment en Ligue 1, le championnat français. Strasbourg qui joue contre Monaco, 15h15, temps universel. Ou encore le Paris FC contre l'Olympique Lyonnais, 18h45, temps universel. Bonne suite des programmes.
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3: Depuis le Wireless Dubfest 2 sur RDUA, interview avec Robin. Salut.
4: Salut.
3: Le Phone Stepper, c'est ça ton nom? Raconte-nous ce projet.
4: Eh bien, le Phone Stepper, c'est un projet qui date d'il y a 6 ans. En fait, j'ai commencé à produire de la musique électronique avec mes influences reggae dub et la trompette. Et du coup, le projet a bien évolué depuis les premiers albums et ce que je fais maintenant. Donc maintenant, je vais plus vers de la musique orientale. Et plus, je vais essayer d'aller chercher la musique un peu plus ouverte par rapport au dub traditionnel. Et du coup, vraiment électro-dub.
3: C'est quoi ton parcours à toi pour en arriver à la musique ?
4: Eh bien, je suis né dans une famille de musiciens. Donc j'ai appris la trompette, le solfège, le piano quand j'étais tout gamin. Et du coup, j'ai joué dans quelques groupes aussi quand j'étais adolescent, avec les copains. Du coup, première expérience de scène, je pense à 14-15 ans. Et puis en fait tout mon entourage, mes amis, etc. ont fait tous de la musique, donc moi j'ai jamais lâché et voilà quoi.
3: T'as pas fait d'école particulière ?
4: Alors j'ai pris des cours en école de musique de campagne, mais j'ai pas fait de plus d'études que ça dans la musique, non.
3: Et les premiers groupes, tu jouais déjà du reggae, du dub ?
4: Non, pas vraiment. Le premier groupe on faisait que j'ai eu, c'était une fanfare. On faisait des reprises actuelles avec les copains et j'ai joué aussi dans des orchestres d'harmonie. et des ateliers musique du monde aussi. Et je joue actuellement aussi dans un groupe où on fait de la techno orientale.
3: Cite-le.
4: Ça s'appelle Cookie Bankies.
3: Il y a déjà des prods sortis, des trucs édités, on peut vous écouter ?
4: Alors c'est un projet très récent, pour le moment on a un morceau qui est sorti et une live session. Et c'est plutôt un projet axé sur le live pour le moment.
3: Revenons à Lofon Stepper, tu apparais d'un coup avec un premier album qui est assez fou, hyper complet, sur Bandcamp tout seul, pas de label, pas de rien. Qu'est-ce qui t'a pris et est-ce que tu peux nous raconter un peu l'expérience de sortir un projet sur Bandcamp en étant absolument pas connu ?
4: Eh ben en fait c'était un peu cet album-là, ça a été vraiment des années et des années d'envie musicale et de plein de choses que j'avais dans la tête en fait que j'avais besoin de mettre sur un support et du coup effectivement il est très éclectique, il part un peu dans tous les sens et le but c'était d'explorer justement et en fait ouais c'est un gros album de 16 titres et en fait je l'ai sorti pour me faire plaisir et pour les copains et la famille à la base sans aucune attente d'auditeur auditrice derrière en fait et au final il y a eu quand même des gens qui ont commencé à suivre le projet dès ce premier album du coup belle surprise pour moi. Et pareil, il n'y avait pas non plus de projet de live derrière, c'était vraiment juste de la production studio dans mon coin, quoi, dans ma chambre.
3: Du coup, t'es repéré. Est-ce que là, on te propose de jouer et du coup, bah, tu te dis merde, j'ai pas de quoi, je peux pas jouer, j'ai pas de live.
4: Ouais, tout à fait. Du coup, on commence à me proposer à jouer. Alors, je fais partie d'un collectif aussi, Sound System. Du coup, j'ai commencé à jouer mes productions en sélection au début. Et j'ai commencé à me faire inviter par les copains qu'on est Sound System aussi dans la région nantaise. Et pareil, toujours en sélection et toujours avec la trompette un peu quand même sur des versions, etc. Et au bout d'un moment, je me suis dit, bon allez, là, faut que je fasse un live. Donc les premiers lives, ils étaient durs, hein, mais j'avais pas l'expérience, j'avais pas les outils. Donc
3: raconte-nous.
4: Bah, je liveais sur... parce que moi, je produis sur Cubase, du coup, qui est un logiciel de production MAO. Et je liveais sur Cubase, alors que c'est un outil qui est vraiment utilisé uniquement pour le studio normalement. Pas du tout adapté pour le live. Donc les premiers lives c'était une galère, ça marchait pas et tout, c'était compliqué. Donc maintenant il y a du chemin qui a été parcouru et j'ai construit aussi mes nouveaux morceaux et mes nouveaux albums pour le live aussi maintenant.
3: Tu travailles sur quoi maintenant ?
4: Alors je travaille toujours sur Cubase sur la production et je live sur Ableton Live comme je pense la plupart des artistes.
3: Est-ce que il te faut un état particulier pour composer ?
4: Ça dépend en vrai, ça dépend des périodes. En fait, j'ai pas vraiment de routine, mais j'ai quand même ma routine musicale où je pratique mon instrument, mes instruments, tous les jours. Et en fait, souvent, je commence à produire l'après-midi ou le matin, ça arrive aussi. Et si l'inspiration vient pas, je fais autre chose. Et ça sert à rien de forcer, parce que je me suis rendu compte qu'en forçant, j'étais jamais content du résultat. Au final, le projet, il partait à la poubelle. Du coup, c'est vraiment, c'est de l'inné. Des fois, je sais pas où, en vacances avec mon camion. Là, j'ai des idées. En fait, je note sur un petit calepin mes idées et quand je suis au studio, je me dis « Ah tiens, j'avais ça comme idée » et c'est reparti quoi.
3: Qu'est-ce que tu peux noter comme idée quand tu fais de la musique, a priori, plutôt qu'instrumentale ?
4: En vrai, c'est beaucoup d'influence. Par exemple, si je vais tomber sur un morceau que j'aime bien, vraiment un petit détail. Ah, par exemple, j'aime bien cette guitare ou j'aime bien cette ambiance-là dans ce morceau, je vais me noter ça, tu vois. Après, j'ai mes petites annotations sur les rythmes, sur les sonorités, etc. C'est... ouais. En fait, ça vient surtout de ce que j'entends ailleurs et de ce que je peux... des influences que je peux avoir extérieures, quoi.
3: Qu'est-ce que t'écoutes alors ?
4: Beaucoup de choses. Alors j'écoute beaucoup d'électro-dub bien sûr. J'écoute beaucoup de musique du monde, de musique des Balkans, musique orientale, Afrique du Nord. J'écoute du rap, j'écoute plein de choses. J'écoute des fanfares, la musique balkane, ouais. Très varié. En vrai, c'est ce qui m'aide aussi à apporter une richesse à mon projet, d'écouter plein de styles. Il y a juste le rock, la chanson française où j'accroche pas trop. Voilà, c'est toujours des styles où j'y vais pas trop, mais bon, je me force un petit peu des fois.
3: Donc, tu nous as parlé de trompette, t'as dit aussi plusieurs instruments, tu joues de quoi en fait ?
4: Alors, je joue du didgeridoo aussi, et quelques flûtes aussi. J'ai une petite panoplie de flûtes à la maison, des petites percussions aussi, darbuka. Voilà, mais c'est pas des instruments que je vais jouer en live, c'est vraiment la trompette que je vais mettre en valeur sur le live, et le reste, ça va être... de la prise de studio du coup qui va être dans les bandes son sur le live quoi.
3: Et du coup toutes tes compos, la basse, les rythmiques, tous ces trucs là, c'est plutôt des samples, plutôt des choses que t'as fabriquées avec des logiciels ?
4: Eh bien ça dépend, là je commence à avoir une belle panoplie de synthés analogiques assis à la maison, donc toutes les lignes de basse, les synthés etc, c'est du synthé analogique. Les percussions, c'est pareil, j'essaie de plus en plus de faire d'enregistrer de la vraie percussion ou d'utiliser des samples sinon. Et donc il y a un mix entre MAO, samples, vrais instruments. Et comme je disais, je suis aussi très entouré de copains musiciens, du coup j'aime bien faire intervenir des fois un pote qui est guitariste, un pote qui est chanteur, etc. ou qui est bassiste, tu vois.
3: Ah oui, et on le sait pas.
4: Et non, alors c'est crédité sur les morceaux, mais effectivement, c'est pas vraiment des featuring parce que c'est des petites interventions pour des instruments que moi je sais pas jouer. Mais effectivement, ouais, comme je suis entouré, je me dis autant profiter, c'est les copains, quoi, c'est cool de partager ça avec l'entourage, quoi.
3: C'est toujours intéressant de savoir que dans les parties studio, il y a des musiciens de studio qui apparaissent nulle part. Et puis de temps en temps, quand même, tu vas choisir de mettre en avant des featuring. Pourquoi ?
4: Eh bien, en fait, c'est plus les petites interventions d'instruments sur les musiques qui sont un peu en fond, en fait. Et du coup, je vais pas appeler ça un featuring parce qu'en fait, il n'y a pas de place, il n'y a pas de composition derrière avec la personne. C'est vraiment...
3: C'est toi qui lui impose une ligne, quoi.
4: Alors, ça dépend. Des fois, je lui dis, là, fais ce que tu veux, tu vois. Mais ouais, ça part d'une idée. Là, je dis, j'aimerais bien un peu de guitare à cet endroit-là. Est-ce que tu veux me faire un petit riff ou un petit skank, tu vois. Mais je vois pas ça comme un featuring où la personne est vraiment mise en avant sur le projet. Et par contre, effectivement, il y a des featuring avec des chanteurs ou des instrumentistes où là, il y a vraiment une partie qui est écrite sur tout le morceau. Il y a vraiment une mise en valeur. Bah là, effectivement, je vais appeler ça un featuring, quoi. Ouais.
3: Alors donc, t'as été aussi invité toi-même sur un certain nombre de morceaux, souvent à la trompette. Qu'est-ce que tu peux nous raconter un peu, comment est-ce que tu bosses avec quelqu'un quand tu fais un feat? Est-ce que vous vous rencontrez vraiment physiquement? Est-ce que tout se passe à distance? Comment on écrit à deux quand on est deux trucs bien arrêtés, que c'est pas un groupe, quoi?
4: Eh bien, la plupart du temps, ça se fait à distance. Alors souvent, les premiers contacts sont en réel. En fait, c'est tu rencontres les gens sur des festivals, sur des événements, tu discutes. Et il y a aussi des gens que j'ai rencontrés d'abord sur Internet, sur Instagram, et au final, on s'est rencontrés en vrai après. Mais souvent, le travail se fait à distance. En fait, moi, j'enregistre mes trucs dans mon studio, je les envoie, ça se renvoie la balle, etc. Parce que c'est pas forcément évident de se retrouver en studio, et c'est pas facile aussi de bosser avec quelqu'un d'autre en studio, surtout quand tu connais pas la personne. On a tous des façons de travailler différentes, et des fois c'est pas le moment, du coup tu le fais plus tard. Et je trouve ça plus bénéfique au final de faire du travail à distance des fois que de travailler ensemble, surtout pour de la production studio. Pour du live c'est différent, mais pour du studio, ouais, moi je suis assez... J'aime bien avoir mon confort chez moi dans mon studio avec mon matos, pouvoir le faire quand j'ai envie, et ça du coup c'est cool.
3: Et quand on prend un invité, on lui demande plutôt de rajouter quelque chose sur quelque chose qu'on a fait, ou tu peux autoriser aussi à enlever des trucs qui pourraient lui déplaire?
4: Après, moi je suis complètement ouvert en vrai aux critiques, et alors, le but d'un featuring c'est que les trois personnes soient contentes du projet final, et forcément il y a des choses qui sont discutées dans tous les cas. S'il y a des choses qui plaisent pas, moi je suis pas du tout à aucun moment j'ai imposé quelque chose à quelqu'un sur un morceau en mode tu vas faire ça, non, au contraire, je suis plutôt moi j'aime bien qu'on me laisse champ libre justement quand on m'invite sur un featuring, et du coup je fais la même chose quand j'invite du monde.
3: T'es un artiste indépendant?
4: Ouais, alors je suis accompagné quand même, mais je suis quand même très indépendant, ouais. Je suis accompagné par un label du coup qui s'appelle ODG Prod, qui est basé à Tours, et par une boîte de booking, et voilà. Mais ça reste des petites structures, et du coup je suis quand même assez indépendant, ouais.
3: Qu'est-ce que ça veut dire d'être indépendant?
4: Qu'est-ce que ça veut dire? Alors c'est large. Indépendant, ça veut dire, j'ai envie de dire, l'indépendance totale, c'est de tout faire soi-même. Et que ça soit financièrement, que ça soit sur la communication, la production, tout quoi. Moi effectivement je suis accompagné un petit peu sur la production musicale avec ODG, je suis accompagné sur les dates avec le booking avec WBrain, et financièrement aussi par le label qui m'aide sur les productions d'albums, c'est important aussi. Donc, mais si tu veux, j'ai pas de contrat spécifique, si demain je veux sortir un album 100% indépendant, je peux le faire aussi quoi. Il y a personne qui me met de barrière en fait.
3: Et puis ODG, c'est de la musique libre, gratuite?
4: Ouais, tout à fait. C'est de la musique libre et gratuite, accessible à tout le monde. Elle est payante pour ceux qui le souhaitent, pour ceux qui veulent soutenir, acheter du physique, etc. Et ça, c'est super chouette. Et d'ailleurs, mon premier album, c'est pareil, je l'ai sorti en free, complet pour tout le monde. Et ça, c'est un truc que j'aime bien. En vrai, la musique doit rester accessible à tous. C'est un truc que j'ai envie de défendre, ouais.
3: Et alors, du coup, comment t'en vis?
4: Je vis des concerts, principalement. Je vis des concerts, et faut pas oublier quand même, les musiques sont distribuées sur les plateformes de streaming, donc il y a quand même des revenus qui sont générés via ces plateformes. Il y a aussi des plateformes un peu un peu différentes comme Bandcamp, SoundCloud du coup, qui rémunèrent directement eux les artistes. Donc il y a quand même une partie de l'argent qui m'est reversée, il y a les droits de SACEM, etc. aussi. Donc, mais majoritairement, c'est pour en vivre, c'est les concerts.
3: Et t'es intermittent ?
4: Ouais, je suis intermittent du spectacle, depuis un an.
3: Donc c'est le projet Le Faune et ce qu'il y a à côté qui te fait tourner, t'as plus besoin d'un autre travail ?
4: Ouais, c'est ça, je fais que de la musique. Donc Le Faune Stepper plus le groupe Cookie Monkeys, je fais mes cachets pour l'année, donc c'est le top.
3: Et quand t'étais pas intermittent, t'avais un autre boulot ?
4: Tout à fait.
3: Tu faisais quoi ?
4: Je travaillais avec les animaux avant. J'étais soigneur animalier, donc j'ai travaillé dans des fermes pédagogiques, des refuges, des zoos aussi. J'ai fait ça jusqu'à mes 22-23 ans et au fur et à mesure, la musique prenait de plus en plus de place dans ma vie. J'ai quitté ce boulot, j'ai fait un peu d'intérim et maintenant je suis intermittent. Ça s'est fait en fait, ça s'est fait sur le long terme.
3: Et en quoi être soigneur d'animaux a influé sur Le Faune Stepper?
4: En vrai, il n'y a pas tant de rapport. Alors, j'ai toujours eu un rapport quand même à la nature, en général. Mais du coup, Le Faune, c'est vraiment le personnage de la mythologie. Et alors, quand j'étais plus jeune, j'aimais beaucoup jouer de la flûte dans la forêt avec mes potes. Ne me demande pas pourquoi, je sais pas pourquoi. Et du coup, il y avait un peu ce truc-là de mythe, de jouer de la forêt autour du feu avec les potes dans la forêt. Et du coup, c'est de là un peu que vient Le Faune Stepper.
3: T'as testé la flûte de pan, du coup?
4: Non, j'ai jamais eu l'occasion, malheureusement. Attends, j'ai un bon panel de flûtes à la maison, mais jamais la flûte de pan.
3: Voilà, donc tu seras pas un faune classique. J'ai remarqué que t'avais pas non plus des pieds de bête.
4: Non, mais ça, c'est mon déguisement d'humain, pour me fondre dans la masse.
3: C'est quoi tes grandes envies pour ta carrière? Est-ce que tu l'imagines?
4: Alors, en vrai, j'ai déjà l'impression d'avoir atteint les rêves et les objectifs que j'avais déjà de moi il y a 4 ou 5 ans. Déjà, je pensais pas en arriver là avec ma musique. Et du coup, je me projette à faire de la musique avec d'autres mondes aussi, plus de featuring. Et voyager aussi, rencontrer des gens. Donc là, je travaille sur un prochain album, du coup, mais qui est plutôt solo. Il y aura quand même des featuring, etc. Mais pour les années prochaines, je pense que j'aimerais vraiment travailler sur des albums... en feat complet quoi, avec d'autres artistes. Et essayer d'élargir un peu le spectre, sortir du dub électro, enfin rester dans le dub électro mais avec des influences vraiment d'ailleurs aussi, et d'élargir un peu ce spectre du dub ailleurs. Et en fait, j'aime pas la routine, j'aime pas faire du déjà vu et du fait et refait. Voilà.
3: C'est compliqué non ça?
4: C'est très compliqué et du coup c'est pour ça que je mets de plus en plus de temps à produire et à faire des choses qui me plaisent. Mais il faut, je suis partisan de prendre le temps et c'est pas grave s'il n'y a pas un album tous les ans ou tous les deux ans. Je préfère prendre le temps et faire quelque chose qui me plaît vraiment plutôt que de faire des choses que j'ai déjà pu faire ou qui s'écoutent ailleurs aussi. Et ouais, j'aime bien cette philosophie de pousser vraiment les choses encore plus loin, toujours plus loin.
3: Est-ce que du coup, tu auras envie de t'exprimer sur la frénésie de production, enfin ce besoin aussi d'apparaître avec maintenant les nouveaux réseaux? Comment est-ce que tu vois ça toi?
4: En fait, je le comprends totalement. Quand c'est ton métier, effectivement, il faut produire si tu veux en vivre. Moi, je suis pas de cette école-là, mais je comprends totalement les gens qui le font. Et il y en a qui le font très bien en plus, qui sortent des albums tous les ans, qui sont géniaux. Moi, j'ai pas cette capacité-là à le faire. Ça, on a la chance d'avoir un milieu quand même dans le dub. Il n'y a pas une grosse industrie derrière qui va pousser énormément les artistes. Il y a quand même toujours une liberté de s'exprimer et de faire un peu ce qu'on veut. Et du coup, non, moi, je me mettrai jamais des bâtons dans les roues en me disant « Allez, là, faut que tu fasses un album tous les ans, etc. » C'est pas quelque chose qui me plaît. Et si j'avais l'énergie et l'inspiration pour le faire, peut-être que je le ferais. Mais j'aime bien aussi sortir et pas passer toute ma vie dans mon studio. Je passe déjà assez de temps comme ça dans mon studio, je trouve. Et voilà comment je me positionne.
3: Ouais, tu nous as dit que tu t'y mettais des fois le matin ou des fois l'après-midi, mais effectivement, j'aurais pu poser cette question. C'est à quelle fréquence? C'est tous les jours? C'est tu passes trop de temps?
4: Ça dépend des périodes. Encore une fois, c'est très fluctuant en vrai. Il y a des périodes où ça coule de source et du coup ça va être tous les jours, 6 heures par jour de studio. Des fois je vais pas y arriver, ça va être une semaine sans faire de studio. Et ouais, c'est vraiment aléatoire en fait. Souvent j'ai plus de temps en hiver pour produire, mais j'ai moins d'inspiration et moins d'envie d'hiver parce qu'il n'y a pas de concert, il y a moins d'énergie. Et du coup l'été je me retrouve avec plein d'envie mais pas le temps parce qu'en fait c'est l'été quoi. Il y a les concerts, il y a les copains, la famille qu'il faut aller voir aussi. Et du coup c'est pas facile de trouver un rythme, mais... Bon, après, là, c'est la liberté aussi d'être intermittent et de choisir son rythme et son emploi du temps un peu comme on veut, quoi.
3: On va faire une petite pause musicale. Qu'est-ce que tu voudrais qu'on écoute de toi ?
4: Je mettrais le Little Wanderers, qui est un featuring avec Kenza Louis, qui a une musique très calme, très chill, je crois, qui est sortie il y a 2 ans. Ouais, Little Wanderers avec Kenza Louis, c'est un style que je fais pas beaucoup pour le coup, c'est très calme, c'est un peu roots. Et j'aime beaucoup cette musique, même si c'est vrai que je la joue pas en live parce qu'elle est trop calme. J'aime toujours l'entendre et c'est une petite douceur d'entendre la voix de Kenza. Voilà.

0: qu'est-ce qu'un artiste solo et quelqu'un de solitaire?
1: Alors, en vrai, oui. Alors moi, pour le coup, je suis plutôt solitaire dans la vie de tous les jours.
0: Mais pas par obligation.
1: Non, du tout. J'aime bien quand même passer du temps avec les gens, etc. J'habite en colocation, je vis avec des gens. Mais c'est vrai que je passe un peu pour un ermite auprès de mes colocs, je suis tout le temps dans ma chambre en train de faire du son, nanani. Mais j'ai besoin de ces moments de solitude aussi pour moi. Parce que j'aime pas être tout le temps avec des gens. Même si j'adore les gens, j'ai besoin d'avoir mes moments de solitude. Que ça soit pour la musique ou juste pour mon bien-être personnel, en fait.
0: Qu'est-ce que ça t'a fait de proposer, dans une démarche plutôt solitaire, justement, de la musique qui, en fait, est très rassembleuse?
1: Bah, c'est hyper émouvant, déjà, de voir qu'il y a un public qui te suit, qui vient à tes concerts, qui écoute tes morceaux.
0: Qu'est-ce qui t'a traversé?
1: En vrai, c'est différent selon les... En fait, ça s'exprime surtout pendant les concerts, je trouve. Après les concerts et pendant les concerts. Et c'est différent selon toutes les dates, je trouve. Il y a un ressenti qui est différent. Mais il y a beaucoup d'émotions qui traversent, de voir les sourires dans le public, les gens qui sont à fond, les gens qui viennent faire des retours aussi personnels après. Et de voir que ça touche autant de monde, que ça traverse les gens, moi, ça m'émeut de fou. À aucun moment, j'aurais pu imaginer ça il y a des années de ça. Et surtout que j'ai jamais voulu faire de la musique pour plaire aux gens et juste faire de la musique qui me plaît à moi d'abord, et au final du coup très content de savoir que ça peut plaire aux gens aussi, quoi. Et c'est compliqué d'exprimer ce ressenti là effectivement, le contraste de faire de la musique tout seul pour au final la jouer devant plein de monde, il est assez particulier. Et ouais, je saurais pas exprimer mieux cette sensation, en vrai.
0: Parce que tu t'étais quand même dit, quand t'as 14 ans, tu montes un groupe de musique, tu te dis, bon, ça fait partie de mes objectifs, je veux monter sur scène, être face à des gens.
1: Alors, il y avait cette idée-là, ouais, quand j'étais ado. Déjà, les premiers groupes, de jouer déjà avec d'autres personnes, et en plus sur scène, c'était trop bien à cet âge-là de pouvoir le faire, en plus. Et moi, j'ai
0: un putain d'ego quand même.
1: Eh bien, je sais pas, tu vois, moi je suis quelqu'un qui parle pas beaucoup au micro typiquement, et je suis de nature assez timide dans la vie de tous les jours, et la scène c'est aussi une façon pour moi de m'exprimer plus que je ne vais le faire à l'oral avec des gens. Et mais c'est un peu une mise à nu en même temps, c'est marrant d'être confronté à ça. Et j'ai cette chance de pas avoir le trac, de pas avoir la boule au ventre avant de monter sur scène. Je me sens bien, en fait, je me sens bien avec les gens, devant les gens. Et ouais, c'est une sensation qui est super agréable pour moi, en tout cas. J'aime autant faire du studio que de la scène, j'aime bien les deux. Le sound system aussi, sound system style, c'est très cool. T'as une proximité avec le public qui est trop chouette, j'aime bien les deux. Et voilà.
0: Est-ce que t'as une anecdote de truc horrible qui t'est arrivé depuis que tu joues?
1: En vrai, horrible... il m'est jamais rien arrivé d'horrible, pour le moment. Ça m'est déjà arrivé d'avoir le PC qui plante complet pendant le live. Donc ça, c'était au tout début, hein, c'était un vieux PC. Voilà, du coup, j'en parlais tout à l'heure, je l'avais sur Cubase, du coup, qui est un logiciel pas du tout adapté pour le live. Le vieux PC qui avait 10 ans, bon bah là, il lâche en plein festival. Là, je suis en mode, oh là là, c'est la loose, comment je fais? Du coup, par chance, j'avais un disque dur avec les masters de mes tracks de l'album. Du coup, je sors le disque dur, je branche sur la CDJ et je fais un DJ set, quoi. On sauve les meubles comme on peut, mais je pense que ça a été la moins bonne expérience de live que j'ai pu avoir. Après, des fois, je suis arrivé aussi dans des endroits où ça a été compliqué. Le public était pas du tout aguerri à ce style de musique-là. Ça arrive, c'est le jeu aussi. Mais sinon, non, j'ai jamais eu de mauvaises expériences, pour le moment, en tout cas.
0: C'est une bonne question. Se faire programmer dans un festival qui est pas du tout dub, par exemple, ou même pas reggae, ou d'être un peu le... Alors, j'imagine que toute la programmation est un peu unique, du coup, enfin, chacun est dans son style. Comment on s'adapte? Est-ce qu'on arrive aussi à se rencontrer quand même entre artistes pas du tout du même genre?
1: Alors, en vrai, si, il y a toujours des connexions qui se font, peu importe le style, les artistes, il y a forcément des connexions qui se font. C'est quand même un milieu où on discute, en fait, avant, après concert. Même si moi j'aime pas le rock, je vais quand même aller écouter le concert et je vais aller discuter avec les artistes après, c'est cool d'échanger. Et effectivement, sur les programmations éclectiques, mais moi j'aime bien justement découvrir. Des fois je fais des découvertes de groupes que je connaissais pas et qui sont géniaux. C'est là où tu fais des connexions des fois, en fait, parce que dans le milieu du dub, quasiment tout le monde se connaît. Et là, en fait, tu crées des connexions avec des gens que tu connais pas du tout, et c'est ça qui élargit le champ des possibles aussi. Justement, de pouvoir, pourquoi pas, faire un featuring avec quelqu'un qui fait, je sais pas, de la cumbia, j'en sais rien, ou des groupes qui n'ont aucun rapport avec le dub, quoi.
0: Il faut que je te trouve un groupe de rock avec qui il faut que tu fasses un feat.
1: Mais pourquoi pas ? Pourquoi pas ? Je suis pas du tout fermé à ça, par exemple. Et en vrai, c'est la connexion humaine pour moi qui prime avant tout, avant le style. La connexion humaine, et puis bah, bien sûr, faut aimer quand même les deux côtés, ce que propose l'autre, mais c'est ouais, la connexion humaine d'abord. Si ça match en fait humainement, forcément ça va matcher musicalement pour moi.
0: Est-ce que le projet Le Phone Stepper s'exporte maintenant hors de France ?
1: Un petit peu, ouais. J'ai commencé à faire de la date à l'étranger. J'ai joué pas mal en Allemagne ces dernières années. J'ai fait l'Allemagne, l'Espagne. J'ai été jouer au Maroc aussi l'année dernière. Bon, ça reste quand même principalement en Europe. Et par contre, je pense qu'en écoute, en streaming, etc., ça écoute un peu partout dans le monde, globalement. Mais sur le live, ça reste quand même beaucoup en France et en Europe.
0: Et qu'est-ce qui t'a ouvert du coup sur l'international, enfin sur l'Europe ?
1: Qu'est-ce qui m'a ouvert ben en fait des programmateurs, hein, programmatrices à l'étranger qui m'ont fait venir, ou juste des fois des premiers messages qui font un premier contact sur Instagram, on aime bien ta musique, on aimerait bien te faire venir un jour, c'est quoi tes conditions, comment est-ce que tu viendrais, etc. Et notamment en Allemagne, en fait, je suis parti une première fois en tournée avec Candy en Allemagne. Et là, j'ai fait une grosse connexion avec l'équipe allemande et du coup, je suis retourné jouer plein de fois là-bas, en fait. Et c'est comme ça qu'on crée aussi des liens, qu'on se fait inviter, qu'on peut aussi inviter des artistes d'Allemagne en France, etc. Et ouais, j'aimerais bien jouer plus à l'étranger, mais bon, c'est pas facile, il y a le transport, etc. Mais c'est toujours cool, ouais, d'aller jouer à l'étranger. Moi, c'est des bonnes expériences, toujours.
0: Et ton rapport au transport, justement ?
1: Eh bien, alors, j'aime pas l'avion, en vrai. Malheureusement, c'est le moyen de transport le moins cher pour aller à l'étranger, donc j'ai pris l'avion plusieurs fois pour aller jouer. Si ça devenait trop excessif, je pense que je me poserais des questions aussi, et j'ai pas envie de prendre l'avion 10 fois dans l'année, quoi, pour aller jouer, des fois juste pour aller jouer pour une date, quoi, je trouve ça un peu ridicule. Du coup, pour le moment, ça va, parce que ça reste de temps en temps, mais je privilégierais le train, mais c'est excessivement cher, c'est compliqué. Là, par exemple, je suis venu en voiture à Barnave depuis Nantes, donc ça se fait. Mais ouais, non, l'avion, c'est vrai que écologiquement parlant, c'est un enfer, quoi. Donc c'est pas quelque chose que j'ai envie de faire régulièrement.
0: Après, s'il y a plus que les artistes qui font de l'avion.
1: Oui, mais en vrai, l'empreinte carbone quand même de l'avion, elle est excessivement, elle est excessive, quoi. Du coup, ouais, je me suis toujours dit, en tout cas, que je serais prêt à refuser des dates à l'étranger si ça devenait trop. Juste faire un aller-retour de 5 heures d'avion pour une date, je serais prêt presque à le refuser, quoi. Même si c'est des belles opportunités, j'ai quand même une petite conscience écologique qui, derrière, il y a un petit démon en moi qui me dit non, fais-le pas, quoi.
0: Bon, alors si vous voulez organiser une tournée Le Phone Stepper en Amérique du Sud, par exemple, bah, faut qu'il y ait plusieurs dates.
1: C'est ça. En fait, c'est ça, c'est aussi le modèle des tourneurs aussi, c'est de réfléchir à faire des tournées, en fait. Et pas faire un aller-retour je sais pas où pour une date. Et ouais, c'est le modèle qui est à réfléchir comme ça, mais c'est jamais facile aussi. Parce qu'aller jouer dans une ville et le lendemain aller jouer dans une ville qui est juste à côté, bah même les programmateurs entre eux, ils vont pas être contents. Ils vont se dire, bah attends, tu fais venir un artiste français. Moi, en fait, je le programme le lendemain, on est juste à côté, c'est pas cool, tu vois. Du coup, c'est pas évident aussi des fois de réussir à être programmé sur plusieurs événements dans les mêmes régions, quoi.
0: C'est valable en France aussi. Hein.
1: Et c'est valable en France, tout à fait, ouais. Exactement.
0: Un peu de chauvinisme, qu'est-ce que tu penses d'ici ?
1: Ah, je suis ravi de découvrir cette magnifique région. Je connaissais pas du tout pour le coup. Et je suis arrivé hier soir et ravi, quoi. Le paysage est magnifique. Bon, il fait chaud, mais je pense qu'il fait chaud partout. Très content de venir faire ma première date dans le Diwa. Et j'espère pouvoir revenir un jour, même si ce n'est qu'en vacances, en tout cas dans cette très belle région.
0: Il y a une question que je t'ai pas posée, tu veux y répondre quand même.
1: Pourquoi l'électrodub ? Pourquoi ce style de musique ? Et du coup, alors, en vrai, comme je disais, j'écoute énormément de styles. Mais en fait, j'ai grandi dans la région nantaise où il y a énormément de sound system et beaucoup d'événements dub. Et en fait, mes potes m'ont emmené dans des événements dub. On avait 15-16 ans à des soirées sound system et je suis tombé amoureux du style, quoi. Après, j'ai découvert l'électro dub. Donc, j'ai découvert Panda Dub d'abord. Je suis tombé amoureux. J'adore ce qu'il fait. J'ai écouté tous les artistes de chez ODG. Là, je me suis dit, ah, mais il faut que je fasse ça. Parce qu'en fait, à la base, les premiers prémices de MAO de production que j'ai pu faire, c'était de la techno. Avec un pote de la techno bien débile, hein, on va pas se mentir. Et là, je me suis dit, ah, mais en fait, l'électrodub, je kiffe, quoi. Et il y a un champ, il y a possibilité d'élargir le spectre musical sur plein de choses. Et du coup, voilà pourquoi je suis parti dans ce style-là. Et pourtant, j'ai pas de racines roots reggae. Alors, j'ai écouté du reggae français un peu comme tous les ados, je pense, à 15 ans, quoi. Mais
0: on va pas les citer.
1: Non, non, non, on n'a pas besoin, je pense. Et effectivement, du coup, je me suis retrouvé tout de suite dans ce style électro-dub et je me suis dit, allez, j'essaye. Je fais un premier album et je fais, allez, j'ai envie de continuer, quoi.
0: Ouais, t'es plutôt un fils spirituel de la scène électro-dub française qui était déjà dans ce mouvement, bien éloigné du roots, bien éloigné du stepper UK ou voilà, de tous ces styles-là. Tu savais que c'était l'électro-dub à l'époque ?
1: Ouais, bah, je savais que c'était l'électro-dub quand même. Et en fait, j'ai commencé à m'intéresser à cette musique sans m'intéresser à la base de la culture roots, sound system, etc. Et ça, c'est venu un peu plus tard dans ma vie, du coup. Et
0: est-ce qu'il y a besoin, pour faire cette musique, d'en connaître la racine ?
1: Je trouve que c'est important quand même. Parce qu'il y a quand même des morceaux avec des paroles qui revendiquent certaines choses sur la culture. Et je trouve que c'est important de savoir quand même d'où viennent les racines de la musique. Même si maintenant, l'électro-dub, on est bien loin quand même des racines roots et de la musique jamaïcaine. Et c'est marrant d'ailleurs, parce qu'il y a du gros roots à côté. Là.
0: On salue Beekeeper qui fait la sélection.
1: Bah ouais, carrément. Et du coup, ouais, c'est quand même important de savoir d'où vient la musique. Je trouve ça un peu hypocrite. Déjà, il y a un petit peu une part d'appropriation culturelle, nous, en tant qu'Européens, de jouer de la musique qui vient d'ailleurs. Du coup, c'est quand même très important de savoir d'où elle vient et quelles valeurs elle défend aussi. Et même si moi, je ne suis pas un artiste qui revendique beaucoup de politique et de droit, même si je suis engagé personnellement politiquement, je trouve ça quand même super important, ouais, d'avoir ça en tête, d'où vient cette musique et pourquoi je la fais aussi.
0: J'ai justement posé cette question. Où est ton engagement ? Les paroles du reggae, qui après se sont transposées dans le dub, ont soit un côté religieux, spirituel, émancipatoire parfois, soit effectivement un côté politique très très engagé de lutte contre un système hyper corrompu et qui nous fout tous dans la merde. Du coup, toi, c'est quoi ton engagement, si tu veux le dire ?
1: Ouais. Alors moi, en fait, je défends plein de choses, mais étant donné que je suis pas lyriciste, je suis pas chanteur, c'est compliqué d'exprimer des choses juste via la musique et sans parole, en fait. Donc moi, je fais quelques prises de parole au micro pendant mes lives, mais je suis pas assez à l'aise et pas assez connaisseur pour m'engager politiquement sur mes prises de parole. C'est quelque chose que j'aimerais plus faire à l'avenir, mais que j'ai besoin de travailler, justement. Mais par contre, en fait, je soutiens à fond les associations, les événements qui, eux, militent justement... que ça soit contre le fascisme, contre plein de choses. Là, j'ai récemment organisé un festival justement contre les CRA à Nantes, qui sont des centres de rétention administrative pour les migrants. Et du coup, je m'engage de ces façons-là, au-delà de la production musicale aussi, sur d'autres événements.
0: Proposer la fusion de plein de musiques de plein de pays à travers ton prisme et ta lecture de l'électro-dub, c'est défendre ce que tu dis finalement, même s'il n'y a pas de parole.
1: Exactement, t'as mieux répondu à la question qu'on m'a pour le coup. T'avais déjà préenregistré la réponse.
0: Elle est venue comme ça, bah, ce sera pour plus tard, la prochaine interview, tu t'en serviras.
1: Exactement, c'est vrai que bah, au final, ramener de l'éclectisme et des sonorités d'ailleurs dans la musique, c'est déjà un énorme big up et une preuve aussi de respect et d'inclusion pour les gens racisés et les gens qui se sentent pas à leur place et qui devraient se sentir à leur place. Et je pense que le milieu dub de festival en général, c'est une safe place pour ces gens-là. Et j'espère que tous les événements, tous les organisateurs font en sorte aussi que ces gens-là puissent se sentir bien, en fait, avec tout le monde, quoi. Et qu'il n'y ait même pas à y réfléchir, en fait. On devrait même pas avoir à y réfléchir. Mais malheureusement, c'est toujours compliqué. Et j'espère qu'à Barnav ici, en tout cas, ça va... qu'il y a un bon mouvement, je pense que oui, j'ai vu des affiches qui sont sympas, etc. Les fachos sont pas autorisés ici, même en laisse, notamment. Et c'est des choses que je défends, en tout cas, même si je le dis pas forcément oralement, des fois, c'est des choses que je défends, ouais.
0: Est-ce que tu veux une parole libre ? Même pas de la musique, si tu veux.
1: Bah, moi, je tiens à féliciter toute l'équipe du Wireless Dub Festival, en vrai. J'ai été super bien accueilli, l'équipe est folle, en vrai, que des gens adorables. Et ça fait super plaisir de voir cette énergie dans un petit bled comme Barnav, qui compte, si je dis pas de bêtises, 220 habitants. Donc moi, ça me fait toujours plaisir, en tout cas, de rencontrer ces équipes-là et de voir qu'il y a du mouvement, qu'il se passe des choses dans les campagnes. Et je crois que c'est un des trucs qui me donne beaucoup d'émotion aussi, en fait, de voir qu'il y a des petits collectifs qui se montent un peu partout et qui luttent et qui font vraiment des événements qui sont super, quoi.
0: Robin, le Phone Stepper, merci à toi. Est-ce que tu veux qu'on se quitte avec un morceau ?
1: Eh bien, je conseillerais South Trip, en vrai. Premier morceau de l'album, du dernier album. C'est un bon morceau pour se mettre dans le bain tranquillement et rentrer tranquillement dans mon univers.
0: À la prochaine. Merci d'avoir écouté RDWA. Retrouvez cette interview, évidemment, sur internet, rdwa.fr, à la rubrique interview, tout simplement. D'autres seront à venir de cet événement Wireless Dubfest numéro 2 à Barnave, donc. Robin, salut.
1: Salut, merci Saro.

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Il est 18h.

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5: Le Méga Canal, c'est 10 milliards d'euros. Pour des intérêts privés, capitalistes et ravageurs. Nous les réclamons aujourd'hui pour qu'ils servent au bien commun, qu'ils servent à protéger les hôpitaux, nos écoles, les quartiers populaires et tous les plus précaires, qui sont les premiers exposés au dérèglement climatique et qui souffrent particulièrement en cette période de canicule. On les veut maintenant, ces 10 milliards d'euros.
3: Méga canal, méga scandale écocidaire, méga scandale financier. Coût annoncé par ses promoteurs, 8 milliards d'euros. Coût estimé, 10, 15 milliards d'euros d'argent public ou plus, raflés par des mafias du bétonnage. Méga scandale dans un assourdissant silence médiatique en une période où l'État fait les poches des gens. Quasiment aucun média ne parle de ce méga scandale, le canal Seine-Nord Europe, projet pharaonique, inutile et destructeur. Le tracé est prévu en parallèle d'un canal Compiègne-Cambrai déjà existant et qui n'est pas utilisé au maximum de sa capacité. Et il y a déjà aussi du chemin de fer sur cet itinéraire. Les travaux du méga-canal ont déjà commencé. Objectif : 107 km de longueur, 54 mètres de largeur, 4,5 mètres de profondeur, 78 millions de mètres cubes de terre excavée, 7 gigantesques écluses sur le parcours, également équipées d'une gigabassine grande comme 22 fois celle de Sainte-Soline. Et parmi toutes les horreurs industrielles

0: Pas prévu et redoute peut-être qu'un nouveau gag de ce type arrive aujourd'hui.
1: Oui, sauf que c'est pas le travail de la préfecture de prendre ombrage d'un gag. Le travail de la préfecture, c'est de s'assurer qu'il n'y a pas de dégâts humains, déjà, c'est la première priorité, et qu'il n'y ait pas de dégâts matériels. En octobre, il y a eu zéro dégâts matériels, il y a des personnes qui ont sauté dans un canal.
0: Marc, elle était un peu froide, selon certains et certaines.
1: On n'a même pas eu d'hypothermie, comme quoi finalement ça va. La préfecture essaye de nous mettre beaucoup de bâtons dans les roues aujourd'hui. Nous, on essaie surtout de se concentrer sur avoir un beau rassemblement qui se passe bien, parce que c'est pas eux qui nous aident sur tous les aspects logistiques pour être sûr que tout le monde arrive sain et sauf à bon port. Donc nous, on prend en charge cette tâche et puis on fera en sorte que ça se passe bien. Voir un village et les destructions que ce projet absurde cause à la région. Quoi.
0: Le chantier du méga-canal a déjà commencé par petits bouts, et là, ce tas de terre qu'on va aller voir est l'un des tas de terre qu'ils ont commencé à faire le long du futur tracé de ce projet.
1: Parce que les travaux sont déjà impressionnants. Et donc, ça leur sert souvent à dire qu'on ne peut plus faire marche arrière. Mais en fait, il faut se rendre compte que ces travaux qui sont déjà impressionnants ne sont à peine que 1% de la totalité des travaux qu'ils voudraient faire. Il faut se rendre compte de la démesure de ce projet. Projet pharaonique, ça évoque l'époque des grandes constructions, etc. Sauf que c'est plus la même réalité mondiale, et en plus, il sert à rien.

0: il va bientôt y avoir un point brief pour partir en manif, mais là il y a encore des queues pour le petit déjeuner. On a le plaisir de tomber sur Christian Leguet. Bonjour Christian.
1: Salut à vous.
0: Comment vas-tu?
1: Bon, ça va, la voix un peu éraillée ce matin, mais on va se mettre à la crier.
0: Juste à côté là, du stand sandwich, il y a un arrosoir.
1: Ben, l'arrosoir, il sert à récolter les petits messages que les gens rédigent, les mettent dans l'arrosoir, et puis le matin, le soir et le midi, ben, on prend les messages et on renvoie les messages à l'ensemble des écrivains.
0: Toi, tu as été enseignant, hein, tu étais maître des écoles.
1: Instituteur. Maître des ou professeur des écoles, non. Je ne veux pas entendre parler de cette pseudo-promotion ridicule.
0: Comme tu as une voix de stentor, quand M. Leguet y grondait, ça devait faire peur.
1: Non, ça faisait pas peur. Il y a la voix quand on crie et puis il y a la voix quand on travaille. Dans la journée, si on n'a pas rigolé trois fois, c'est une journée de perdu.
0: Ah, mais c'est pour ça que Julien Leguet n'a absolument aucun sens de l'humour.
1: Ah, vous connaissez ce sale môme là?
0: Oui,
1: il y a
0: un bracelet électronique dont on espère qu'il y a des vacances à Saint-Barth qui vont avec.
1: Moi, je suis surtout déçu, si tu veux. J'aurais préféré qu'il soit directement mis en prison. Comme ça, j'aurais été tranquille pendant 6 mois, pas me préoccuper. Enfin, un peu de liberté pour les parents, quoi. Ses copains m'ont déjà fait des saloperies en disant une fois il était en garde à vue à la gendarmerie de Niort et le slogan c'était « Libérez Julien, prenez le papa !»« Libérez Julien, prenez le papa !»
0: Dans toutes tes collectes de messages, là tu fais ça depuis plusieurs jours, est-ce qu'il y en a qui t'ont plu ?
1: Il y en a plein qui sont drôles. Il y en a un là que je vais le retrouver là. Craquant, l'islamo-go-chips.
0: Ah, c'est magnifique.
1: Je vais m'y mettre.
0: Bah, là, voilà, je te suis.
1: Nos camarades bretons dont je suis. Chers amis, plus de beurre que de mal. Kenavo. Amour et révolution. En colère je suis, mais ici, l'espoir renaît. Lutter, c'est vivre. Merci aux super bénévoles. Vous faites un travail de zinzin. On vous kiffe. Dernièrement, au Parlement, présomption de légitime défense pour les policiers. Un vrai permis de tuer, de blesser. Petite phrase d'un monsieur qu'on appelle Montesquieu. Il n'y a point de plus cruelle tyrannie que celle que l'on exerce à l'ombre des lois et avec les couleurs de la justice. Dans nos mouvements, et notamment sur la bataille sur l'eau, on sait de quoi ça parle. Ah, un truc mignon. On s'est marié au bord de l'Oise la semaine dernière. Ici, c'est notre lune de miel. Merci pour l'amour, pour la lutte. Vis simplement, pour que d'autres puissent simplement vivre. Du pognon pour mon canal carpien, plutôt que pour le canal crétin. Macron, tête de fion. Et ben voilà, à plus tard.

Il est 10h15 sur le village du Méga Canal. En ce samedi, il fait déjà très chaud. Ça y est, le signal du départ est donné et en fanfare. Et là, la fanfare, en fait, c'est surtout pour jouer pour le cortège de vélo qui est en train de passer devant nous. Et il y a Paloma avec un gilet de sécurité rose qui vient de passer sur son vélo en faisant un grand coucou et un grand sourire.

0: Et là, on entend le moteur d'un tracteur Renault, puisqu'il y a des gens de la Confédération Paysanne aussi. Bonjour, camarade paysan.
1: Bonjour.
0: Il n'a pas la clim, hein, celui-là, dans sa cabine. Hein.
1: Non, non, une clim naturelle. On ouvre les portes et tout va bien.
0: Tu sais où on va ?
1: Contre un méga canal, une méga connerie encore, voilà. Et on est bien déter pour qu'on puisse ne pas avoir à reboucher le canal, donc qu'il ne soit pas creusé.
0: Et derrière ce tracteur, une tonne à eau avec marqué eau potable dessus. Et des voitures pleines qui commencent à se mettre en ligne pour partir. J'ai une place dans une voiture, donc je vais pouvoir m'embarquer. Et hop. Et donc je ne suis pas monté dans n'importe quelle voiture. Je suis monté dans la voiture d'Hélène. Hélène, la pénicharde.
2: Salut, comment tu vas ?
0: Ravie de te retrouver sur cette mobilisation. Comment ça va ?
2: Ça va, ça va. C'est chouette. Ça le fait, là. On est beaucoup, beaucoup plus nombreux qu'en octobre. C'est touchant.
0: Il y a des gens qui font la circulation.
3: Vous suivez, vous ? Voilà, tranquillement, vous allez commencer à être calés les uns derrière les autres. Serrez-vous, hein.
0: Hélène la Pénicharde, vous l'aurez déjà rencontrée lors d'un précédent reportage, pas très loin de Longueuil-Annelle, où en octobre 2025 a eu lieu une grande mobilisation anti-méga-canal. Alors Pénicharde, c'est pas un gros mot de marinier, Hélène ne navigue pas, mais elle vit sur sa péniche traditionnelle fraissinée, qui, il y a encore peu, était amarrée dans un bras de la Vieille Oise, petit paradis menacé de destruction par le méga canal et dont Hélène et sa famille ont été chassés.
2: On a été tenus de bouger le bateau le 29 mars dernier. Ils nous ont trouvé un emplacement sur le canal. Ça, c'est encore un beau jeu du canal Seine-Nord-Europe. Ils nous ont mis sur un emplacement normalement réservé aux mariniers, en plein cœur du village. Donc on dérange les mariniers, on dérange les riverains, parce que les gens ont pris des maisons à cet endroit-là pour voir passer les bateaux et que là, ben, ils voient nos bateaux fixes. Donc c'était un peu compliqué. Moi, les voisins que j'ai en face sont adorables, donc ça s'est réglé très sympathiquement. Donc,
0: Mais ils ont compris que c'était pas votre choix.
2: Ils ont bien compris qu'on nous l'avait imposé de manière à tenter des conflits. Et ça n'a pas pris, donc c'est super.
0: Je pense qu'il y a vraiment un truc délibéré pour faire monter de la tension entre les riverains, riveraines, usagers, pénichardes et autres mariniers, marinières.
2: Ouais, il y avait de la place sur une presqu'île où on dérangeait personne. Et on a demandé à aller là-bas pour déranger personne. Et ils nous ont imposé cet emplacement-là, vraiment. Eux n'ont pas dit que c'était pour nous embêter, mais bon, ça paraît assez flagrant quand même.
0: Précédemment, sur le bras de la Vieille Oise, là, tu avais de charmants et charmantes voisins et voisines, retraités. Eux aussi, pareil, obligés de bouger, bien sûr.
2: Ben, on est tous regroupés au même endroit.
0: Ouais. Donc vous avez quitté ce petit coin de paradis, ce bras de la Vieille Oise, donc, qui devrait être saccagé hein, par ce projet de méga canal. Enfin, ça a dû vous mettre un coup quand même de bouger votre maison flottante là.
2: Bah, c'est pas le même contexte en fait, c'est un peu comme vivre en pleine forêt et puis arriver en centre-ville. Ouais. La faune et la flore qu'on a sur le canal, c'est mignon, il y a quelques canards, mais ça n'a rien à voir avec l'endroit où on avait choisi de vivre, qui, elle, regorge de beaucoup, beaucoup, beaucoup d'espèces sauvages différentes et protégées. Voilà, donc là, on n'est pas chez nous. On n'est pas à plaindre non plus, on reste sur un bateau, sur un canal, ça reste un endroit charmant. Mais voilà, c'était pas ce qu'on avait choisi comme lieu de vie. Par contre, concernant la Vieille Oise, hier, j'ai eu une nouvelle quand même assez chouette. Normalement, elle devait être rebouchée en septembre de cette année. Là, je commençais vraiment à me sentir mal par rapport à elle. Et en fait, j'ai appris hier qu'ils avaient un an de retard. Donc, c'est pour septembre-octobre 2027. Et là, quand je vois la mobilisation, quand je vois la Cour des comptes qui les retoque, le COI aussi, je me dis que peut-être on a encore une petite chance de sauver cette rivière sauvage et cette zone Natura 2000. Donc, je reprends espoir.
0: Donc en fait, ils vous ont fait bouger pour rien. Enfin, ils auraient pu vous demander de bouger dans un an, quoi.
2: Tout à fait. Mais ça, on savait qu'ils nous faisaient bouger largement en avance. Ça a permis de faire une petite mobilisation au mois de mars, qui a permis de faire des vues aussi. Et, enfin, moi, j'ai quelques amis qui n'étaient pas investis plus que ça, qui ne comprenaient pas forcément et qui sont là aujourd'hui. Donc Même si c'est 10, 20 personnes de plus, si on arrive tous à ramener 10, 20 personnes de plus, ben, on commence à être très, très, très nombreux. Donc c'est cool.
0: J'ai discuté avec tes voisins, voisines, absolument charmants, mariniers, marinières, qui sont ta famille, hein, pour toi.
2: La famille de cœur, ouais.
0: Est-ce que tout le monde a pris conscience du danger, là, pour la construction de cette horreur? Ils vont empêcher les mariniers encore en activité de travailler pendant 2 ans, en fait, ça veut dire la mort de ces petites entreprises. Enfin, est-ce que la conscience de la fin du métier, de la fin de ce mode de vie est en train de prendre?
2: C'est mitigé en fait. Il y a une partie des mariniers qui est complètement pour le canal, qui a vraiment l'impression que c'est pour eux, que ça va leur permettre de gagner plus d'argent, d'avoir des plus gros bateaux et de travailler beaucoup plus. Et il y a l'autre partie, tous ceux qui ont des frayssinés, donc des bateaux comme le mien de 38 mètres de long, beaucoup envisagent déjà de prendre leur retraite. Et parmi ceux qui ont des petits bateaux, là, ils sont plutôt contre ce projet, déjà parce que ceux qui l'ont étudié un peu le trouvent vraiment débile. Un marinier qui me disait qu'à Ytre, pomper dans la nappe phréatique, c'était une connerie monumentale qu'ils avaient déjà expérimentée ailleurs, qu'ils savaient qu'il ne fallait pas faire ça. Ils ne tirent aucune leçon de leurs erreurs, ils refont le même schéma, la même chose. Enfin, il y a plein d'aberrations et donc ceux qui étudient un petit peu le sujet reconnaissent que ça a été construit par des gras de papier, quoi. Ça va pas du tout dans le sens de la logique.
0: Un marinier m'avait expliqué, il était très résigné sur le mode là-haut, ils font bien ce qu'ils veulent, nous on est des petites gens, on n'a rien à dire, mais en fait leur projet il est merdique et il m'avait notamment expliqué qu'à sur un point du trajet, il y a une écluse et qu'il prévoyait déjà des bouchons. Donc il disait, le gars qui va venir de Rotterdam avec sa super péniche là, et qui va se taper des heures, voire des journées de bouchons, parce que ça va bloquer à cet endroit-là. Bon, il va faire le voyage une fois, puis il ne reviendra pas, quoi.
2: Non, c'est clair. En fait, ils ont construit une écluse, et au lieu d'avoir, comme normalement, 2 passages pour les bateaux, là, ils par souci d'économie, j'imagine, ils n'en ont fait qu'un. Ça veut dire que le bateau avalant va devoir attendre que son collègue passe pour pouvoir passer. Voilà, donc c'est encore une des aberrations, parce qu'il ne va pas être fonctionnel du tout. Mais voilà, c'est en fait, on peut reprendre point par point chaque détail de ce canal, et c'est connerie après connerie. Je suis allée faire ma petite action visuelle à la fête de la batellerie. En fait, j'ai pavoisé mon bateau avec des fanions écrits « Méga Canal, non merci ». Plusieurs sont venus me voir pour me remercier, me dire que ben, pour eux c'était chouette et qu'ils se sentaient soutenus du coup quand même. Et j'avoue, ils m'ont un peu gâté de cadeaux, parce que tous les bateaux pavoisés ont des cadeaux, et j'avoue qu'ils m'ont bien gâté pour me remercier aussi. Donc c'était touchant, parce que j'ai eu le revers de médaille en fait. Il y en a qui ne m'adressent plus du tout la parole. Voilà, c'est, je dirais, 50-50.
0: Donc ça veut dire quand même que les lignes ont bougé, qu'il y a des gens aussi, des professionnels, qui ont pris conscience que c'était une menace pour eux, leur métier, leur mode de vie, leur entreprise.
2: Je pense qu'en fait, ils en ont toujours eu conscience. Ce qu'il y a, c'est que, particulièrement sur les réseaux sociaux, il n'y a que les rageux qui réagissent. C'est toujours les premiers à l'ouvrir. Après, quand on les croise en vrai, en général, ça se dégonfle comme une baudruche. Mais sur les réseaux, certains sont vraiment très rageux. Après, le truc, c'est que le canal Seine-Nord-Europe sont en négociation avec certains mariniers concernant la fermeture de 2 ans. Et donc, le fait d'être en négociation avec le canal Seine-Nord-Europe, certains ont l'impression qu'ils vont pouvoir obtenir quelque chose et que c'est bien pour eux, quoi. Un ami m'a dit que la première consigne que le canal Seine-Nord-Europe avait donnée aux mariniers en négociation, c'était de ne pas nous adresser la parole. Donc, c'est peut-être aussi pour ça qu'on a certains qui prennent de sacrées distances.
0: Le « nous », là, c'est les gens opposés à ce projet aberrant.
2: Et le « nous », c'est ces écolos, bobos, éco-terroristes de gauche, quoi, en gros. Ouais. Tout l'amalgame qu'ils font à chaque fois.
0: Dans nos rangs, des fois, on est un peu donneurs et donneuses de leçons, et puis que ça peut être mal pris. Enfin, je sais que ce n'est pas ton cas, parce que tu aimes ces gens et que tu es une personne très douce, mais bon, des fois, on s'y prend mal.
2: Oui, c'est clair. Je pense que des jeunes qui se prennent en permanence gauchos, éco-terroristes, je vois mon fils à 20 ans et très enragé par rapport à ça. Je pense qu'il faut commencer à être un petit peu plus vieux pour se dire... qu'il faut poser un peu les choses pour des fois gratter, même si c'est pas les faire venir avec nous, au moins ne pas les avoir contre nous, ça aide déjà beaucoup. Mais voilà, non, en observant mon fils, je peux comprendre aussi ce ras-le-bol qu'ils ont, puis ce monde qu'on leur laisse, quoi. C'est tellement compliqué, c'est tellement anxiogène que je comprends.
0: Est-ce qu'on peut malgré tout continuer à espérer malgré tout que, je sais pas, une instance quelconque, la justice ou je ne sais qui, dise non, non, c'est un gâchis d'argent public à 8, 10, peut-être 15 milliards d'euros, le saccage de 3300 hectares de terres agricoles, etc., etc., ce qu'on a déjà expliqué. Est-ce que tu penses malgré tout qu'on peut quand même conserver un espoir que une très haute autorité dise non, arrêtez tout?
2: Je pense qu'on est nombreux à être venus ici parce qu'on a cet espoir-là, en fait. Mmh. Et plus on sera nombreux et plus l'espoir grandit avec. Hein. C'est les toutes premières manifs, on était 150. Là, j'ai aucune idée de combien on est à celle-ci.
0: La dernière fois, en octobre, on était quoi, 2000 à peu près? J'ai l'impression qu'on sera certainement plus de 2000.
2: Je pense qu'on sera bien au moins le double, ouais. Comme on a chacun tous l'impression d'être seul et que ce qu'on fait, ça brasse du vent et que ça sert à rien. Et en fait, non, il n'y a pas de petites graines qui ne prennent pas, donc il faut continuer.

0: environ 11h du matin et il y a un serpentin de voitures qui a été organisé, voitures pleines de manifestantes et manifestants prêtes à partir, et en fait il semblerait que le cortège de voitures se soit ébranlé. Voilà, ça, voilà, voiture de tête là-bas sur la route qui roule au pas. Et c'est l'idée en fait que toutes ces voitures arrivent en masse sur le lieu de la manifestation. Il y a un hélicoptère qui nous a survolé tout à l'heure. Pour surveiller, donc c'est ces hordes d'éco-terroristes assoiffés de quinoa. Et des consignes ont été données un peu que s'il y a contrôle, en fait, que tout le monde sorte des voitures pour faire masse. Parce qu'évidemment, il est tout à fait probable qu'il y ait des contrôles policiers sur le parcours. Voilà, ça y est, notre véhicule est en train de suivre les autres. Quelqu'un joue, on est là à la trompette dans sa voiture. Et il y a plusieurs dizaines de voitures, pas loin de la centaine de véhicules. Alors très étonnamment, il faut croire que l'épidémie de coronavirus continue à faire rage, puisqu'il y a plein de gens avec des masques.
1: Il ne faut pas contaminer les autres, c'est important. Oui.
0: Notre voiture s'apprête à sortir de ce champ de luzerne, prêté donc par un agriculteur sympathisant,
2: apparemment,
0: deux gendarmes et un policier qui sont à la sortie du champ. Et on roule tranquillement pour rejoindre le véhicule qui est juste devant nous. Ah, voilà, quelques gyrophares bleus qui clignotent là-bas, un peu plus loin. Des motos apparemment. Et on passe devant le panneau du village Villers-au-Tertre. Et voilà, un motard de la gendarmerie qui vapote sur son véhicule, en service, en train de clignoter. Qu'est-ce qu'ils doivent avoir chaud sous leur gilet pare-balles, leur harnachement de Robocop en pleine canicule. On pourra se dire qu'ils auront certainement plus chaud que nous. Et dans le village, dans Villers-au-Tertre, il y a un monsieur torse nu qui est à la barrière de son pavillon et qui fait des grands coucous aux voitures qui passent. Et il nous fait un grand V de la victoire. Un peu plus loin, un couple d'habitants et d'habitantes, un monsieur et une dame qui font des grands coucous. Qui disent même à tout à l'heure. Donc ces riverains vont venir rejoindre la manifestation. Ah oui, ils font pas coucou.
1: On peut pas être aimé de tout le monde.
0: Donc on a fait une poignée de kilomètres, le cortège roule pas vraiment au pas. T'es à combien là ?
1: 40.
0: Ouais. Mais alors juste en une poignée de kilomètres, on a déjà vu plusieurs dizaines de gendarmes hein, au rond-point, camions, gendarmes, puis l'hélicoptère au-dessus de nous. Donc nous sommes arrivés à Oisy-le-Verger. Il est midi passé, on est parti quoi, à 10h15?
1: 10h15, 10h30, hein, ouais, je ne sais plus.
0: Pour faire 10 km. Et l'idée maintenant c'est qu'on va se garer dans un champ prêté par un agri.
1: Et on rejoint à pied la manifestation.
0: À Oisy-le-Verger, j'ai quitté le véhicule et on a le plaisir de croiser Rino, cheminant vers où d'ailleurs? Bonjour Rino.
3: C'est ça, vers la place centrale, salut, JBD, ça va? On va à la place centrale, là où va partir en fait la manif, grosso modo. On va avant pour préparer l'accueil de la presse et en tant que porte-parole, voilà.
0: Voilà, alors je te souhaite bon appétit, parce que merci. Je t'interromps au milieu de ton rap. Ouais, et c'est toujours ce truc génial hein, de soins et de care. C'est que dans ces mouvements, la bassine non merci, soulèvement et compagnie, voilà, on prend soin des gens et on les nourrit. Donc il y a quoi dans ce rap? Il a l'air trop bon.
3: Non, je pense qu'il y a des carottes. C'est un wrap vegan, il y a du houmous, un houmous de lentilles. C'est délicieux, c'est la cantine qui a fait ça. Bonjour monsieur.
4: Bienvenue au village.
3: Merci.
0: Oui. Bonjour monsieur, vous habitez ici?
4: Oui.
0: Et ça vous inquiète pas de voir ces hordes d'éco-terroristes qui déferlent sur votre village?
4: Je n'ai rien à faire.
0: Je sais pas, la télé a dit qu'ils étaient très dangereux.
4: Non. Bon, non, j'ai lu le journal depuis quelques jours. Bon, il y a quelques craintes de casseurs, mais bon, c'est tout, quoi. Oui. Bon, ça va pas plus loin.
0: Apparemment, ils risquent de casser un tas de terre, parce qu'il n'y a pas grand-chose à dégrader.
4: En plus, il n'y a pas de commerce, il n'y a rien. Alors, il n'y a rien à faire.
0: Vous en pensez quoi, vous, de ce méga-canal?
4: Ah bah, écoutez, ça fait 30 ans, hein. Et il y a 30 ans, j'étais participé aux premières réunions concernant le canal, okay. Avec un type qui était là, qui venait de Paris et qui n'y connaissait rien, qui ne connaissait pas Oisy, bien sûr, et qu'il disait « Ah ben, je ne connais pas, je vais me renseigner, je vous dirai quoi ?» J'attends encore les réponses.
0: Ok, 30 ans plus tard, oui, vous n'êtes pas plus éclairé.
4: Bon, ouais. Alors moi, je me dis que faire quelque chose 30 ans plus tard, ça fait peut-être un petit peu, un petit peu dommage, quoi. On aurait pu faire ça avant. Moi, je ne suis pas pour le canal,
0: hein. Ah, oui,
4: mais je ne ferai rien contre non plus.
0: Oui. Non, déjà, vous êtes en train de dire que vous n'êtes pas méga pour, ce qui est déjà quelque chose.
4: J'ai un fils qui est cultivateur quand même, et qui est impacté quand même au niveau de ses terres, quoi. Donc, bon, il faut pas déconner. Quoi.
0: Il perdrait de la surface agricole ?
4: C'est pas il perdrait, il perd.
0: Il perd ?
4: Ouais, ouais, ouais, on va mettre des tas de terres sur son champ, etc. Enfin bon, qu'il ne pourra pas cultiver pendant des années.
0: Ouais.
4: Et puis après, bah, quand il va récupérer, bah, qu'est-ce qu'il va récupérer ? De la cochonnerie, c'est tout, quoi. Enfin voilà, aujourd'hui, vous en direz pas plus.
0: Okay. Alors je vous souhaite une bonne journée.
4: Allez, au revoir.
0: Alors le monsieur, il dit oui, ça fait 30 ans qu'il nous en parle. Il y a un type de Paris qui est descendu il y a 30 ans, il nous a rien dit.
3: Tu vois, c'est exactement ce qu'on dénonce. C'est le fait que ça a été complètement décidé ailleurs. Il n'y a pas du tout de démocratie locale, ni d'information correcte sur la mise en place, etc. Et donc quand un habitant qui dit que bah, ça y est, on a un type de Paris qui est venu qui a dit ça, bon bah...
0: Il y a 30 ans.
3: Il y a 30 ans en plus, c'est incroyable quoi.
0: Donc le monsieur a dit, j'ai posé des questions, bah j'ai toujours pas les réponses.
3: Voilà, bah voilà, très bien. T'as exactement ce que nous on dénonce à chaque fois, c'est que globalement tous les habitants et habitants, bah ils ont des questions mais personne ne leur répond. Ou à part pour leur dire c'est génial. Mais par contre leur apporter un point de vue inverse, il a fallu qu'on se bouge ici et qu'on fasse des mobs pour qu'enfin on montre un peu les zones d'ombre de ce méga projet quoi.
0: Et alors le monsieur a ajouté, bon alors moi je manifesterai pas que je suis contre, mais je suis quand même pas pour, d'autant plus que j'ai un fils agriculteur qui va perdre de la terre agricole.
3: Et c'est une vraie question, tu vois, c'est-à-dire que globalement, dans les médias récents, ils commencent à mettre des visages de personnes pro-canal en essayant, tu vois, de rendre les promoteurs humains, entre guillemets.
0: Oui, oui.
3: Et en fait, nous, on pointe que, bah aussi, en fait, le méga-canal, ça va être aussi beaucoup de personnes qui vont souffrir, et notamment des agriculteurs qui vont perdre leurs terres. Les terres des agriculteurs, quand même, c'est quelque chose qui est fondamental, c'est familial. Typiquement, t'as parlé au père d'un agriculteur, son fils, je parie qu'en tout cas il y a une transmission qui a été faite, il y a des choses qui sont là remembrées. Alors il verse une obole pour compenser, mais souvent c'est comparé à l'histoire qu'il y a derrière une terre agricole, c'est absolument rien. C'est plus que du pécuniaire une terre agricole, tu vois.
0: Alors rappelons hein, ici que dans les Hauts-de-France, c'est parmi les terres les plus fertiles du pays.
3: C'est une des terres les plus pesticidées du pays aussi. Ah. C'est-à-dire que concrètement, là tu es sur vraiment l'empire de l'agro-industrie. Le biologique, c'est peanuts. Dans les Hauts-de-France, il faut vraiment se dire ça. Globalement, les chambres d'agriculture, elles sont acquises à la FNSEA, déjà. Et puis si tu vas te balader un peu, comme tu as pu le voir ici, c'est quand même des grands champs de monoculture. Oui. Alors attention, c'est pas pour jeter la pierre sur les agriculteurs, agricultrices non plus. Hein. On a des camarades qui sont dans la monoculture, qui sont dans l'irrigation, des camarades agriculteurs qui nous aident. C'est tout, voilà. Ils sont dans le système. Et je pense que... Et ils nous aident quand même, parce que le méga-canal, il appelle une opposition beaucoup plus large. Enfin, extrêmement large même, en réalité, qu'on est en train de travailler depuis des années et qui, là, prend corps.
0: Preuve en est, d'ailleurs, que le village du méga-canal a été accueilli dans les champs d'un agriculteur. Là, les voitures ont été garées dans les champs d'un autre agriculteur.
3: Exactement. On voit vraiment que ça se matérialise. Alors, je vais pas dire non plus que c'est facile, que pour l'instant, on a, comment dire, une grande majorité d'agriculteurs qui sont pas dans l'opposition. Mais en tout cas, on a des personnes qui marquent leur opposition de façon publique ou qui aident la lutte, quoi. Les plus connus, typiquement, c'est par exemple Yves, qui est à Ytre, qui est un agriculteur qui va voir ses terres coupées en deux par le canal, qu'on entend beaucoup dans les médias, voilà. Il y a des agriculteurs, agricultrices, qui parlent et qui osent briser l'omerta, en fait, tu vois, autour du méga-canal. Parce que ça fait très peur, hein. Il y a des grosses pressions de toutes parts, de la société du canal, mais aussi des chambres d'agriculture et compagnie.
0: En profiter d'ailleurs à l'occasion pour remercier notre hôte ou hôtesse, je sais pas, mais qui a gentiment prêté ses champs pour accueillir le village. Hein. Merci à lui,
3: Superbes vaches qui sont derrière, qui nous regardent avec leur regard adorable. J'ai pas encore eu le temps d'aller les voir pour les saluer.
0: Écoute, tu me tends une perche en béton armé recyclable, mais à propos de vaches qui regardent passer, je crois qu'on a été...
3: J'ai bien compris.
0: Je crois qu'on a été servi là entre Villers-au-Tertre et Oisy-le-Verger. C'est quoi, c'est une dizaine de kilomètres?
3: Ouais, c'est ça, une dizaine de kilomètres. Alors concrètement...
0: On a mis quoi, une heure et demie pour les faire,
3: c'est ça. Comme ça. Ça a été assez long. Bon, la vérité, il faut être clair.
0: Et on a croisé des dizaines de gendarmes.
3: Ah, ouais. Et encore, de ce qu'on a pu voir aussi, les éco-cornas, c'est que tout autour, t'as carrément des camions. Ils ont préparé toute l'artillerie quand même. Hein. Donc là, on a vu juste le début de ce qui peut-être nous prépare dans la manif. Là, le convoi est magnifique. Je pense qu'on va avoir des superbes images. A priori, ça a vraiment tenu. On n'a pas eu de jeu où le convoi a été brisé ou quoi que ce soit. C'était vraiment génial. Et du coup, bon, les gendarmes ont été... Même si à un moment on a bloqué, ils n'étaient pas d'accord sur là où on voulait aller, ont quand même globalement pas, nous ont pas trop emmerdés là pour l'instant.
0: Ouais.
3: Voilà. Mais oui, bah, la liberté de manifestation en France, c'est toujours une hypothèse.
0: Ouais. Bonjour madame.
2: Oui.
0: Vous habitez ici madame?
2: Oui, j'habite ici.
0: Si je peux vous demander ce que vous pensez de cette manifestation et du méga canal?
2: Je pense que c'est une grosse connerie 40 ans après. Il y avait d'autres choses à faire ou il y avait d'autres choses à voir. Au bout de 40 ans, c'est pas maintenant qu'il faut se lever.
0: Écoutez, ça va coûter que 8, 10 ou 15 milliards d'euros. Oui, c'est pas très grave.
2: C'est hein, pour la France,
0: oui,
2: bien sûr.
0: Oui.
2: Non, mais c'est en plus le barbelé pour les animaux, ben, c'est catastrophique, quoi.
0: Ok.
2: Voilà. Ils vont soulever des tonnes de terre.
0: Donc c'est horde d'éco-terroristes, apparemment très violents, vous font
2: oui,
0: pas peur.
2: Je vois, ouais, non, mais je vous vois passer depuis ce matin. Donc j'oriente bien tous les gens super sympathiques, souriants comme vous.
0: Bonne journée à vous.
2: Merci, bonne journée, bon courage.
0: La dame a dit, 40 ans après, c'est une grosse connerie, puis on a autre chose à faire avec l'argent.
3: Exactement. C'est incroyable, parce que tu vois, ça prouve vraiment que notre argumentaire, ce qu'on travaille, résonne, et en fait, ne vient pas nulle part. C'est pas nous qui l'inventons. Des gens, ils commencent à comprendre que le canal va coûter 10 milliards, et que 10 milliards, quand on crève de chaud, là, on est quand même en alerte orange canicule. Alors qu'on est dans le Nord-Pas-de-Calais, hein, qui est soi-disant une région pluvieuse. On a peut-être la région Hauts-de-France de Xavier Bertrand, a peut-être autre chose à faire que de foutre de l'argent dans un canal et plutôt mettre ça dans ses lycées pour protéger nos enfants ou dans les maisons de retraite et hôpitaux et autres. Même si
0: oui, mais peut-être qu'il a des copains qui bossent chez Vinci et Bouygues.
3: Ouais, et les NGE aussi. On les voit un peu partout d'ailleurs, les marchés publics commencent à être donnés. Là. C'est pas mal, on a les copains de la 69, les promoteurs qui viennent par exemple faire typiquement l'écluse de Oisille-Verger, là sur lequel là justement on va faire la manif. Pour un petit rappel.
0: Bon alors les deux personnes là qu'on a croisées, vous n'êtes pas terrorisés par ces hordes d'éco-terroristes ultra-violents qui déferlent sur votre ville. Et la dame a rigolé, elle a dit non.
3: Bah voilà, c'est la vraie réponse. En fait non, on fait pas peur. Même je pense que les gens, pour une fois, on montre un certain respect pour leur territoire, on leur montre un certain respect aussi dans la manifestation parce qu'on tente de défendre leur capacité de décision au-delà de ça et de défendre leur territoire. Et ce territoire il est magnifique et il mérite pas d'être défoncé par un gros truc en béton. Canal quoi.
0: Vos campagnes sont juste superbes. Allez. Des forêts, des canaux, des bois.
3: Mais mon ami, on est sur une des terres où tu as le plus de canaux. Concrètement, les Hauts-de-France sont veinés de canaux. C'est-à-dire que par exemple, le marais Audomarois qui est magnifique du côté de Saint-Omer, c'est des canaux. Tu vas du côté d'Amiens, tu as les fameux ortillonnages, tout ça, c'est des canaux.
0: Oui.
3: Viens dans la métropole lilloise, on va t'emmener au canal de Roubaix qui est un canal. Puis la nature ici, elle est fortement anthropisée par les industries, etc. a été quand même hautement dégradée, remaniée. Il y a un rapport à la nature qui est difficile, qui n'est pas simple, parce que souvent les classes populaires d'ici, elles n'y ont pas accès aussi, il faut dire ce qui est. Mais en même temps, qu'est-ce que c'est beau quand tu vois des familles, par exemple, dans le Nord, qui vont à Brédune pour aller voir la plage, quand tu es au Pas-de-Calais, qui vont regarder un peu le blanc-nez, juste pour voir les vagues qui s'écrasent. Enfin voilà, il y a vraiment un rapport aussi qui est du temps libre aussi ici. Il faut rappeler quand même, on est sur une terre ouvriériste, ouvrière, qui a été hautement saccagée, mais on a quand même toute une solidarité ici, qui court du Nord jusqu'à la Picardie, en fait, dans ce rapport-là.
0: Bon, ce matin, quand même, dans un coin, j'ai vu d'épouvantables gens masqués qui préparaient des œufs ouais. Pleins de peinture. Tu vois bien qu'il y a des gens violents parmi vous.
3: On est tellement violents qu'on est incapable de faire des violences envers les personnes. C'est fondamental, je sais pas, au niveau national, international, t'as aucun écologiste qui déclare qu'il faut faire des violences sur les personnes. Par contre, alors, le pouvoir macronien et la droite et l'extrême droite veulent marier les violences à l'égard des biens et les violences contre les personnes, ce qui est totalement différent.
0: Ouais.
3: De toute façon, ce discours-là, il tient pas. La réalité, c'est qu'on a quand même des violences qui sont plus commises par les forces de l'ordre. Notamment, j'ai envie de dire que là, à un moment où on parle de permis de tuer de la part des forces de l'ordre, qu'on a des gamins dans les cités qui se font buter par les flics, et qu'on a eu Sainte-Soline avec des images assez claires de Mediapart qui montrent que les fonctionnaires qui viennent là sont là pour casser de l'éco-terroriste. Bon, bah à un moment, la violence, je veux dire, des œufs avec de la peinture.
0: Oh là là, s'il y a des vilains gens masqués qui jettent des œufs de peinture sur un bouclier en plexiglas, ça se trouve, on va se faire gazer et matraquer. Ouh, j'ai peur.
3: Moi, ce que j'aime bien souligner dans cette idée-là, c'est qu'il y a de l'humour. On a de l'humour à envoyer de la peinture. C'est mignon. C'est drôle, voilà. On fait des petits trucs comme ça. On rigole.
0: Mais ils vont dire c'était des œufs de destruction massive avec de la peinture contondante.
3: De toute façon, ils auront leur discours et nous, on aura le nôtre. Voilà. La réalité est toujours ça, on s'affronte sur deux discours. Eux, ils diront qu'on sera 500 et nous, on sera plus de 5000. C'est toujours la même chose. La réalité, c'est que c'est ici, c'est nous qui gagnons. La preuve, depuis tout à l'heure, tu demandes à des habitants du territoire, ce qu'ils en pensent du canal, ils disent que c'est de la merde. Donc ça veut dire qu'on gagne.
0: Et puis, plein de gens sur le parcours aussi, qui devant leur pavillon, nous faisaient coucou.
3: Mais bien sûr. Les gens sont heureux qu'il y ait autant de monde. Je ne sais pas si vous vous rendez compte, mais on a des coins en fait où globalement, on s'en fout. Les bleds sont à moitié abandonnés. Franchement, pour qu'une fois qu'il y ait des gens qui viennent et qui défendent ce territoire et qui accordent de l'attention aux habitantes et habitants et au territoire lui-même, franchement, déjà, c'est une victoire et ça fait chaud au cœur aux gens.
0: À mon avis, on sera certainement plus nombreux qu'on ne l'était à la manif en octobre. Plus de 2000.
3: Enfin, franchement, ce qu'il faut dire, c'est que depuis le début déjà du village associatif, on est surpris. C'est-à-dire qu'à chaque fois, on s'attendait, on avait un peu établi des nombres de repas, etc.
0: Et j'ai prévu 2000 repas, en fait. Et vous êtes tombé à court. L'autre jour, j'ai demandé du rap de riz, il n'y en avait pas.
3: Ça explose, en fait, les plafonds sont explosés. Donc, de fait, quand même, ça sent extrêmement bon au niveau des personnes qui sont. Et pourtant, il y a quand même eu des trucs du genre des trains annulés, des gares où les personnes n'ont pas pu descendre.
0: Oui, j'ai entendu que les forces de police ont quasiment fermé une gare.
3: Il n'y a même pas que les forces de police qui s'y mettent, aussi des arrêtés municipaux. Carrément, donc des maires qui s'y mettent, qui bloquent des départementales, quoi. Donc voilà, on a quand même une stratégie qui est mise en place, plus ou moins, pour essayer d'empêcher qu'il y ait trop de monde, dans l'idée. Hein. On a a priori des trains qui ont été annulés, donc on parle d'une gare, là, au Bignobac, où l'arrêt, en fait, a été coupé. Mais on a carrément des trains, a priori, qui ont été annulés. En regardant sur la SNCF, on voit bien qu'il y en a plusieurs. C'est pas parce qu'ils sont surbookés, c'est simplement pour emmerder le monde.
0: En tout cas, c'est bien agréable. On est arrivé sur la place centrale et il y a le monument aux morts de Oisy le Verger. Et on va pouvoir pique-niquer tranquillement. Et il y a la chorale.
3: Exactement. Toujours la joie. Toujours la joie, malgré les blessures du passé, quoi. Hein.

0: âge, toujours au passé, c'est dommage. Et quant aux monuments aux morts, tu les vénères, tu les honores. T'oublies de dire que les fascistes les traitaient de terroristes. Non, non, non, non, non, non, c'est pas bien de casser,
1: c'est pas bien de casser,
0: sauf quand on...
2: Plusieurs écharpes tricolores dans ce pique-nique à Oisy-le-Verger et une écharpe tricolore qu'on croise très régulièrement, que ce soit au tribunal de Poitiers, ici ou ailleurs. Bonjour Anne.
3: Bonjour, je suis Anne Stambach-Ternoir, députée de la Haute-Garonne.
2: Alors j'entends des gens qui te disent merci, etc. Et en fait, ces gens m'ont ôté le mot de la bouche. Je vois tes interventions régulièrement à l'Assemblée nationale, mais merci, merci de nous défendre avec autant de courage et des mots aussi précis et autant de verve. Voilà, on ne se sent pas tout seul. Encore une fois, merci.
3: Bah, merci à toi, ça me touche beaucoup. Heureuse, écoute, d'être un peu utile, que c'est quand même pas facile d'être dans cette Assemblée où on voit en l'occurrence un arc réactionnaire qui vote tout ce qu'il peut en termes de mesures écocidaires. Donc,
2: était gâtés, hein. Loi d'urgence agricole, pesticides à gogo, ferme usine, voilà. Et puis, comme l'a dit Fleur Breteau de Cancer Colère, en désignant la partie droite de l'hémicycle, vous êtes des alliés du cancer et nous le ferons savoir. Tu l'as dit encore récemment sur les bancs de l'Assemblée aussi. Hein, il y a à la droite de l'hémicycle et à l'extrême droite de l'hémicycle des gens qui votent des lois qui donnent le cancer.
3: Ah oui, complètement. Ben, de toute façon, là, on a, comme je disais, moi, j'ai vraiment vu un arc réactionnaire de la Macronie jusqu'à l'extrême droite se lever en fait, pour voter tout un tas de mesures anti-écologiques qui détruisent en fait le droit de l'environnement. Et ce qui est peut-être pas forcément bien compris par tout le monde, c'est que ces normes environnementales qui sont censées être très compliquées, il faut les simplifier, c'est leur discours en face. Oui, oui. En réalité, ces normes-là, elles nous protègent. Elles protègent notre santé au final, parce qu'on le voit, ben là, on est en train de vivre une troisième vague caniculaire consécutive qui est une catastrophe. Les gens meurent chez eux, les gens meurent dans la rue, les animaux meurent par millions, les terres sont tellement desséchées que les incendies se déclenchent partout. Enfin, c'est une catastrophe. Les agriculteurs ont vu leur récolte brûler. Enfin, c'est épouvantable quand même ce qui se passe aujourd'hui. Et ça, le fait qu'on soit arrivé là sans aucune préparation et même avec des politiques qui les accentuent depuis des années, c'est le fait du gouvernement et de tous les responsables qui nous dirigent aujourd'hui. Et en fait, ces gens sont littéralement, à mon sens, coupables d'une politique climaticide et non pas d'une action climatique, comme on le dit des fois. Moi, je pense que ces gens agissent, mais ils agissent contre le climat. C'est pour ça qu'ils soutiennent, bah, par exemple, les méga-bassines, tous les méga-projets inutiles et imposés comme l'autoroute A69, comme ici le méga-canal. Et c'est pour ça qu'il faut se mobiliser partout dans le pays contre ces projets-là qui détruisent littéralement nos conditions de survie.
2: Et alors, pendant la dernière vague de canicule, là, j'ai vu qu'a été acté un projet de ligne grande vitesse entre Bordeaux et Toulouse qui va défoncer une forêt qui a 40 000 ans. Et tu disais, voilà, ces gens sont coupables, enfin, ils sont coupables de bêtises, ce qui est une chose, mais probablement, enfin, je sais pas, j'ai envie de dire aussi de corruption, parce que derrière, il y a Bayer, Monsanto, l'agro-industrie.
3: Ce qui est sûr, c'est qu'ils favorisent toujours les intérêts des mêmes, en l'occurrence de l'agro-industrie, des grands industriels du BTP, et au détriment de l'intérêt général, de la préservation de nos conditions de survie sur cette planète. C'est ça qui se passe. La biodiversité, la préservation du cycle de l'eau, c'est préserver nos conditions de survie. Et voilà. C'est ça qu'il faut faire. Il faut lutter partout. Et aujourd'hui, on est en force contre le méga canal, qui est un méga scandale, qu'on peut encore arrêter, parce qu'il y a seulement 1% des travaux qui ont été exécutés, le financement qui n'est pas bouclé, et même le président du comité pour l'orientation des infrastructures a dit devant le Sénat il y a quelques jours que ce projet n'est pas irréversible. Alors s'il n'est pas irréversible, on l'arrête et on passe à autre chose. La bifurcation écologique, celle qu'on porte avec Jean-Luc Mélenchon, et l'idée par exemple de la planification par les éco-régions pour enfin penser très exactement notre activité en fonction de ce qui nous entoure, de l'environnement, du cycle de l'eau, des bassins versants, donc de la biodiversité. Bref, c'est vraiment l'incarnation de ce qu'on dit nous, c'est-à-dire la règle verte, le fait qu'on ne peut pas prendre plus à la nature qu'elle ne peut régénérer. Il faut ancrer en fait notre activité, nos modes de vie dans la réalité écologique qui nous entoure. Sinon, on va dans le mur.
2: Voilà. Et tu sais de quoi tu parles, parce que tu viens de voilà, la Haute-Garonne, c'est la 69.
3: Hein, je viens de Toulouse où on s'est largement battu et on continuera à se battre d'ailleurs contre l'autoroute A69 qui est un pur scandale. J'étais aussi dans toutes les batailles contre les méga-bassines, contre tous les grands projets comme tous les insoumis, tous les grands projets inutiles et imposés, parce qu'il y a des projets qui sont utiles bien sûr, mais là on en voit énormément qui ont été pensés au cercle dernier, qui sont complètement destructeurs. Il faut absolument arrêter ça et passer à autre chose.
2: Et ben merci à toi d'être sur tous les fronts.
3: Merci à toi, à bientôt.
0: Quand on a gagné, 1903, les mains s'engraissent avec Rosa.

0: Des écharpes tricolores, on le disait, sur ce rassemblement et sur ce pique-nique. Bonjour, qui es-tu ?
1: Eh ben moi, je suis député France Insoumise de la première circonscription du Nord, Aurélien Lecoq.
0: Et alors quoi, tu n'aimes pas la modernité, tu n'aimes pas ces infrastructures géniales, bon, qui certes vont coûter 8 à 10 milliards d'euros, peut-être 15 d'argent public. Oh là là, vous êtes vraiment rétrograde à la France Insoumise.
1: Ben je crois surtout que là, ils sont en train d'imposer ce qui serait peut-être l'erreur du siècle pour notre pays, parce qu'on est là face à un scandale absolu, un projet qui est complètement démesuré, pharaonique. Il faut qu'on se rende compte que on a lutté contre les méga-bassines à Sainte-Soline. Ici, on a un projet qui est 22 fois plus important. Si on prend la terre qui a été déplacée pour la fabrication du tunnel sous la Manche, ici, on est à 10 fois plus. On est à un projet qui est 8 fois plus écocide que l'A69 contre lequel des milliers de militantes et de militants se sont battus. Tout ça pourquoi ? Tout ça pour essayer d'augmenter l'import-export avec Rotterdam, c'est-à-dire en mettre plein les poches à quelques agro-industries et à quelques énormes industriels qui parient sur les marchés financiers. Donc ça suffit. Aujourd'hui, on est en train de vivre une vague caniculaire qui est le symptôme du dérèglement climatique qui est en train de détruire non seulement notre cadre de vie, mais qui est en train de tuer des gens, qui est en train de tuer des animaux et qui est en train de rendre cette terre inhabitable pour l'être humain. C'est la survie de l'espèce humaine qui est en cause et donc il y a urgence, oui, à stopper ce projet, à arrêter l'artificialisation de ces 3200 hectares de terre, à empêcher la destruction des 300 espèces qui sont menacées.
0: Est-ce qu'il ne s'agit pas aussi d'une grosse affaire de corruption finalement ? Parce qu'il y a des lignes de chemin de fer, il y a déjà des canaux qui existent. Donc ce truc est complètement inutile. Par contre, ce qu'on voit, c'est que Bouygues, Vinci et autres industries du bétonnage vont toucher des milliards et des milliards d'argent public. Moi, j'ai envie de parler de corruption.
1: Alors... De corruption, je ne sais pas, je dirais pas, mais en tout cas, c'est sûr que c'est une affaire de gros sous. Il n'y a ici pas d'enjeu d'intérêt général, il n'y a ici pas d'enjeu économique concret pour les populations locales, parce qu'on va y compris détruire des terres d'agriculteurs qui ici vivent de leur agriculture. Donc l'enjeu n'est pas pour les populations locales, l'enjeu est effectivement d'en mettre plein les poches à quelques gros industriels et de continuer à soutenir une forme de financiarisation et de l'industrie et des échanges et de l'agriculture. Et c'est insupportable et c'est en contradiction complète avec ce dont on a besoin aujourd'hui pour notre région, pour notre département, pour notre pays. Sur la lutte contre le méga-canal, c'est une lutte historique chez les Insoumis. Jean-Luc Mélenchon, déjà lorsqu'il était député, il y a près de 10 ans, s'engageait contre le canal Seine-Nord à l'Assemblée nationale. Et aujourd'hui, surtout...
0: Je l'ai vu sur la ZAD de Notre-Dame-des-Landes aussi, contre ce projet d'aéroport.
1: Tout à fait. Et face au méga-canal, aujourd'hui, nous opposons un autre projet, celui d'organiser le territoire en fonction des enjeux écologiques, d'organiser la planification écologique à travers des éco-régions qui seraient structurées autour de la question de la ressource en eau, et donc de reconstruire des régions sur la base des bassins versants, justement pour planifier localement la bifurcation écologique. C'est le programme, ça, pour la présidentielle.
0: Malgré ce que nous disent les pseudo-instituts de sondage et autres médias dominants possédés par des milliardaires ou contrôlés par l'actuel État, ça reste une probabilité que LFI, malgré toutes les critiques qu'on peut adresser à son porte-parole principal, LFI a encore toutes ses chances de battre le Front National.
1: Ah mais nous avons la conviction absolue que Jean-Luc Mélenchon sera au second tour de l'élection présidentielle et qu'aujourd'hui, nous sommes à une dizaine de mois de l'affrontement qui pourrait nous opposer au Rassemblement National au second tour. Et nous avons la certitude que nous l'emporterons. Parce que nous ne croyons pas vivre dans un pays où la majorité de la population soit raciste, souhaite l'autoritarisme et serait prêt à une bascule dans le fascisme. Nous pensons que la France et la nouvelle France est faite de toutes celles et ceux qui veulent vivre de solidarité et de fraternité. Et pour cela, vous avez raison, en 2027, le meilleur bulletin de vote, c'est celui de Jean-Luc Mélenchon.
0: Qui est l'autre personne qui porte une écharpe ? Bonjour.
2: Moi, je suis Omar Yacoub, je suis maire de Creil et président de l'agglomération Creil Sud-Ouest.
0: Pourquoi es-tu ici aujourd'hui ?
2: Enfin, parce qu'en vérité, c'est une situation qui touche l'ensemble de la région. Moi, je suis maire de Creil, qui fait partie des Hauts-de-France. On a quand même un projet qui est assez coûteux, qui va avoir des conséquences écologiques. Et moi, en tant que maire, je suis bien placé pour savoir que on est déjà souvent seul face à ces grands bouleversements liés au changement climatique. On n'est pas aidé au quotidien pour les écoles, pour toutes ces passoires, ces îlots de chaleur. Et du coup, investir autant d'argent dans un projet qui servira très peu finalement les habitants, je suis d'accord avec mes camarades, il faut le remettre en question. Il faut qu'on réfléchisse à comment mieux dépenser l'argent public et pour qu'il soit plus utile pour les citoyennes et citoyens. Si on nous donnerait même un petit pourcentage, on pourrait isoler les écoles, isoler les quartiers populaires, permettre aux gens d'avoir des meilleures conditions de vie. La vague de chaleur, voire le bouleversement climatique qu'on subit au quotidien, on a besoin d'investir. Et nous, quand on est maire d'une ville populaire où on a très peu de moyens, on est la 8e ville la plus pauvre de France, se retrouver avec personne autour de nous pour nous accompagner dans cette transition écologique, c'est bien dommage.
0: Alors ma maman a habité Creil pendant une vingtaine d'années, donc je connais bien et j'ai vu la ville évoluer. Voilà, en tout cas, tu es la preuve vivante, et puis les électoristes aussi qui t'ont porté à la mairie de Creil en sont aussi la démonstration, parce que ma maman a craint, enfin, vous voyez, la montée du Front National dans sa ville. Les gens, ils ont des cerveaux, ils ont des cœurs, et ils ont décidé de ne pas voter fasciste au municipal.
2: Exactement, et ils ont voté pour un projet de rupture, parce que il y a une attente forte, je pense, des citoyennes et des citoyens d'avoir un autre modèle social, économique, écologique. Et du coup, je pense que la Creil Insoumise, la liste qu'on a portée, elle est vraiment sur ces valeurs-là.
0: Même si parfois le porte-parole de la France Insoumise peut être objet de critique, il faut quand même se dire qu'on n'a pas le choix. C'est soit le fascisme, soit la France Insoumise, et on s'engueulera quand on aura gagné.
2: Ouais, il peut être objet de critique, souvent injuste, hein, parce que les montages médiatiques font qu'on essaie de lui donner une image qui correspond pas du tout à sa réalité. Quand on rencontre Jean-Luc Mélenchon, c'est quelqu'un de chaleureux, quelqu'un avec qui on peut discuter, quelqu'un
0: qui n'est pas antisémite.
2: Qui n'est pas du tout antisémite. C'est un républicain.
0: C'est juste que sa blague est un peu malheureuse.
2: Il y a d'autres gens qui ont pas fait des blagues, ils ont posé des actes antisémites. Et pourtant, on ferme les yeux sur eux.
0: C'est pas du tout sûr que le fascisme gagne à la prochaine présidentielle.
2: Ah non, et en 2027, je le dis, la France Insoumise va gagner.
0: Et la ville de Creil en est un bel exemple. Merci à toi, merci d'être là.
2: Merci camarade.
0: Bonne journée à toi.
2: Salut toi aussi.
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0: gagné.
1: Je continue ma collection d'écharpes tricolores sur ce pique-nique. Bonjour, on s'est déjà rencontré en octobre sur cette manifestation du Méga Canal. Je me souviens plus qui tu es.
2: Moi, je suis Zaya Hamdan, je suis députée de la deuxième circonscription de la Somme.
1: Attends, au hasard, t'es pas France Insoumise ?
2: Au hasard, vraiment au hasard, si, je suis France Insoumise.
1: Il n'y a que des LFistes ici, c'est incroyable.
2: J'ai l'impression qu'il y a d'autres groupes politiques quand même. J'ai cru voir le parti de gauche, mais bon, c'est des LFistes également, peut-être,
1: oui, bah,
2: à minima.
1: Oui,
2: hein, peut-être. Génération, je crois, et quelques drapeaux écolos, il me semble, avoir vu ça.
1: Pourquoi es-tu ici ?
2: Je suis ici pour dire non à ce méga canal gigantesque, inutile et écocidaire et dangereux. Donc avec mes collègues du conseil régional, nous sommes contre ce méga canal et régulièrement, nous portons des motions, des vœux, des amendements sur ce canal Seine-Nord Europe qui est vraiment inutile. Et je pense que Xavier Bertrand a envie de laisser un petit peu sa trace. Vous savez, comme il se croit un grand homme, il se pense un grand homme et il veut laisser sa trace. Voilà, donc pour lui, c'est un projet qui est utile, nécessaire, indispensable à l'écologie, à l'emploi, aux millions de personnes qui vivent dans les Hauts-de-France et aux alentours.
1: J'ai l'esprit mal tourné, mais évidemment, j'ai pas de preuves, mais j'ai plutôt envie de me dire que Xavier Bertrand, il a des copains chez Bouygues et Vinci et qui leur a balancé 8, 10, peut-être 15 milliards d'argent public.
2: Tout à fait.
1: Pour un projet à la noix, parce que Bouygues et Vinci veulent bien le pognon de l'argent public, mais par contre, ils veulent pas la gestion du canal, dont ils savent que c'est, je veux dire, d'une grosse merde inutile et ingérable.
2: Et ingérable au bout du bout. Vous parlez de la question du financement. Là, on est à 7 milliards de dépenses, alors que normalement, l'enveloppe budgétaire était de 5 à 6 milliards grand maximum. Et on n'est pas encore au bout de la construction du canal.
1: Donc 10, 15.
2: Voilà.
1: C'est la blague qu'ils nous ont fait avec Flamanville, ça va coûter que ça, puis finalement ça coûte ça, et puis en fait à la fin c'est...
2: Et une petite information également, puisque nous portons avec les députés européens un courrier à Van der Leyen, lui dire d'arrêter de financer ce canal Seine-Nord Europe qui est complètement inutile et dangereux pour la planète et pour notre région.
1: Toi qui sièges à l'Assemblée nationale, donc tu es député, tu le disais, bon, des fois à la buvette tu dois quand même échanger, boire un verre d'eau avec des gens d'autres partis. Des fois on se demande qu'est-ce qu'ils ont dans le crâne, qu'est-ce qu'ils ont dans le cœur. Ces gens, ils ont quand même des enfants, ils boivent de l'eau.
2: En face, oui, ils sont complètement ébranlés, ils sont complètement hors sol également. Hein.
1: Ils ont des climatiseurs aussi sûrement, non, dans leur bureau.
2: Sûrement, ils ne souffrent pas comme la majorité des Français peuvent souffrir. Ça, c'est certain. C'est certain qu'ils ne connaissent pas les logements insalubres, les passoires thermiques, les températures à 39 degrés dans un appartement, ça, c'est pour sûr qu'ils ne connaissent pas. Parce que quand vous avez encore des logements qui sont sans volets, sans stores et qui ne sont pas construits avec des matières écologiques qui justement compensent un petit peu cette chaleur, puisqu'on va arriver à une période caniculaire de façon très régulière et encore plus régulière que ce que nous vivons là actuellement. Alors quand on discute avec des écolos, notamment à la buvette ou au conseil régional, eh bien, ils ne sont pas tous contre ce canal Seine-Nord Europe quand même. Hein. Certains peuvent dire, ah ben si, c'est petite île, et puis il y a des emplois à l'appui, et puis si, et puis ça. Ils ont un petit contre, mais de façon très, très timide quand même.
1: En tout cas, merci à toi et à tes camarades d'être ici à nouveau en soutien à cette manifestation. C'est courageux aussi, parce qu'à Sainte-Soline ou ailleurs, on a vu que l'écharpe tricolore n'est pas un gilet pare-balles. Hein, on peut en porter une et se prendre quand même...
2: Tout à fait, exactement. Mais bon, on est là, on ne baissera pas les yeux, on continuera le combat jusqu'au bout, jusqu'au retrait de ce projet inutile et écocidaire.
1: Et éventuellement jusqu'à peut-être à la victoire à la prochaine présidentielle, hein, malgré ce que nous disent les médias dominants et les pseudo-instituts de sondage.
2: Ah, tout à fait. Alors, on voit bien que même avec l'annonce de Marine Le Pen, la délinquante qui candidate pour l'élection présidentielle, parce que voilà, c'est une délinquante, pardon, elle a été condamnée par deux fois, en première instance et en cour d'appel, et nous voyons en tout cas que notre candidat monte dans les sondages parce que la France ne veut pas d'une candidate délinquante et d'une candidate, est-ce que je vais dire le terme ? avec des relents plutôt fascisants.
1: Vous voulez dire la partie fondée notamment par un ancien FNSS?
2: Tout à fait, tout à fait, tout à fait. Et ça, on n'oublie pas. Et les Français n'oublient pas. Et ils n'en veulent pas.
1: Au passage, quand même, parce qu'il faut bien que je fasse semblant de pas trop tirer les pompes, si tu pouvais dire aux camarades Jean-Luc d'arrêter de fournir des munitions à l'ennemi, notamment sur antisémitisme, parce qu'après, quand t'es sur le terrain, c'est compliqué à défendre, en fait. Quand t'as une personne juive qui est folle furieuse en disant « Mélenchon, il est antisémite », en fait, c'est compliqué.
2: Je pense
1: qu'il a pigé, hein, mais...
2: Après, je pense que tu es aussi une personne avertie et qui...
1: Mais quand t'es face à une personne folle furieuse de confession juive, c'est compliqué à désamorcer.
2: Qui reconnaît bien qu'il y a toute une montée en masse, aussi bien des médias que de certains groupes politiques, hein, justement pour faire passer Jean-Luc pour un antisémitisme. En tout cas, il n'a jamais été condamné pour antisémitisme. Et ce qu'on peut répondre à des fous furieux éventuellement qui viennent nous agresser, c'est de dire, bah, écoutez, il n'a pas été condamné, contrairement à d'autres qui ont été condamnés pour racisme, pour... voilà.
1: Je vais te faire un aveu, Frankenstein, ça m'a fait crever de rire au début, mais c'est après que je me suis dit, merde, ça va être compliqué à... Bon voilà, mais je pense que le camarade est intelligent, il a un cœur, un
2: là,
1: cerveau.
2: On porte un programme qui va sortir normalement cet automne. On attend justement les amphis à Valence du 20 au 23 août pour justement finaliser le programme de la France Insoumise, qui est un programme qui se nourrit des citoyens, qui se nourrit des associations, qui se nourrit des collectifs. Et il va sortir normalement au mois d'octobre. Et dans le programme de la France Insoumise, chacun y trouvera à prendre et une bonne raison de voter justement pour la France Insoumise et pour notre candidat Jean-Luc Mélenchon, parce qu'on a un candidat, parce qu'on a une équipe et parce qu'on a un programme également. Alors chez nous, comme on dit, et comme le dit Jean-Luc, c'est carré.
1: Et puis on est des vrais gens de gauche, de la vraie gauche, hein ?
2: Tout à fait, tout à fait. Alors on dit gauche radicale, mais gauche tout court, ça suffit.
1: Les,
2: hein,
1: les voilà. Filles, c'est juste un peu SOSDEM en fait. Hein, c'est quoi votre évolution ? Les services publics, la retraite, le train, voilà, l'école ?
2: Voilà.
1: Bon, les bolcheviques.
2: J'ai affaire à un connaisseur, donc du coup, oui, nous sommes la vraie gauche. Effectivement.
1: Encore merci à toi et à vous d'être là et bonne journée.
2: Merci, bonne journée également.
0: Xavier, on n'en veut pas de ton évier.
3: Non, c'est pas bien cassé,
4: sauf quand on a gagné.
1: Et voilà les amis, c'est bientôt la fin de la première partie de ce reportage sur la grande manifestation anti-méga-canal du samedi 12 juillet 2026 dans une campagne des Hauts-de-France. Avant de se quitter, précision au sujet de la violence. Au cours de cette manif, des opposants ont arraché des piquets signalant une future route destinée à la logistique du chantier, route qui coupe des champs d'agriculteurs impactés par le projet. Il s'est dit que certains auraient trouvé malin de tirer des feux d'artifice sur des gendarmes. Ce qui est avéré, c'est qu'on a encore vu des gendarmes tirer des grenades dans un champ moissonné, jonché de paille, en pleine canicule. Presque 5 hectares brûlés. On vous en reparlera au prochain épisode de ce reportage, à télécharger sur notre site polemixetlavoixoff.com. Ce n'est qu'un combat, continuons le début. Salut!
5: Et on va gagner!

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2: RFI, bonjour, 17h en temps universel, bonsoir, 19h à la Plénitude Arena de Nanterre, autant dire à Paris La Défense.
3: Nicolas Brousse.
2: Céline Dion is back. La Québécoise au succès aussi bien francophone qu'anglophone revient ce soir sur scène après 6 ans d'absence. Vous imaginez l'ambiance aux portes du concert. Vous l'entendrez dès le début de ce journal avec notre envoyé spécial. Au Yémen, au moins 76 000 habitants déplacés depuis juillet et le regain d'intensité dans les combats entre forces gouvernementales et les rebelles houthis. Ces derniers se sont emparés notamment de la ville portuaire de Mora où la situation humanitaire est très difficile. 5 000 $ par électeur si le Parti républicain conserve sa majorité lors des élections de mi-novembre. Promesse faite cette semaine par Donald Trump, un peu irréaliste certes, mais elle suscite quand même la colère des démocrates et quand même l'embarras, voire l'inquiétude des républicains. Dans 30 minutes, Céline Dion chantera sur scène devant son public. Ce n'est pas arrivé depuis 6 ans et elle va réaliser cette performance dans tous les sens du terme puisqu'on annonce au moins 2 heures de show malgré sa maladie neurologique. Carlotta Morteo, vous êtes devant la plus grande salle de spectacle couverte d'Europe à Paris La Défense, le quartier d'affaires qui devient le quartier Céline Dion.
4: Oui, la Céline Mania s'est littéralement emparée de ce quartier d'affaires de la Défense. Tous les bars des environs diffusent évidemment les plus grands tubes de Céline Dion. Les gens commencent à entrer dans la Plénitude Arena, mais les files d'attente sont très longues, donc beaucoup de fans profitent encore de la douceur de la soirée dehors, habillés en tenue paillette de la tête aux pieds ou avec un des t-shirts à l'effigie de Céline Dion. Beaucoup m'ont confié qu'ils n'en revenaient pas d'être ici, d'avoir réussi à avoir une place. Déjà, ce n'était pas gagné. Et puis, parce que beaucoup pensaient que Céline Dion ne serait jamais remontée sur scène à cause de sa maladie qui l'a empêchée de chanter pendant des années. Donc beaucoup d'émotions ici. Céline Dion, c'est une artiste qui a toujours partagé son intimité, sa proximité avec les fans et évidemment énormément d'excitation puisque, comme me le disait Alex tout à l'heure, qui nous vient du Québec, la mère patrie de Céline Dion, eh bien on ne sait absolument rien de ce qui va se passer ce soir. Écoutez.
5: Ben, c'est quand même extraordinaire. En fait, ce qui est intéressant aussi de voir le spectacle ce soir, c'est que personne ne l'a vu, donc on va le découvrir avant tout le monde. Maintenant, avec les réseaux sociaux, un spectacle qu'on peut le voir en petits morceaux décortiqués, mais là, personne n'a rien vu. On nous promet 2 heures de spectacle. Je pense qu'on peut s'attendre à une solide soirée.
4: Vous pensez qu'elle va réussir à mettre toutes les Céline dans ce show, c'est-à-dire la Céline américaine, la Céline française, la Céline de la puissance, de la voix, la Céline de l'émotion?
5: Ben, je me dis que si elle a décidé de revenir sur scène, c'est parce qu'elle en était capable, sinon elle ne l'aurait pas fait. Je pense qu'on va avoir un beau mélange de tout ça. J'ai comme l'impression peut-être qu'elle va faire plus de chansons françaises parce qu'on est à Paris. Il y a aussi beaucoup de Québécois qui sont ici, mine de rien. Tu sais, Céline a tellement de hits qu'on veut juste entendre sa musique. Puis je pense qu'on est surtout juste content de la revoir.
4: Voilà, le show doit commencer dans une demi-heure. Pas de première partie de prévu. Mais je vous le garantis, le public est prêt à chanter à plein poumon ici.
2: Carlotta Morteo devant la Plénitude Arena de Paris La Défense. On vous retrouvera dans nos prochaines éditions pour savoir ce qu'aura pensé le public de cette première prestation. Faut-il préciser que même si vous nous écoutez à Paris, ce concert, comme les 15 autres, est à guichet fermé. Les places, toutes catégories et tout prix confondus, se sont arrachées dès leur mise en vente.
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2: Au Yémen, les rebelles houthis alliés de l'Iran contrôlent depuis hier toute la côte du pays le long de la mer Rouge. Ils ont progressé très vite depuis une semaine jusqu'à la pointe sud où se trouve le stratégique détroit de Bab el-Mandeb. Les affrontements avec les forces gouvernementales soutenues par l'Arabie Saoudite ont fait plus de 500 morts en une semaine et ont conduit à une accélération des évacuations. Au moins 76 000 habitants ont fui les combats depuis le mois de juillet. Mégo Terzian, directeur de l'ONG médicale Mehed, a pu échanger avec des humanitaires présents à Nora cette semaine, une ville portuaire dont se sont emparés les Houthis dès jeudi.
6: Selon les témoignages des humanitaires qui étaient dans la ville de Mora, par exemple, la situation était chaotique les journées de 9 et 10 septembre. Des cadavres, certes en majorité de combattants partout dans les rues, des patients dans les hôpitaux, était tout simplement abandonné par le personnel médical. Même un collègue humanitaire m'a raconté qui a observé le décès de plusieurs patients dans l'hôpital parce que leurs soins avaient été interrompus, et lui n'étant pas médical, n'a pas pu venir en aide à ses patients. Donc le chaos total avait été constaté dans la ville de Haïs et de Mocha le 9 et 10 septembre, et cette situation est très ressemblable aux différentes crises qui ont eu lieu au Yémen ces dernières années pour l'instant.
2: Propos recueillis par Justine Fontaine, le conflit au Yémen a débuté en 2014, mais il était gelé depuis 4 ans, avant donc de reprendre en juillet dans la foulée des affrontements entre l'Iran et les États-Unis. Interrogé sur ce sujet aujourd'hui, le président américain indique que les Houthis ont demandé à son pays de ne pas s'en mêler, malgré les demandes de

0: Qu'un craignent un réel recul de leur candidat aux élections de mi-mandat à cause d'un pouvoir d'achat qui ne s'améliore pas, bien au contraire, et d'une guerre en Iran qui s'enlise. Ils sont divisés sur cette annonce pour le moins populiste, divisés et inquiets des éventuelles conséquences financières et juridiques. Correspondance à New York de Karine Houghton.
1: 5 000 $ pour chaque adulte américain. Si elle était appliquée, la mesure coûterait en tout à Washington 1 200 milliards de dollars. La dette américaine est de 40 000 milliards pour comparaison. Comme certains défenseurs de la rigueur budgétaire, le gouverneur de Floride Ron DeSantis a fait remarquer que cela ne ferait qu'aggraver ce déficit et gonfler l'inflation encore plus. D'autres, comme un représentant du Kentucky, se sentent carrément insultés par l'idée qu'un vote en leur faveur puisse être acheté pour 5 000 $. Enfin, de nombreux républicains sont mécontents d'un bonus versé par Washington, alors que justement, les républicains prônent pour supprimer la dépendance à l'État sous toutes ses formes. Le manque de ralliement des conservateurs compromet en tout cas la validation de cette annonce de Donald Trump. Certains aussi ne manquent pas de rappeler que la méthode très trumpienne de promesse de bonus n'était pas toujours suivie d'effet. Il avait promis entre autres 5 000 $ à chaque Américain après le ménage que devait effectuer le département de l'efficacité gouvernementale confié à Elon Musk. Et qui ne se sont jamais concrétisés. Karine Houghton, New York, RFI.
0: Le président ukrainien l'avait évoqué, le Kremlin lui répond ce soir, une rencontre Poutine-Zelensky au G20 de Miami, c'est impossible. Retour en France sous la piste d'un acte de malveillance est privilégié au lendemain du déraillement d'un train express régional en Normandie. 44 passagers ont été blessés. Un morceau de rail de 250 à 300 kilos a été retrouvé en travers de la voie. Le choc a été très violent, la motrice s'est retournée sur elle-même. Le trafic a pu tout de même être rétabli dès aujourd'hui. Au Royaume-Uni, le parti populiste et anti-immigration Reform UK vient d'engranger une somme record propulsée par les fortunes de l'univers des monnaies virtuelles. Deux manias de la crypto-monnaie, Ben Dello et Christopher Arbourne, ont annoncé coup sur coup des dons records versés au parti de Nigel Farage. Mais c'est un peu un cadeau empoisonné pour un parti déjà empêtré dans un scandale de financement. Confirmation avec notre correspondante au Royaume-Uni, Sarah Menaï.
2: C'est un pactole historique. En l'espace de 48 heures, les caisses de Reform UK se renflouent de 84 millions d'euros. Officiellement, les mécènes de la crypto-monnaie veulent équilibrer les règles du jeu face aux partis traditionnels, conservateurs et travaillistes. Mais cette générosité suscite aujourd'hui de vives critiques. L'un de ses donateurs, Ben Dello, a un passif. Il a été condamné aux États-Unis pour manquement aux lois anti-blanchiment avant d'être ensuite gracié par Donald Trump l'an dernier. Pour Reform UK, cette donation est une aubaine. Elle servira à financer sa future campagne, d'abord pour les élections locales de 2027, puis pour les élections générales de 2029. Mais le parti de Nigel Farage est déjà empêtré dans un scandale de dons illicites. La semaine dernière, la Metropolitan Police de Londres annonçait élargir son enquête sur le financement du parti pour y intégrer de nouvelles accusations de dons venus de l'étranger. Sarah Menei, Londres. RFI.
0: Ça aussi, c'est historique. L'équipe de France de basket féminin s'est qualifiée il y a une heure pour sa première finale de Coupe du Monde en battant l'Allemagne 86 à 64. Les Bleus se sont imposés à Berlin. Première finale de Coupe du Monde pour le basket français, d'ailleurs, tous sexes confondus, puisque la sélection masculine n'a jamais fait mieux qu'une troisième place. Les Bleus au féminin connaîtront leur adversaire ce soir, soit les États-Unis qui n'ont pas perdu en grande compétition depuis 20 ans, soit l'Espagne. Le match est à 20h et la finale, ce sera demain. On en reparle dans le journal des sports sur RFI dans une heure. Et puis c'est historique encore, le Sénégal est le premier pays africain à accueillir les JO de la jeunesse dans 49 jours. Le président Faye a officiellement reçu la flamme olympique aujourd'hui, Afrique Soir à 18h30 TU et heure de Dakar. Ainsi se termine ce journal, merci de l'avoir suivi. Il est 19h10 ici à Paris.
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6: Bonjour, ici RDIWA et c'est l'heure de l'interview avec au studio Aline de Bretagne. Bonjour.
5: Salut.
6: Aline, tu es animatrice à l'association La Pomme Bleue. Et tu es avec Thierry Veuclin, bonjour.
7: Bonjour.
6: Thierry, tu es coordinateur de la Frappe, donc deux associations qui se lancent sur un projet, parmi d'autres peut-être, vous nous le direz, qui s'intitule donc Chemin d'avenir.
7: Oui, c'est ça.
6: Et donc c'est un,

0: exposition qui va débuter en 8 semaines à partir du 5 octobre. Et vous nous parlerez un peu de cette proposition et à qui s'adresse-t-elle. Et donc, pour commencer, on peut parler avec Aline de cette association La Pomme Bleue. Quel est ce signifiant de ce titre poétique ?
1: Eh bien, ce titre poétique, il vient de l'Argentine, dans lequel j'ai fait un stage il y a très longtemps. Et on apprenait aux enfants à pouvoir rêver un peu et à créer des choses et à sortir du cadre quotidien qui était parfois difficile. Et donc, souvent, je leur disais, tu sais, si tu as envie de dessiner une pomme bleue, c'est OK. Et ça m'était resté. Je m'étais dit, un jour, je créerai une association qui s'appellera La Pomme Bleue pour permettre à tout le monde de rêver, de sortir un peu de son quotidien.
0: Et donc, La Pomme Bleue se missionne sur quelle activité ?
1: Alors, La Pomme Bleue, c'est une association qui est domiciliée sur Cré. Et on est plutôt dans le bassin crétois. C'est une association pour promouvoir des projets artistiques, culturels, pédagogiques et ludiques auprès d'un public large. Donc on est à la fois sur un public familial, mais aussi sur un public scolaire et un soutien aux institutions pour proposer des activités. Et donc La Pomme Bleue est connue dans la vallée pour avoir créé depuis 5 ans le projet Casbah, qui est un jardin sensoriel et poétique qui a été accueilli sur le terrain de Pied-Gros avec la poule à facettes et qui, cette année, déménage à Vercheny en partenariat avec la Fondation Ardouvin. Voilà.
0: Ton activité en tant qu'animatrice, de quoi se nourrit ta formation
1: Alors moi, je suis éducatrice spécialisée de formation et j'ai beaucoup travaillé dans le milieu du spectacle, dans le milieu artistique. Et j'ai beaucoup animé d'ateliers artistiques avec des publics en difficulté. Ça a été beaucoup mon fil rouge dans mon parcours professionnel. Et donc, depuis 20 ans, je travaille dans le milieu associatif par choix aussi et par militantisme avec différents projets.
0: Thierry ? Donc, coordinateur de l'association La Frappe, pareillement, peut-on présenter rapidement cette structure ?
2: Oui, donc c'est une association qui existe depuis 10 ans maintenant, qui est basée aussi près de Cré, Mirabel et Blacon. On est une petite équipe. Les principales activités, on a une activité d'accompagnement d'autres associations, une activité de formation avec notamment on propose régulièrement une formation à de l'entraînement mental, méthodologie d'éducation populaire, et on a une formation aussi sur travailler en réseau et en partenariat. On a une activité de bilan de compétences et d'analyse de pratiques professionnelles. Et on a plusieurs activités sur le champ de la jeunesse, notamment en animation, co-animation de réseaux d'animateurs et animatrices jeunesse dans la Drôme depuis plusieurs années. Et là, à partir de ce mois-ci, dans le département du Rhône. Voilà. Et puis, la Frappe coordonne un réseau qui s'appelle Piment, au pluriel, qui regroupe des associations d'éducation populaire, beaucoup en Auvergne-Rhône-Alpes, mais aussi en Nouvelle-Aquitaine et en Occitanie, qui sont indépendantes, mais qui ont en commun justement de porter des actions pour des jeunes 16-30 ans, justement sur de l'accompagnement au test d'activité, à la création d'activité pour des jeunes qui sont plutôt éloignés de ça au départ. Donc on va dire de la mobilisation-remobilisation jusqu'à des jeunes qui ont un projet d'activité et qui sont accompagnés jusqu'à pouvoir tester cette activité avant de se lancer véritablement. Et pour finir, on porte depuis plusieurs années un projet de foyer de jeunes travailleurs associé avec un espace test d'activité pour les jeunes, justement, qu'on porte depuis plusieurs années et qu'on espère voir atterrir prochainement.
0: Une activité pour la Frappe qui va s'amplifiant ou est-ce qu'il y a une demande justement de cette éducation populaire peut-être aussi à apprendre le discernement ?
2: Alors, en termes d'activité, nous, on est plutôt à maintenir notre activité parce qu'on est une petite équipe, on est 4, mais pour 2,3 équivalents temps plein, il me semble. Par contre, je peux voir autour de moi, en tout cas, le besoin, d'après moi, oui, de développer ce genre de choses dans la période actuelle, ça c'est certain. Donc oui, on voit qu'il y a de plus en plus de personnes qui s'intéressent à ça, mais on voit aussi, et je pense que tout le monde peut le voir, qu'on a aussi les réactions inverses, c'est-à-dire le rejet de tout ça.
0: Le mercredi 16 septembre, en préambule du sujet que l'on abordera, il y a un apéro rencontre à la plaine de Vercheny. Justement, ça s'adresse à un public qui souhaite peut-être en connaître plus pour ce chemin d'avenir. Ça se passera au 2541 avenue de la Clairette, à la plaine de Vercheny. Et qu'est-ce qu'on pourra y trouver pour ce moment ?
2: Alors, là, cet événement, c'est l'occasion justement de parler du troisième partenaire de cette action de chantier école, qui est la Fondation Ardouvin, puisqu'on a construit et qu'on porte ensemble la Pomme Bleue, la Frappe et la Fondation Ardouvin, ce projet, cette action et plus globalement cette démarche. Et donc la Fondation Ardouvin a des bâtiments à la plaine. Le village d'enfants est à Vercheny-le-Haut, mais ils ont des bâtiments en bas qui sont inutilisés, inoccupés depuis plusieurs années. Et donc ils ont enclenché depuis quelque temps une réflexion importante sur, à la fois rénovation, réhabilitation de ce bâti, parce qu'il y a des gros travaux à faire, mais aussi de voir quelles activités ils vont y mettre à terme. Et que dans cette démarche d'ensemble, il y a notre projet, donc avec la Frappe la Pomme Bleue, qui est un petit bout en fait de cette démarche plus globale de la Fondation Ardouvin. Justement, l'apéro, en fait, il est ouvert aux habitants de Vercheny et alentour, et à ceux qui sont intéressés, aux partenaires du projet. Et il vise à présenter un petit peu dans quelle démarche est la Fondation jusqu'à présent là-dessus, et que ça va être l'occasion, évidemment, de parler plus précisément du projet de chantier école qui s'enclenche le 5 octobre.
0: Donc ce chemin d'avenir est en quelque sorte à mener une dynamique sur Vercheny. Et justement, ce qui m'intrigue, ce sont les espaces que vous convoitez. Peut-on leur donner un petit historique ? Parce que ce sont des bâtiments plutôt d'organismes ou de ministères même peut-être.
2: On connaîtra pas au mieux, c'est la Fondation qui vous dira mieux que nous l'histoire, mais dans ce qu'on en sait, c'est qu'initialement, c'est que c'est des bâtiments qui ont été construits pour accueillir une école de formation de travailleurs sociaux, qui faisait partie de la Fondation Ardouvin à l'époque, et donc pendant des années, ça a accueilli et formé des personnes dans les métiers du travail social. Des années plus tard, et pour des raisons que j'ignore, cette activité s'est arrêtée, ça a accueilli d'autres choses à un moment, liées au village d'enfants, et puis à un moment, depuis, peut-être à peu près 10 ans, il n'y a plus rien qui s'y passe, à part le gymnase, parce qu'il y a un gymnase qui est prêté à l'école de Vercheny depuis pas mal de temps.
0: Chemin d'avenir, que propose-t-il et à qui ?
1: Alors, ce projet, c'est un chantier école. Et l'idée, c'est d'accueillir des jeunes qui ont entre 18 et 25 ans, donc des jeunes qui sont majeurs, mais qui n'ont pas encore amorcé une démarche d'insertion, une démarche de travail, une démarche de formation qui est claire pour eux. On sait qu'aujourd'hui, ce n'est pas facile de trouver qu'est-ce que tu veux faire quand tu seras plus grand. Ce n'est pas facile. Et parfois, à 25 ans, ce n'est toujours pas. Et ce n'est pas grave. Ce n'est pas un problème. Et du coup, nous, on a envie de leur proposer de venir partager avec nous une expérience, de vivre ensemble une aventure pendant 8 semaines et de tester des choses, de tester des matières, d'expérimenter des savoir-faire, mais aussi de rencontrer des partenaires sur le territoire, des gens qui savent ce qu'ils ont envie de faire et qui sont passionnés, les métiers de l'agriculture, mais aussi les métiers du social, les métiers tertiaires, les métiers artistiques, de pouvoir rencontrer un maximum de choses pour peut-être étoffer un peu leur cartable de rêves, leur cartable de pensée, leur cartable d'envie, et d'arriver, on l'espère, à tirer des petites ficelles qui vont leur permettre de trouver quelle est leur place demain pour ces jeunes.
0: Ça se déroulera donc sur 8 semaines, avec des journées donc du lundi, mardi, vendredi de 12h30 à 17h30 et le jeudi de 9h30 à 17h30. Comment se procède une semaine ? Comment débute-t-elle ? Il y a peut-être une présentation mutuelle de tous les participants ?
1: Alors, on a voulu faire un planning qui soit adapté aux jeunes. Donc, on s'est dit, on ne va pas les faire commencer à 8h du matin. Donc, on est plutôt assez sympa. On veut leur permettre d'être dans des conditions confortables et d'avoir envie d'être là. Et de sortir peut-être aussi du schéma classique d'une journée qui est de 9h à 17h, mais de les accueillir déjà par un moment convivial, de partager ensemble un repas, et puis de se rencontrer, d'échanger, de plaisanter, de se découvrir dans ce moment-là.
0: Et justement, ce moment de repas, c'est aussi l'occasion peut-être de le préparer ensemble. Ça fait partie aussi de ce cheminement.
1: Tout à fait. Et bien, c'est pour ça que le jeudi, on a prévu que ce soit une journée complète et que le matin, on allait préparer ensemble le repas. Et puis aussi de se dire, peut-être quand on a un petit budget, qu'est-ce qu'on peut faire à manger qui soit quand même suffisamment bon et qui puisse être tout de même créatif et attractif avec un petit budget. Donc, on va aussi parler de ça, de parler du processus, de qu'est-ce que je peux choisir, les recettes, quelle marge de manœuvre j'ai aussi avec ça, et de partager ce temps de repas. On a une semaine type au niveau des horaires parce qu'il nous faut une structure sur laquelle on puisse communiquer. Et après, donc ce sont 8 semaines de chantier école. On a prévu de faire des semaines thématiques qui soient du coup un peu schématisées pour que les jeunes puissent se repérer dans ces semaines-là. Et à l'intérieur des semaines, on a prévu des choses qui sont fixes et puis il y a des choses qui vont pouvoir se moduler selon les rencontres, les envies, les questionnements, la météo et notre humeur.
0: Et donc, vous parliez d'une expérimentation, en quelque sorte, de trouver des propositions qui s'adaptent à une demande, hein, surtout des jeunes. Cette expérimentation s'établit aussi sur votre expérience, puisque c'est aussi votre domaine, la formation. Est-ce que il y a quels sont les principes mis justement en action pour ces chemins d'avenir?
2: Alors, je dirais que dans ce qui sous-tend un peu la démarche, je vais l'appeler comme ça, c'est un peu la pédagogie du faire, de faire les choses. Et c'est pour ça qu'on parle de chantier école, puisque Aline vient de le dire, il y a des logiques de semaine thématique. Et donc, les jeunes vont tester, expérimenter différents types d'activités plutôt manuelles, par exemple des activités d'aménagement d'un local, mais aussi des activités d'extérieur, puisque en fait parmi les éléments du chantier, il y a la contribution à l'installation de la casbah dont parlait Aline tout à l'heure. Donc concrètement, ça va être construction de cabanes, fabrication de signalétique, travail sur les espaces verts, arboriculture, ce genre de choses. Donc plein d'activités diverses et variées qui pourront être testées en étant encadrées et accompagnées. Mais aussi d'autres activités plus créatives et artistiques, mais y compris de la couture, ce genre de choses. Donc ça leur permet de tester différentes choses et dans un cadre collectif, on va dire tranquille, quoi. Enfin, où il n'y a pas d'attente, pas d'objectif, pas de pression. Enfin, voilà. Et qu'à travers ça, en fait, c'est de s'appuyer là-dessus pour venir aussi travailler, à la fois ses questionnements, son avenir, son projet professionnel, aussi, peut-être se connaître un peu mieux, une meilleure connaissance de soi, meilleure confiance en soi. Je dirais que ça va dépendre des jeunes qui seront intéressés et puis ce qui va se passer concrètement déjà dans les relations individuelles et au niveau du groupe. Et que en dehors de tout ça, il y aura évidemment un accompagnement à la fois individuel et collectif pendant ces 8 semaines sur les jeunes pour accompagner un peu tout ce qu'ils vont vivre individuellement et collectivement pendant cette action.
0: Vous envisagez d'accueillir combien de jeunes pour ces sessions?
1: On propose d'accueillir 6 jeunes, parce qu'on trouve que 6, c'est déjà un bon petit groupe, et nous, on sera aussi 2 adultes accompagnateurs et accompagnatrices. Mais on n'est pas fermé à en avoir plus. S'il y a beaucoup de jeunes qui se présentent et qui viennent toquer à la porte, on n'a pas prévu de faire de recrutement et de sélection. C'est vraiment une proposition qui est ouverte et on peut augmenter le nombre de jeunes.
0: Par rapport à cet apéro-rencontre, notamment, il y a aussi une adresse à la population. Est-ce que vous envisagez peut-être aussi que certaines personnes proposent leurs compétences sur ces actions de faire?
1: Bien sûr, on est complètement ouvert à créer des nouveaux partenariats sur le territoire. Donc on est sur le village de Vercheny, mais on peut aussi s'adresser à des entreprises, des associations ou des acteurs un peu plus larges que Vercheny. Et soyez vraiment les bienvenus pour venir nous rencontrer, nous questionner, nous proposer des choses. Et plus on aura d'humains au service de ces projets de jeunes, plus ça pourra ouvrir aussi des portes intéressantes. Donc bienvenue.
0: Lors de ces 8 semaines, donc, sont organisées aussi des rencontres avec des professionnels ou des visites d'entreprises, notamment la boulangerie, les caves, le Fab Lab, et puis des charpentiers, menuisiers, artisans, paysans, et puis des métiers agricoles ou métiers du social. Donc un panel qui n'est pas exhaustif, j'imagine. C'est justement, ces professionnels sont partie prenante aussi de ce projet pour y participer.
1: On a vraiment envie de s'insérer dans la vie économique du village et de pouvoir rencontrer les entreprises et les acteurs qui déjà aujourd'hui œuvrent dans ce village et ne pas créer un projet à la plaine qui soit décousu du reste de l'activité. Donc effectivement, la cave, la boulangerie, il y a une artiste très intéressante aussi sur Vercheny, c'est des gens qu'on a envie de rencontrer, et aussi que ce soit des gens qui connaissent le projet, qui puissent soutenir d'une façon ou d'une autre, et avec qui on va pouvoir travailler à l'avenir, et d'élargir aussi sur d'autres métiers et d'autres acteurs pour pouvoir rayonner aussi sur des gens qui sont passionnés, qui vont pouvoir parler de leur métier beaucoup mieux que nous.
0: On peut parler de ces jeunes. Alors, c'est une fourchette de 18 à 25 ans. Comment s'aborde justement ce premier contact avec ces jeunes? Vous répondez à quelle demande de ces jeunes qui viennent vous voir?
2: Qui on s'adresse? Je dirais que cette proposition, elle s'adresse à tout jeune qui soit n'a pas été jusqu'au bout de sa scolarité, qui cherche un peu, qui a envie soit de tester des choses, soit de rencontrer d'autres jeunes, soit de pouvoir... Enfin voilà, ça peut répondre à différents besoins. Ça s'adresse aussi à des jeunes qui ont fait une scolarité, on va dire, classique, jusqu'au bac au moins, mais soit qui ont savent pas trop quoi faire, comme disait Aline, et qui se disent, bah tiens, je vais aller voir pendant 8 semaines, tester différentes choses, et pas forcément pour reconstruire son avenir professionnel là-dedans, parce qu'il y a plein de choses qui vont pouvoir expérimenter et tester, qui pourront leur servir plus tard personnellement dans leur quotidien, d'apprendre à coudre ou d'utiliser certains outils. Alors certains jeunes savent parfaitement le faire, d'autres moins. Donc il y a aussi, on n'est pas que, ah bah tiens, c'est pour choisir ton métier. C'est aussi pour expérimenter des choses et puis à chacun, chacune, de voir qu'est-ce que ça va devenir pour elle et eux.
0: Et puis, de t'interrompre, justement, il y a aussi ces aptitudes dans ces propositions d'atelier. Effectivement, en cas de problème ou de difficulté d'un jeune, vous êtes là aussi à ses côtés pour peut-être l'apaiser, enfin pas l'apaiser, mais le conseiller ou lui donner, ouvrir un regard aussi sur ses possibilités et peut-être d'éviter de perdre du temps sur une activité qui ne l'enchante pas forcément.
2: Tout à fait, c'est pour ça qu'il y aura Aline et Aurélie qui encadreront les jeunes et accompagneront le chantier. Donc déjà d'avoir 2 personnes pour un groupe de 6, c'est pas négligeable. Donc évidemment, l'idée c'est vraiment de s'adapter au mieux au cheminement, aux envies, au contexte, aux situations de chacun des jeunes qui seront dans le chantier. Mais je pense qu'Aline a pour compléter.
0: Oui, alors Aline et Aurélie, vous êtes éducatrice en somme dans cette démarche. Et qu'est-ce qu'amène un éducateur justement auprès de ces jeunes dans le quotidien même?
1: L'idée, c'est d'être là et d'avancer ensemble. On n'est pas des super-héroïnes. On est des humains, on a de l'expérience, on a du vécu, on n'a pas le même âge. Et du coup, de pouvoir les accompagner par rapport à des besoins quotidiens, on sera là aussi pour leur dire, vous avez des questions par rapport à des démarches administratives ou des soucis de logement. Peut-être on peut vous orienter sur des structures jeunesse du territoire, sur des besoins concrets, sur la compréhension du système dans lequel on est. Mais avant tout, on a envie de vivre une aventure ensemble et de leur donner le goût de se lever le matin, le goût d'aller travailler. Et peut-être aussi la valeur de ce qu'on fait et pourquoi on le fait, et de bâtir quelque chose qui va rester aussi concrètement dans la matière. Si on construit une cabane ensemble, cette cabane, l'été prochain, elle va pouvoir accueillir des familles du territoire, elle va pouvoir accueillir l'école qui est en face de nous, et de se dire, bah, vous aurez contribué à créer du beau et à créer quelque chose qui a du sens et qui va pouvoir servir à d'autres. C'est parfois aussi la possibilité d'offrir aux jeunes l'expérience de se décentrer de soi-même, de son vécu, de ses difficultés, et d'offrir quelque chose à d'autres qui va pouvoir permettre, en construisant une cabane, bah, on construit aussi un petit morceau de soi. Et c'est cette aventure que j'ai envie de partager avec eux.
0: Et puis, il y a aussi des jeux hein, qui seront proposés. C'est une manière aussi d'être dans une situation. Les débats aussi, ça permet vraiment un débat entre chacun. Et vous avez certainement une expérience de ce type de débat. Comment se déroule-t-il et qu'est-ce qui s'y exprime ?
2: L'idée, alors on met débat, l'idée c'est surtout permettre à des jeunes de pouvoir s'exprimer individuellement et collectivement et de pouvoir débattre, de pouvoir confronter des idées, pouvoir aussi développer, aiguiser son esprit critique. Et donc là, on verra avec les jeunes, là aussi, on n'a pas tout prédéfini, mais l'idée générale c'est de pouvoir utiliser différents types de supports. Ça peut être des vidéos, ça peut être des articles de journaux, ça peut être des choses que les jeunes eux-mêmes proposeront, et que ce soit des supports pour discuter, pour échanger. Donc après, ça peut être plein de sujets, en fait, peu importe. L'intérêt, c'est de les amener à pouvoir s'exprimer, à pouvoir aiguiser, comme je disais, aiguiser un peu son esprit critique aussi. On va dire que ça fait partie de toute la démarche qu'on essaie d'enclencher autour, justement, de ces activités de chantier.
0: Par rapport à ce confinement que nous avons vécu en 2020 et les successifs aussi, est-ce que vous avez le sentiment que la jeunesse a été marquée par cet événement et qui peut-être l'attend en eux hein?
2: Déjà, je pense qu'il y a plein d'études et de plus en plus qui...
0: Non, mais je ne parle pas à votre regard, à vous, professionnel.
1: Bien sûr, on voit que la santé mentale des jeunes, depuis le confinement, elle s'est fragilisée, j'ai envie de dire. Et que du coup, il y a une recherche de sens aujourd'hui chez les jeunes. Et nous, avec cette proposition de chantier école, il y a vraiment l'envie de mettre les mains dans la matière, de mettre les mains dans le cambouis. C'est une expression qui est utilisée beaucoup par nos anciens. Et de pouvoir se recentrer et se concentrer sur quelque chose de concret, ça peut permettre justement de laisser un peu plus notre esprit, nos pensées, nos angoisses de côté pour s'occuper les mains. On dit aussi que nerveusement, quand nos mains, elles travaillent, elles vont activer neurologiquement un processus qui nous apaise. Et moi, la première, quand je suis énervée, si je vais dehors et que je vais jardiner, et ben, y a mon esprit qui se vide, qui se calme. Je sens que c'est bon pour moi. Donc, c'est cette expérience que j'ai envie d'offrir aux jeunes. Je trouve que dans notre parcours éducatif en France, on a beaucoup sorti les jeunes du concret et de la matière. Et donc là, on a envie de leur offrir la possibilité de revenir dans cette matière.
0: Et puis de peut-être leur permettre de puiser en eux les capacités qu'ils ne soupçonnent pas. Et ça, c'est aussi votre regard qui les guide.
1: Tout à fait. Et je pense que souvent, moi, dans mon parcours, j'ai rencontré des jeunes et je leur dis « Viens, aujourd'hui, on va planter des patates. » Et ils me disent « Oh non, trop la flemme. » Puis ils ne savent pas manier la pioche et ils trouvent que c'est fatigant. Et puis on a les pieds dans la gadoue. Et en fait, de le faire et puis de discuter, de s'amuser, de rigoler, de se rendre compte qu'en fait, on a réussi à le faire, le rang de patate, et qu'en fait, c'était pas horrible. Et bien, j'ai aussi envie de leur transmettre cette expérience-là, de se dire, une fois que tu t'y mets, en fait, tu découvres que tu peux le faire et que tu as cette capacité en toi de mobiliser une énergie que peut-être tu ne soupçonnais pas avoir et de les accompagner là-dedans.
0: Et puis, nous baignons dans une société à très court terme. Est-ce que ça aussi, cela influe la jeunesse? Et peut-être, vous parlez des pommes de terre, le résultat, on ne le verra que dans quelques mois. Mm-hmm. Et donc, il y a aussi cette prise de conscience que les choses se font dans le temps et il n'y a pas tant d'urgence que ça.
2: Mm. C'est aussi parmi d'autres choses, le rapport au temps. Et comme on le disait, on a prévu des activités, il y a des horaires, etc., mais on n'a pas des objectifs précis à atteindre. Donc finalement, c'est aussi s'autoriser à prendre le temps. Et donc, justement, de ne pas être dans la performance immédiate, le tenir absolument, etc. Et de prendre le temps, justement, de faire une pause, pour permettre, comme disait Aline, aux choses de sortir, de cheminer, de pouvoir être nommé, de pouvoir être vécu pleinement, etc. etc. Et parmi d'autres choses, quand tu posais la question sur le confinement, etc., moi, parmi les choses que je constate ou que me disent les différents animateurs ou animatrices jeunesse ou d'autres collègues ailleurs, il y a une partie des jeunes, alors c'est des petites choses, mais qu'on retrouve quand même à plusieurs reprises, c'est la difficulté que certains ou certaines peuvent avoir à s'adresser à des adultes, à des institutions, à des entreprises, etc. Mais ne serait-ce que passer un coup de téléphone. Moi, j'ai eu plusieurs retours sur des jeunes qu'on aidait, qu'on accompagnait. Et parfois, c'était la journée avant pour les préparer, pour passer un coup de téléphone à la mission locale ou n'importe quelle autre institution, entreprise ou je ne sais quoi. Donc, il y a aussi un enjeu là-dessus qui renvoie à la fois à la confiance en soi, mais aussi à être à l'aise dans « je m'exprime, je formule ». Et c'est en ça que, autour des activités très concrètes, manuelles, créatives, etc., il y a aussi cette idée de travailler sur le collectif, le relationnel, l'expression individuelle et collective, pour essayer aussi de contribuer à ça. Et je tiens à dire qu'on n'est pas tout seul, c'est que sur les différentes problématiques qu'on a évoquées. Évidemment, on est et on sera en lien avec les acteurs du territoire. Je pense à la mission locale, aux éducateurs de prévention, etc. Être au mieux dans l'accompagnement de ces jeunes-là. D'autant que certains de ces jeunes seront déjà suivis potentiellement par la mission locale ou d'autres acteurs du territoire. Donc on est bien dans l'idée de travailler ensemble.
0: Et le doute aussi, ça, c'est un problème de la jeunesse, à savoir ce que l'on voudrait et comment. Ça, c'est aussi peut-être cette remise sans cesse en question du jeune. Et vous êtes là peut-être également pour peut-être donner des jalons sur lequel s'accrocher pour peut-être se construire.
1: On n'a pas de mode d'emploi, mais on a peut-être envie d'être là pour les aider à grandir dans la confiance en eux, dans la confiance en l'avenir, dans la confiance déjà dans leur potentiel, dans leur capacité, dans le vivre ensemble aussi, de faire société. On va être 8 ou 10 dans cette aventure et de vivre ensemble cette expérience en pouvant compter sur les autres, en pouvant échanger, en pouvant se remettre en question quand il y a des choses qu'on ne comprend pas. Travailler nos conflits aussi. Forcément, il va y avoir des hauts et des bas dans nos relations. Est-ce que je reviens demain alors que j'étais en difficulté avec telle personne? Est-ce que j'ai la capacité d'en reparler, de aussi, moi, me questionner sur comment je suis dans mon rapport aux autres? Voilà, on sera présent pour les accompagner au jour le jour avec ce qui va jaillir aussi de nos rencontres.
0: Et puis, pour construire ce projet, il y a des partenaires structurants.
2: Sur l'action proprement dite du chantier école, on est soutenu par l'État, le service départemental jeunesse, engagement et sport, par la caisse d'allocation familiale, par la mutuelle sociale agricole, la MSA, et également par une entreprise, HM Close, qui fait partie des entreprises, on va dire, mécènes de la Fondation Ardouvin et qui a bien voulu justement apporter un soutien financier pour cette première expérimentation de chantier.
0: Pour cette mise en place de ce chemin d'avenir, j'imagine que cela a pris beaucoup de temps d'aller aussi au-devant d'organismes et de convaincre aussi de cette justesse de proposition.
2: Oui, forcément, ça prend du temps de construire, d'aller rencontrer, de discuter, etc., etc. Mais je dirais que c'est pas forcément très difficile parce que ce chantier-là, il apparaît aujourd'hui, mais ça fait quelque temps qu'on est plusieurs sur le territoire à échanger. Enfin, je parlais du projet de foyer de jeunes travailleurs, espace test d'activité des jeunes. qu'on comporte. Donc, c'est des acteurs avec qui on discute depuis pas mal de temps de cette envie de pouvoir mettre en place, expérimenter des actions à plusieurs, c'est-à-dire où on essaie de structurer des partenariats entre les différents acteurs du territoire. Et effectivement, pour nous, il y a un enjeu pour la suite et à impliquer aussi les entreprises au sens large du territoire. Donc on est dans cette dynamique-là depuis pas mal de temps. Donc c'est pas quelque chose qui débarque complètement. Ça fait pas mal de temps qu'on a cette envie en tête qui est discutée avec d'autres partenaires. Et il se trouve que là, on a l'occasion... Et puis on a réussi à trouver quelques sous pour pouvoir mettre en place cette première action.
0: D'ailleurs, autour de ces associations, il existe un conseil d'administration. Est-ce qu'il y a aussi une implication de des conseils d'administration pour diriger ou peut-être conseiller un peu ces constitutions ?
2: Ben, chaque structure a sa propre instance de conseil d'administration. Il y a la Fondation Ardouvin qui a son propre conseil d'administration, puisque même s'ils ne sont pas présents avec nous aujourd'hui, ils sont réellement partie prenante, d'autant que c'est chez eux que va se réaliser le chantier école. Enfin,
0: d'ailleurs,
2: à la plaine.
0: On peut peut-être présenter cette Fondation Ardouvin, parce qu'on en a parlé, mais on n'a pas trop présenté aussi son activité.
2: L'activité principale de la Fondation, c'est de porter et d'animer le village d'enfants de Vercheny, qui accueille des enfants qui relèvent du champ de l'aide sociale à l'enfance, de l'ASE. Et ils ont une cinquantaine d'enfants, il me semble.
0: Voilà, c'est ce petit village qu'on voit 70. Sur la jaquette. Hein.
2: Alors là, sur la jaquette de la plaquette, ce sont tous les bâtiments de la plaine dont on parlait, qui sont justement inoccupés et inutilisés depuis plusieurs années. Donc c'est pas le village d'enfants lui-même. Le village d'enfants, il est dans le haut de Vercheny. Mais effectivement, et ça on va le voir, et puis c'est plutôt à la Fondation de le dire, mais il y a parmi les sujets justement cette articulation entre ce qui va se développer petit à petit dans ce lieu, et notamment quand il sera rénové, réhabilité, et les dynamiques au village d'enfants, de voir quel croisement, quelles passerelles pourront être envisagées.
0: C'est le logo de quoi ?
1: C'est le logo de Casbah. Ah. Casbah étant le jardin sensoriel et poétique qu'on va créer à Vercheny, sur les terres de la Fondation, la Plaine. Voilà, donc on est partenaire du projet.
0: Alors, il y a des inscriptions possibles, hein. Il suffit de vous appeler, soit Aurélie ou vous, Aline, on peut indiquer leur numéro ?
1: Tout à fait.
0: Alors, pour Aurélie, c'est le 06 98 19 28 52. Et pour vous, Aline, 06 85 37 55 85. Et puis, on peut signaler également aux jeunes que les repas et transports sont pris en charge.
2: Tout à fait. Mais ce qui permet de préciser, pour que tout soit clair, donc oui, on prend en charge les repas et les transports. En revanche, on n'a pas prévu, on n'a pas eu les financements pour assurer nous-mêmes une indemnité aux jeunes. Donc c'est pour ça qu'on est en échange, notamment avec la mission locale et d'autres acteurs, pour voir des jeunes qui ont un statut type contrat engagement jeune ou contrat jeune majeur, qui leur permet de bénéficier, par ces contrats-là, d'une indemnité. Donc il est bien sûr possible à des jeunes qui n'ont pas ces statuts-là, ces contrats-là, de participer au chantier, mais nous, on ne pourra pas leur verser d'indemnité.
0: Par rapport à d'autres expériences que vous avez eues, est-ce qu'il y a aussi cet éveil de la débrouillardise chez les jeunes ?
1: Est-ce que tu veux dire qu'on a envie de les accompagner là-dedans, ou est-ce qu'on trouve que les jeunes sont débrouillards aujourd'hui ?
0: C'est aussi de trouver les solutions qu'ils possèdent en eux et donc de les mettre à jour pour...
1: Bien sûr.
0: Ça, c'est...
1: Et puis concrètement, là, on a des bâtiments qui sont vides et on va dire concrètement, comment est-ce qu'on aménage ce lieu ? Qu'est-ce qu'on va trouver ? Est-ce qu'on peut aller à l'Or d'Ébène, à la Chignole, à Air Trésor, ici sur la commune de Die, pour aller choisir de quoi installer un petit salon convivial, de quoi mettre une gazinière, un petit frigo. Et donc, on a envie de vivre tout ce processus avec eux. Des fois, on se fait une montagne d'aller s'installer quelque part, et là, on va... se construire un petit cocon avec les jeunes et puis faire des choix ensemble et se débrouiller effectivement. Casbah, c'est aussi un bon exemple de débrouillardise parce que c'est un projet qui économiquement a très peu de fonds et on a l'habitude de faire avec peu de choses. Et est-ce qu'on peut construire des choses avec des fers à béton, avec de la vannerie sauvage, avec de la terre, du sable et des pierres qu'on va aller récolter à droite à gauche? Et avec peu de choses, on peut faire des grandes choses et aussi des belles choses.
0: Au-delà du 29 novembre, fin de ces chemins d'avenir, que restera-t-il de ce moment? Est-ce qu'il y aura peut-être un suivi, une demande peut-être de poursuivre un bout de chemin quand même encore?
2: C'est là que on évoquait tout à l'heure l'articulation avec les autres partenaires du territoire. C'est qu'effectivement, si des jeunes, il y aura peut-être des jeunes qui sont déjà suivis par la mission locale des éducs ou d'autres acteurs et qui, pendant un moment de leur parcours, vont faire le chantier école. Et donc, suite à ce parcours, continuent à être suivis par ces acteurs-là. Si on a des jeunes qui n'étaient pas auparavant en lien avec eux et qu'on voit que c'est pertinent, qu'ils sont preneurs et tout ça, c'est pendant le chantier ou après de les orienter et de, pour que des acteurs dont c'est le métier puissent assurer la suite du suivi.
1: Pour compléter, ce que je peux dire, c'est que nous, on a envie de leur faire découvrir un maximum de choses et que peut-être ils vont venir à la radio et ils vont adorer la radio et qu'on va leur dire peut-être qu'il y a une possibilité d'un service civique à la radio pour cette année et que ça va enclencher sur d'autres choses. Donc il y a quand même pas mal de structures associatives du territoire, par exemple, qui proposent des services civiques dans lesquels il y a une rémunération de l'État. Et puis il y a aussi le projet Catapulte sur Cré qui accompagne des jeunes en service civique dans une dizaine de structures du territoire. Donc nous, effectivement, on va essayer de ne pas créer un phénomène de cloisonnement et de cocon suffisamment contenant qui fait qu'au bout des 8 semaines, ils vont se sentir démunis, seuls et perdus et qu'on n'aura pas créé cet après. Donc effectivement, on va essayer d'être attentif à les accompagner suffisamment individuellement pour que au mois de décembre, il y ait peut-être un ailleurs et un projet pour eux, quel qu'il soit, mais qu'il n'y ait pas le coup de blues de la fin de la colo, quoi.
2: Et on sait que c'est un enjeu important, ça, de préparer l'après, même si on ne maîtrise pas tout, évidemment. Mais comme l'a dit Aline, on l'a en tête dès le départ, que tout ne s'arrête pas à la fin du chantier. Et bonne chance dans la vie, quoi.
0: Vous avez un site internet, respectivement, pour vos associations, La Pomme Bleue.
1: La Pomme Bleue, on a le site internet de Casbah. Donc Casbah, ça s'écrit avec un Z, C-A-Z-B-A, et vous avez effectivement nos coordonnées pour nous joindre. Et la frappe, casbah.art, A-R-T.
2: Et la frappe, on a un site internet, donc c'est lafrappe, lafrappe.org.
0: Et puis, la Fondation Ardoven elle-même a un site internet. On peut indiquer le site. Donc, c'est formation-6ardoven.org. Je mettrai les liens sur la page du podcast. Je crois qu'on a fait le tour.
1: Ce que je peux dire pour finir, c'est qu'il y a un grand projet de rénovation avec un bailleur social sur le lieu de la plaine et qu'en attendant, on est sur une occupation temporaire des lieux. Et on espère que ce chantier, ce sera le début d'une aventure qui va redonner vie sur la commune de Vercheny, à ses bâtiments et à tous ces hectares de terre qui sont autour, avec une dynamique collective qui va s'installer là-bas.
0: Il y a aussi un enjeu, c'est aussi suite à ce réchauffement climatique, ça va être peut-être d'amener une réflexion aussi sur ces bâtiments, voir ce qui est possible de faire, d'adapter. C'est ambitieux, mais est-ce que justement c'est un moment d'expérimentation également ?
1: Complètement. Le gros souci de ces bâtiments, c'est l'isolation thermique, parce qu'aujourd'hui ce sont des passoires thermique. Et donc, je pense qu'il va y avoir une grosse réflexion autour de l'isolation, effectivement, de ces bâtiments. Aujourd'hui, il y a des toits terrasses, mais qui ont des fuites. Est-ce que, par exemple, végétaliser ces toits, ça ne pourra pas être un projet à terme pour gagner en fraîcheur, j'ai envie de dire, et inversement aussi l'hiver. Donc, oui, on a ça en tête. Il y a un grand champ aussi devant le bâtiment et il y a le projet au printemps de planter des fruitiers et de créer aussi de l'ombrage et de gagner aussi en canopée dans les terres agricoles autour.
0: Aline de Bretagne et Thierry Veuclin, merci beaucoup vous deux d'être venus sur Erdua pour nous annoncer donc ce projet Chemin d'avenir avec cet apéro-rencontre qui aura lieu le 16 septembre de 18h à 20h à la plaine de Vercheny.
2: Merci beaucoup.
1: Merci.
0: Bonne soirée.

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Salut, salut, salut, bienvenue à l'écoute de Groove Makers pour un mix aujourd'hui intitulé Running Fast. Donc un mix à teneur principalement instrumentale aujourd'hui et particulièrement groovy en mode un peu Blaxploitation comme j'en ai un peu l'habitude. Et on commencera avec Daniel Salinas avec un très très bon morceau qui s'appelle Strossmania pour ce musicien, pianiste et compositeur. Sur un album qui s'appelle Atlantis, c'était son deuxième album, album de 1974, deux uniques albums pour ce musicien, très très bon deuxième album, rien à voir avec le premier, celui-là est beaucoup plus funky, et puis on enchaînera aussi avec le batteur fou Bernard Pretty Purdy avec un morceau qui s'appelle The Riot, et qui était tiré de la bande-son du film Fritz the Cat. Et puis le flûtiste aussi Björn Jason Lind, que j'ai déjà présenté avec un morceau qui s'appelle Last Briga et qui est tiré d'un très bon album qui s'appelle Ramadan. The Venture aussi, qui reprendront le title theme de Shaft de Isaac Hayes. Donc j'ai mis un morceau aussi, un titre éponyme de l'album Chocolate Chips de 1975. Très Blaxploitation lui aussi, Kes Alexander aussi avec les petites sneakers, les mandrills aussi sur un album que j'ai jamais encore passé, encore deux qui s'appelle Just Outside of Town, et là on va écouter le très funky Fat City Strut. Il y aura les Visionaires aussi qui reprendront Shaft in Africa, une petite version moderne enregistrée en 2011 de ce morceau d'Isaac Hayes. Donald Byrd aussi sur son album éponyme Blackbirds, avec cet album qui révolutionna la fusion jazzy, et puis aussi disque prémonitoire, puisque Donald Byrd créa plus tard le groupe Funk Disco, les Blackbirds, qui ont fait plusieurs albums dont j'ai déjà passé quelques morceaux. Et puis un bon vieux 45 tours aussi enregistré à Muscle Shoals en 1973 par le groupe Liberty, un titre qui s'appelle Girl You Better Wake Up, un instrumental bien trippé. Et puis une petite bande-son aussi dont je ne connais pas l'auteur, qui s'appelle Thematic Opening, et ça c'est un petit morceau aussi jazz funky, très Blaxploitation, tiré du catalogue de Freaker's Revenge. Puis on enchaînera avec Stefano Torossi avec le titre Running Fast, dont je me suis inspiré pour la playlist d'aujourd'hui, sur un album de 75 qui s'appelait Feeling, et dont j'avais déjà passé un morceau dans un des mix de nuit qui s'appelle Nightmakers. J'en ai déjà produit quelques-uns et sûrement quelques autres seront à venir. Pour les amateurs de musique noctambule et plutôt tranquillou, intéressez-vous donc aux quelques mix que j'ai mis en ligne dans la rubrique Nightmakers. Et puis après on écoutera aussi Deodato sur un des albums que je préfère de lui qui s'appelle Deodato 2. Pour ce musicien brésilien, et on écoutera donc Skyscrapers, tiré de son album de 1973. Et on terminera aussi avec Paul Humphrey, le très bon batteur Paul Humphrey, sur un album qui s'appelle Super Melo, un album de 72, avec le titre Papa Charlie and Chips, très Blaxploitation lui aussi, comme son titre l'indique. Mais on commence tout de suite donc avec Daniel Salinas, Strossmania.

0: Et voilà, on termine avec Paul Humphrey sur un album de 72, Super Mellow, pour ce très bon batteur avec Papa Charlie's and Chips. Si le mix Running Fast vous a plu, podcastez-le en tapant www.rdwa.fr. Voilà, je vous dis à tous à la semaine prochaine. Ciao, ciao.
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5: Oui, oui, oui, oui, oui.
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5: oui.
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4: Avec Saru et Vince.
5: Et Vi.
4: C'est la 227.
5: Ah, là, ça arrive
4: sur le 101.7.
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5: Ah là,
4: c'est
5: là,
4: bon, ça fait une intro, ça.
5: On les aura toutes faites, les intros. 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
4: Salut, Dave.

0: Il y aura toujours des défis à surmonter. Des menaces qui planent.
1: Ça.
0: Mais vous vous en sortez bien, ensemble.
1: Pour l'instant.

T'as vu ça? T'as vu? T'as vu? Vous voulez toucher? Si vous voulez, je m'assois et je fais une petite partie avec vous. Sinon, bah, c'est pas grave. Je m'en vais, c'est tout. Elle est vide, cette chaise, c'est con.

0: Tu as été vilain.
1: Ah oui.
0: Oh. Tu sais ce qui leur arrive aux vilains petits garçons? Oh. Ils sont punis.
1: Ah oui, punissez-moi.
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0: Appelle-la au cas où, je sais pas, t'aurais tout d'un coup une envie de pisser ou de te gratter. Elle est d'accord.
1: Toi, tu vis avec ta mère.
0: Pourquoi tu me parles d'elle? Il se trouve que c'est une femme extraordinaire. Je suis pas obligé de lui demander sa permission. Chaque fois que je veux faire quelque chose, elle fait le ménage, la cuisine.

0: voulez un dessert?
1: Qu'est-ce que vous proposez?
0: Des glaces.
1: Des glaces? C'est très alléchant. Et quel parfum vous avez?
0: Chocolat et vanille.
1: Je suis pas fan d'aucun des deux. Séparément, mais peut-être que si vous les mélangez, ça donnera quelque chose de sympa. Et attention, hein, pas deux boules, trois ou quatre.
0: Ça peut se faire.
1: Génial. Ça peut se faire, t'as entendu ça? J'adore.

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0: que tu as fait? T'as essayé d'allumer un feu avec? Achète-en un autre.
1: Il a une valeur sentimentale pour son propriétaire.
0: C'est qui?
1: Justement, j'espère que tu vas pouvoir me le dire.

0: Ah oui, on a eu un léger souci pour une commande.
1: Ah oui?
0: Oui, on s'est retrouvés en doublon avec un concurrent.
1: Ah.
0: Haricots verts?
1: Non, merci.
0: Si, un

0: c'est l'horreur. L'horreur. Tu sais qu'il n'y a rien de plus cruel sur cette terre qu'une fille de 13 ans. Dans les lycées, elle forme des clans sur les garçons. Elle s'impose toutes sortes d'épreuves, des trucs très cruels. Elle teste leur résistance à la torture. Il faut comprendre comment fonctionne l'ennemi.
1: Je souffre et tu viens me parler des gamins.
0: Mais c'est pour t'aider à tourner la page, Johnny. Il faut comprendre l'ennemi. Il faut comprendre qui on en face.

0: Ok. Soyons positifs. Tu ne l'aimes pas?
1: Non.
0: Tu le tues. Et personne ne fait ça mieux que toi.
1: T'es gentille.

0: Waouh, dire que j'avais encore jamais mis les pieds ici, c'est magnifique.
1: Commençons par le salon, c'est par là.
0: Ah oui. Mmh. Oh, j'adore le parquet, c'est quoi, c'est du teck?
1: Du chêne rouge, Martin, du chêne rouge.

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0: Manu, big up Manu, big up Manu, parce que tous les Manus que je connaisse, ils font de la musique.
1: Ouais.
0: Big up Jérôme, bon anniversaire, bon réveillon, joyeux Noël. Et t'as quelque chose de prévu à Pâques, Monsaro ? Non ?
1: À part peut-être faire une Ariorédie.
0: On se reverra d'ici là ?
1: Oh oui.
0: Ouais, chouette.
1: C'est la semaine prochaine où je suis pas là.
0: Ouais. Ouais. Ah, tu veux qu'on leur en parle ?
1: Non, bah...
0: Ouais, la semaine prochaine, on sera pas là.
1: Mais ouais. Si, il y a Alain le menu.
0: C'est que... pas vrai, on vous a prévu
1: Alain le menu. Il y a Alain le menu qui a fait un set, ouais, voilà.
0: Et est-ce qu'on a parlé un petit peu de la sortie de Subsquad ?
1: Et non, pas encore.
0: Eh ben, c'est le moment, allez, viens.
1: Bah, si tu veux, mais
0: amateur de frissons, amateur de vitesse.
1: On pourra en reparler d'ici là. Hein.
0: On en reparlera d'ici là, mais le 29 septembre.
1: 25.
0: Merde, alors vas-y.
1: Le 25-09, par contre. Le 25 septembre, oui, compilation chez Subsquad Records. Alors, c'est du dub.
0: Ouais, mais c'est pas grave.
1: Bah, je te remercie. Et donc, c'est du dub et c'est du dub 100% Diwa.
0: Ouais,
1: voilà, tous les artistes qui étaient en capacité à ce moment-là, au moment de la réaliser, de nous faire un morceau dub, sont dessus. Donc, il y a 17 morceaux. Ça rigole pas.
0: Quelques noms à part
1: Secret
0: Dub Society. Non, pas eux, des autres.
1: Qu'est-ce que tu veux comme nom ? Il y a Tuki.
0: Tuki et Zeb.
1: Il y a Zeb, bien sûr.
0: Il y a Sampliter.
1: Il y a Oskla.
0: Oskla.
1: Sampliter, évidemment, que vous avez connu ici aussi. Oskla, que vous pouvez l'écouter, il fait de la bonne techno également. Qui on pourrait te sortir encore que tu connais. Il y a Badia qui est passé en concert là chez nous, à Minglon. Voilà, bon,
0: super.
1: Plein de choses à découvrir, mais je vous laisse découvrir plutôt.
0: Amateur de frissons, amateur de vitesse, vous aimez la techno, Mystical IDY.
1: Mystical IDY, bien sûr, Mick Mool.
0: Bref, vous allez retrouver des DIY en pagaille dans une compile de dub.
1: Normalement, vous les connaissez tous.
0: Et même Ariorédi fait la promo
1: incroyable.
0: Sans aucun scrupule et sans rémunération aucune.
1: Non, mais si je te suis, après, si tu veux.
0: Ah, bah du coup, c'est avec rémunération. Non, tu peux pas entendre le zip parce que c'est un lacet.

0: très élégante.
1: C'est ma robe de deuil.
0: Tu devrais la mettre plus souvent. 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

0: distance avec moi.
1: Ça ne s'est pas passé.
0: Ça faisait partie de mon personnage, ma chérie.
1: La paresse également, sans doute.
0: Je crois que cette histoire aura un dénouement heureux.
1: Un dénouement heureux, c'est une histoire qui n'est pas encore.

0: Oui.
1: Tout va bien? On a entendu un rafut terrible.
0: Oui, oui, ça va. Ça va.
2: Pas de problème, vous êtes sûr?
0: Aucun problème.
2: Vous faites quelques petits travaux, quoi. Eh oui, c'est bien dommage pour le thé.

0: Oui, alors petite coupure pour celui qui est en train de faire son ménage là. On a des cassettes porno.
1: Porno.
0: On a des cassettes pour Renault avec des voix de filles. Si ça t'intéresse, on peut te les envoyer.
1: Et c'est quoi tes commentaires, franchement, Larouère ? On comprend rien.
2: Je les publie.
0: Et attends,
2: hein,
0: parce que les gens vont savoir que c'est lui. On peut continuer.
2: Il publie. C'est, ouais. Il s'est mis en libre dans les commentaires. Tout le monde peut les lire.

0: Content que tu sois encore de ce monde. Dis-moi, tu as réfléchi que tu as tué cette salope?
1: Quelle salope?
0: Excuse-moi, ça m'a échappé.
1: D'accord.
0: Et je suis désolé.
2: Nous avons des problèmes.
0: Nous avons des problèmes, les junkies ont des problèmes, mon frère.

0: Alors, où j'en étais?
1: Une faiblesse bon. De votre part.
0: Ta gueule. Bon, maintenant, je vais te dire quelles sont les options qui s'offrent à toi. Option A.
1: Si je peux.
0: Ta gueule. Option A, 1$. Nous, on t'écoute. Toi, tu parles. Option B, très douloureuse. Tu refuses de parler. Je t'arrache les pouces avec une tenaille. Mm-hmm. Option C. Les détails varient selon l'humeur, mais en gros, à la fin, tu meurs.
1: J'ai droit à un coca.

0: Toujours sur une échelle de 1 à 10?
1: Oui, parce que, en fait, est-ce que le 1 équivaut à très peu ou à rien du tout? Parce qu'alors, c'est 0 qu'il faudrait donner.
2: Et si on ne sait pas à quoi équivaut 1, à quoi équivaut 10?
1: Oui, 10. Ce serait tout le temps.
2: Ouais, toute la journée.
1: Oui, sans prendre le temps d'aller...
2: De déjeuner.
1: Oui, comme Sting.
2: Oui, c'est une question de temps libre. Il fait quoi, Sting, quand les autres travaillent?
0: Oubliez l'échelle de 1 à 10.

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